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1: Il fera. Bonjour, ce matin, nous rendons grâce à Dieu qui a permis encore que nous nous retrouvons encore ce dimanche qui doit être pratiquement le dernier dimanche du mois d'avril. Gloire soit rendue à notre Dieu qui a permis que nous soyons ici. Si encore nous nous sommes retrouvés ensemble ce matin sur la 104.3, c'est parce que la grâce a permis, que la grâce nous a localisés, que la grâce divine nous a encore permis de retrouver encore cette journée. Je vous salue de votre position, d'où vous nous suivez, et nous vous envoyons la grâce du Seigneur, la grâce de notre Dieu, le Créateur de l'univers, et que tout ce que nous ruminons en ce moment et que vous ruminez en ce moment, que les énergies positives vous localisent où que vous soyez en nous suivant. David Ahorin a suivi la mise en œuvre de cette mission, votre serviteur Samuel Dayou. Nous sommes encore là pour un nouveau numéro de couleur dominicale. Nous allons adorer le Seigneur ensemble. Et nous allons commencer avec ce que Paul a dit, l'épître de Paul aux Philippiens, qui, chapitre 4, verset 13, qui dit ceci. Je puis tout par celui qui me fortifie. Je puis tout par celui qui me fortifie. Philippiens 4, 13. Vous savez que le dimanche matin, comme ça, autour de la louange et de l'adoration, des méditations, nous partageons quelques passages bibliques ensemble. Je puis tout par celui qui me fortifie. Certainement, tu te retrouves dans une position et que tu te dis comment, où je puisse avoir la, je puis puiser ma foi pour exister, où je puis puiser ma force pour pouvoir évoluer, où je puis puiser mon courage pour évoluer. Quelle sera la source d'inspiration pour ce jour encore, ou quand je vais me mettre à accomplir mes tâches de cette journée, comment je puisse aller, quand je vais planifier encore la semaine qui doit commencer demain, comment ça peut se passer. Sans le souffle du Saint-Esprit en nous, sans le souffle de Dieu, nous ne pouvons rien. Mais si c'est la bouche de Dieu qui dit, ça doit s'accomplir.

a dit, sa main l'accomplit. Et tout ce qu'il a dit, il le fait. Ce que Dieu peut, il peut tout donner. Dieu peut tout donner. Dieu peut tout donner. Cette adoration passe et dit à quelqu'un maintenant, Dieu peut tout donner. Quelqu'un avait parlé à Dieu sans les comprendre. Il était entouré de ceux qui vivaient avec lui lorsqu'il avait l'abondance. Lorsqu'il était en abondance, lorsqu'il avait la capacité financière, lorsqu'il avait encore la gloire, lorsqu'il avait encore la notoriété financière, lorsqu'il avait encore la notoriété, la capacité de drainer du monde. Mais c'est arrivé à un moment donné jusqu'à ce que sa femme lui a dit, vaut mieux pour toi de maudire Dieu pour qu'il t'emporte, que tu ne ramasses cette honte sur terre. Mais il s'est comporté autrement. Ses amis sont venus, ses amis les plus pointus, ses amis les plus lettrés sont venus le sermonner à des moments donnés. Mais il a eu le temps de leur dire la vérité. Mais à un moment donné, tout ce qu'il avait perdu, il les a retrouvés. L'histoire nous dit que il avait 10 beaux enfants pour lesquels chaque matin il organisait un festin et tuait des veaux à l'Éternel, à l'honneur de l'Éternel, pour remercier Dieu pour tout ce que Dieu l'a donné. Et chaque soir, il faisait de même. Mais tout à coup, une tragédie toucha sa maison où il perdait tous ses enfants. Arrivé encore à un moment donné, le bétail qu'il avait, personne ne l'avait dans sa ville. Ce bétail a été emporté. Tout ce qu'il a, son champ de blé, tout a été emporté. Tout a été dit, tout est parti en fumée. Avec l'oppression de son entourage proche et de ses amis sincères, qui ont compris à un moment donné, ou bien qui se disaient à un moment donné que sa situation était aussi une situation embarrassante qui pesait aussi sur eux, au lieu de se libérer de ce corvée, on lui dit de maudire Dieu, dit non. Mais à un moment donné, quand il a tenu, il dit, la bouche de l'Éternel pourra dire quelque chose. Et que ça s'est passé, il dit ceci. Je reconnais que tu peux tout et que rien ne s'oppose à tes pensées. Quel est celui qui a la folie d'auscultier mes desseins? Oui, j'ai parlé sans comprendre des merveilles qui me dépassent et que je ne conçois pas. Écoute-moi et je te parlerai. Je t'interrogerai et tu m'instruiras. Mon oreille avait entendu parler de toi, mais maintenant, mon œil t'a vu. C'est pourquoi je me condamne et que je me repens sur la poussière et sur la cendre. Après que l'Éternel eut adressé ses paroles à Job, il dit à Eliphaz et à Thémas, ma colère est enflammée contre toi et contre tes deux amis, parce que vous n'avez pas parlé de moi avec droiture comme l'a fait mon serviteur Job. Je ne sais ce que ta rôle, ton cœur, ta tête en ce moment est, que tu as des pensées dans tous les sens et que tu te dis, est-ce que j'existe? Tel qui est nommé à tel poste, ou tel qui est ministre, ou bien tel qui est député, on a fait pratiquement les mêmes écoles, on a fait le même lycée, on a fait l'université ensemble. Lorsque nous venions à l'école, lui, il marchait à pied, lui, mais nous, on était véhiculés. Mais pourquoi? Pourquoi? Il y a tellement d'interrogations que tu te poses la question. Mais aujourd'hui, on dit,
Au verset 10 du chapitre 42 de Job dit, l'Éternel rétablit Job dans son premier état quand Job eut prié pour ses amis et Dieu lui accorda le double de tout ce qu'il avait possédé entre-temps. Les frères, les sœurs et les anciens amis de Job virent tout avec leurs yeux et vinrent le visiter et manger avec lui encore, alors que hier, personne ne pouvait manger encore avec lui. On dit, il le plaignit et le consolait de tous les malheurs que l'Éternel avait fait venir sur lui. Les mêmes qui l'avaient dit hier de maudit Dieu pour quitter la terre, c'est ces mêmes qui viennent maintenant le supplier encore. Et chacun lui donna juste des baisers et des cadeaux et des anneaux d'or pour le féliciter. Ton jour de gloire et ton moment de gloire viendra certainement. Et ce dimanche encore, tu t'es réveillé, peut-être que tu as même le dégoût d'aller à l'église et que tu ne sais même pas ce que tu iras dire à la messe. Peut-être que tu ne peux même pas écouter l'homélie de ce matin. Mais celui qui te garde, c'est celui qui garde l'univers. C'est lui qui t'a créé à son image et c'est lui qui a mis son souffle en nous. Et il est fidèle et il ne change pas. Et il est au-dessus de tout.

Job retrouvait le double de ce qu'il avait perdu des années passées. Dieu l'a rendu le double de ce qu'il a. Comme je le disais l'autre fois dans Luc 19, Zachée proposa à Jésus que celui à qui, en tant que publicain, il avait pris beaucoup, en tant qu'acteur des impôts, qu'il avait soudoyé, qu'il a pris des sous, qu'il peut payer le double pour certains et le quadruple pour d'autres. Et l'engagement solennel que Job avait pris en lui, malgré tout dans sa solitude, les années passaient, mais Dieu était au rendez-vous. Ce même courage, un jeune homme de 12 ans l'a utilisé aussi devant un grand acteur de guerre et devant un roi. On dit, David dit à Saül, ton serviteur faisait prêtre les brebis de son père. Et quand un lion ou un ours venait

de ceux incirconcis, comme de l'un d'eux, car il a insulté l'armée du Dieu vivant. C'était l'engagement que David avait pris. Il dit qu'il avait la possibilité et qu'il tuait. Il dit encore, David dit encore, l'Éternel qui m'a délivré du griffe, du lion et de la patte des loups, me délivrera ainsi de la main de ce Philistin. Et Saül dit à David, va et que l'Éternel soit avec toi. Ce matin, lève-toi, dis à Dieu, à ton Dieu. Ne compte plus sur un prophète, sur un dignitaire religieux, ni un pasteur, ni un visionnaire, ni un prêtre. Et tous aussi ont besoin aussi de repos, ils ont besoin aussi, en tant que berger, d'aller encore vers d'autres brebis. Cesse d'agacer les gens et fais comme David, sois le David de toi-même. Dis, je suis là parce que je sais que tu es au-dessus de tout. Je sais que c'est toi. Parce que je sais que sans toi, je ne peux rien. Et mets ton courage et traduis là et monnaie ton courage en foi. Et Dieu qui a parlé hier avec les anciens, qui parle encore aujourd'hui, il parlera encore demain, comme c'est dit dans le livre d'Hébreux. Il est le même hier, aujourd'hui et éternellement. Si tu crois, tu verras la gloire de Dieu, a dit la parole. Ce matin, au-dessus de tout, il y a quelqu'un qui peut répondre. Il y a quelqu'un qui peut répondre. Incline maintenant vers Dieu. Incline-toi maintenant vers le trône de Dieu et parle de toute ton âme. Parle de toute ton âme. L'autre peut dire, allez dans Dieu.

0: David avait pris cette résolution et il avança. Le roi Saül décida de l'habiller des treillis et des armements de l'armée. Du moment où tout ceci a été fait, mais il ne pouvait pas marcher parce qu'il n'avait même pas la force de marcher avec tous les armures et les javelots qu'il faut. Il ne pouvait même pas garder ses javelots sur son épaule. Il se débarrassait de toutes ces choses et il dit au roi, Dieu m'a toujours utilisé autrement parce qu'il n'avait que des bâtons et sa fronde. Et David avança et prena son bâton. Et quand il prenait son bâton, il continuait et il a eu la victoire. Et comme de la même manière, il est important pour nous de citer le psaume 67 qui dit ceci, que Dieu ait pitié de nous et qu'il nous bénisse, qu'il fasse lui sur nous sa face. Ce matin, comme je le disais, peut-être que tout est sombre autour de toi, tu n'avais plus de mots et que tu te lamentais trop. Et que tu allais vers tous les sources, tu allais vers tous les astuces du moment citées sur les réseaux, tu allais vers tout ce que tu peux te faire, tu allais vers des libations, tu allais vers tant de choses, alors que l'énergie positive que tu pouvais interroger et apprécier et utiliser est à côté de toi. Le psalmiste dit ceci, que Dieu ait pitié de nous et qu'il nous bénisse, qu'il fasse lui sur nous sa face, afin que l'on connaisse sur la terre ta voix et parmi toutes les nations ton salut. Les peuples te louent, ô Dieu, tous les peuples te louent. Les nations se réjouissent et sont dans l'allégresse, car tu juges les peuples avec droiture, et tu conduis les nations sur la terre. Les peuples te louent, ô Dieu. Tous les peuples te louent. La terre donne ses produits. Dieu, notre Dieu, nous bénit. Dieu nous bénit, et toutes les extrémités de la terre le craignent. Ce matin, dans cette première demi-heure d'adoration et de prière, comme nous avons l'habitude de le faire ensemble, je sais que tu es en train de dire ce que je suis en train de dire. Et le psaume chapitre 67, c'est ça David vient de dire. Il dit la terre craint Dieu. Et toute la terre le loue parce qu'il est en train de faire ce qu'il doit faire. Et comme le dit Zacharie, le chapitre 10, il a dit, il est bon d'implorer, de demander à Dieu qu'il y ait la pluie du printemps sur nous, qu'il y ait de l'herbe dans tous les champs. Dieu qui existe, il reste le même et sera le même à partir d'aujourd'hui jusqu'à l'éternité. Que le nom de Dieu soit loué et soit glorifié ce matin, car c'est lui qui est le maître de notre, le capitaine de notre bateau. Et comme le dit son diavla qui chante, dit mon âme va te louer, mon âme te louera toujours, je te louerai sans cesse, je sais que tu es au-dessus de tout, tous les honneurs te reviennent, tous les honneurs sont à toi, Dieu. C'est pourquoi nous aussi nous sommes à genoux, nous nous agenouillons, nous nous inclinons devant toi, car nous savons que sans toi, tu ne peux rien, nous ne pouvons rien, et c'est pourquoi nous t'adorons. Nous allons maintenant marquer un arrêt pour aller méditer le chapitre à méditer cette semaine.
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2: Ésaïe, chapitre 43. Ainsi parle maintenant l'Éternel qui t'a créé, ô Jacob, celui qui t'a formé, ô Israël. Ne crains rien, car je te rachète. Je t'appelle par ton nom, tu es à moi. Si tu traverses les eaux, je serai avec toi. Et les fleuves, ils ne te submergeront point. Si tu marches dans le feu, tu ne te brûleras pas, et la flamme ne t'embrasera pas. Car je suis l'Éternel, ton Dieu, le Saint d'Israël, ton Sauveur. Je donne l'Égypte pour ta rançon, l'Éthiopie et Saba à ta place. Parce que tu as du prix à mes yeux, parce que tu es honoré et que je t'aime, je donne des hommes à ta place et des peuples pour ta vie. Ne crains rien, car je suis avec toi. Je ramènerai de l'Orient ta race et je te rassemblerai de l'Occident. Je dirai au septentrion, donne, et au midi, ne retiens point. Fais venir mes fils des pays lointains et mes filles de l'extrémité de la terre, tous ceux qui s'appellent de mon nom et que j'ai créés pour ma gloire, que j'ai formés et que j'ai faits. Qu'on fasse sortir le peuple aveugle qui a des yeux et les sourds qui ont des oreilles. Que toutes les nations se rassemblent et que les peuples se réunissent. Qui d'entre eux a annoncé ces choses? Lesquels nous ont fait entendre les premières prédictions? Qu'ils produisent leurs témoins et établissent leurs droits, qu'on écoute et qu'on dise « C'est vrai !» Vous êtes mes témoins, dit l'Éternel, vous et mon serviteur que j'ai choisi, afin que vous le sachiez, que vous me croyiez et compreniez que c'est moi. Avant moi, il n'a point été formé de Dieu, et après moi, il n'y en aura point. C'est moi, moi qui suis l'Éternel, et hors moi, il n'y a point de sauveur. C'est moi qui ai annoncé, sauvé, prédit, ce n'est point parmi vous un Dieu étranger. Vous êtes mes témoins, dit l'Éternel, c'est moi qui suis Dieu. Je le suis dès le commencement, et nul ne délivre de ma main. J'agirai, qui s'y opposera? Ainsi parle l'Éternel, votre Rédempteur, le Saint d'Israël. À cause de vous, j'envoie l'ennemi contre Babylone, et je fais descendre tous les fuyards, même les Chaldéens, sur les navires dont ils tiraient gloire. Je suis l'Éternel, votre Saint, le Créateur d'Israël, votre Roi. Ainsi parle l'Éternel, qui fraya dans la mer un chemin, et dans les eaux puissantes un sentier, qui mit en campagne des chars et des chevaux, une armée et de vaillants guerriers, soudain couchés ensemble, pour ne plus se relever, anéanti, éteint comme une mèche. Ne pensez plus aux événements passés et ne considérez plus ce qui est ancien. Voici, je vais faire une chose nouvelle sur le point d'arriver. Ne la connaîtrez-vous pas? Je mettrai un chemin dans le désert et des fleuves dans la solitude. Les bêtes des champs me glorifieront, les chacals et les autruches, parce que j'aurai mis des eaux dans le désert, des fleuves dans la solitude, pour abreuver mon peuple. Mon élu. Le peuple que je me suis formé publiera mes louanges. Et tu ne m'as pas invoqué, ô Jacob, car tu t'es lassé de moi, ô Israël. Tu ne m'as pas offert tes brebis en holocauste, et tu ne m'as pas honoré par tes sacrifices. Je ne t'ai point tourmenté pour des offrandes, et je ne t'ai point fatigué pour de l'encens. Tu n'as pas à prix d'argent acheté pour moi des aromates, et tu ne m'as pas rassasié de la graisse de tes sacrifices. Mais tu m'as tourmenté par tes péchés, tu m'as fatigué par tes iniquités. C'est moi, moi qui efface tes transgressions pour l'amour de moi, et je ne me souviendrai plus de tes péchés. Réveille ma mémoire, plaidons ensemble, parle toi-même pour te justifier. Ton premier père a péché, et tes interprètes se sont rebellés contre moi, fatigués pour de l'encens. Tu n'as pas à prix d'argent acheté pour moi des aromates, et tu ne m'as pas rassasié de la graisse de tes sacrifices. Mais tu m'as tourmenté par tes péchés, tu m'as fatigué par tes iniquités. C'est moi, moi qui efface tes transgressions pour l'amour de moi, et je ne me souviendrai plus de tes péchés. Réveille ma mémoire, plaidons ensemble, parle toi-même pour te justifier. Ton premier père a péché. Et tes interprètes se sont rebellés contre moi. C'est pourquoi j'ai traité en profane les chefs du sanctuaire. J'ai livré Jacob à la destruction et Israël aux outrages.
3: Voilà, c'est le chapitre à méditer cette semaine. Ça doit commencer, continuer encore dans l'adoration.

voilà, disons alléluia, alléluia, alléluia ce matin, parce que je sais que cette matinée pluvieuse, Dieu fait en train de faire, ainsi que Dieu déverse encore sur chacun de nous sa grâce. Et comme le dit à nous, docteur, disons alléluia. Notre Dieu mérite rien que des alléluia. Peu importe ta confession de foi, il te dit ceci encore dans Joël, le chapitre 2, à partir de verset 26, il dit: vous mangerez et vous vous rassasierez, et vous célébrerez le nom de l'Éternel, votre Dieu, qui aura fait pour vous des prodiges. Et mon peuple ne sera plus jamais dans la confusion. On dit amen. Et vous saurez que je suis au milieu d'Israël, que je suis l'Éternel, votre Dieu, et qu'il n'y en a point d'autre, et mon peuple ne sera plus jamais dans la confusion. Et il dit: après cela, je répandrai mon esprit sur toute chair. Vos fils et vos filles prophétiseront, vos vieillards auront des songes, et vos jeunes gens des visions. Même sur les serviteurs et sur les servantes, dans ces jours-là, je répandrai mon esprit. Je ferai paraître des prodiges dans les cieux et sur la terre. Du sang, du feu et des colonnes de fumée qui représentent la gloire, et que la gloire sera sur nous. Amen. Que la grâce de l'Éternel continue encore de gouverner notre vie, parce que c'est lui qui existe, c'est lui qui est le Dieu qui est au-dessus de toutes choses. Dans le livre de l'Apocalypse, il est dit: c'est lui le premier, le dernier, le commencement et la fin, c'est lui l'alpha et l'oméga. Et Sème Dosso lui peut dire aussi haut:

aussi, oui, il y a personne d'autre, il y a personne, seul Dieu qui est là. Mais Abraham Terreau lui dit, je te donne moi-même, je te donne moi-même. On n'est pas maintenant avec ceci.

t'écoute, il n'habite pas d'autre monde que je dois me donner, je dois me rendre à ce Dieu, à mon Dieu là, comme un édifice pour qu'il puisse pénétrer et habiter, pour qu'il habite en moi. Donc je me donne moi-même en offrande, je me donne moi-même en sacrifice, je me donne moi-même et devant son trône, comme il avait demandé à Abraham qui allait au sacrifice et qui avait Isaac derrière, mais qui ne savait pas ce qui allait se passer au niveau de l'Holocauste. Mais Dieu a pourvoyé en son temps ce qu'ils en ont besoin pour ce sacrifice-là. Dieu est à notre porte et à la porte de notre cœur parce qu'il nous laisse libre arbitre au choix de ce que nous voulons et de ce que nous ruminons, et ça se dégage et ça se dégagera de façon positive. Et ce qui nous empêche d'exceller notre vie dans tous les domaines que nous présentons à Dieu, toutes les situations, et c'est le Dieu de l'impossibilité sans lui. Et chaque jour que nous avons, nous devons le louer, l'adorer et lui dire qu'il éloigne de nous toute tragédie, toutes sortes de tragédies qui nous épargnent de toute tragédie qui peut toucher à notre sensibilité, à notre vie et à notre âme. Toute tragédie qui ne glorifie pas son nom, toute tragédie, toute contagion, tout mal et tout mot qui peut nous emporter, qu'il soit celui qui dégage une autre chose.

0: tout doucement en train de grandir là, de l'adoration, de méditation et de l'actu de quelques passages et quelques paroles de réconfort. Maintenant, nous allons changer de registre tranquillement. Nous allons passer le temps d'instant louange dans une cadence d'adoration totale. On va s'en.
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0: Oui, je suis à tes pieds, mon Dieu, je suis là avec toi, je marche avec toi, comme le dit cet homme. Bon, me va. Je suis à toi, je suis à tes pieds. Vous savez, le monde est en train de passer un moment de turbulence au point que nous avons besoin de beaucoup, de partager beaucoup de paix, de partager beaucoup de moments de prière, de partager beaucoup de moments d'action de grâce. Vous voyez ce qui se passe entre les grandes nations, ce qui se passe dans d'autres pays, des soulèvements par-ci, par-ça, par-là. Les pays même qu'on pense qu'ils sont tellement en sécurité, et que vous avez vu la nuit dernière ce qui s'est passé aux États-Unis, où on dit à un dîner, où
1: 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And it seems God is not that he's not hearing you, he's hearing you, but it seems the answer is not coming. So you just want to eliminate yourself, you just want to kill yourself, because then you are good, okay, then you end everything. God is calling you. Just a second. He uses a second, just a second, to turn things around. So this 2025, just give yourself and give everything to God. Tell him that you should take the lead and you be at his back. Don't do it by your own strength. Don't never even think of it. That you want to kill yourself because you are not getting married. My sister, God, your time is near.

Bon, prier et demander à Dieu de nous garder, de bénir notre pays, de d'écarter de notre chemin toute tragédie et qu'il fait bon vivre. La saison, tout ce qui nous entoure en ce moment encore, au moment encore court de cette adoration, demande ce que tu veux maintenant. Restons en esprit de prière parce que nous avons besoin de la prière. Prions pour confier encore tous les autres domaines et à Dieu. Dans toutes les activités, tous les acteurs, tous les secteurs d'activité, prions ensemble pour prier là où vous êtes et invoquer Dieu sur tout ce que vous voyez de possible. 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Je dis bien nos riches programmes parce que nous sommes dans la diversité totale et nous implorons la paix ici. Et nous sommes à vous prier aussi ce matin où nous partageons aussi comme ça ces quelques mots de prière. Priez encore pour nous. Nous nous prions pour vous d'ailleurs. Et nous nous prions pour vous et nous voulons aussi que vous priez aussi pour nous. Nous en avons besoin.

Tout ce que je fais, tous les œuvres de ma main sont regardées et touchées et bénies par Dieu. Tous les œuvres de ma main, tous les œuvres de tes mains, tous les œuvres de nos mains resteront bénies parce que celui qui nous a créés à son image est quelqu'un de béni. On dit l'or et l'argent l'appartient, tout sur l'appartient. Prions maintenant en demandant à Dieu, encore à travers cette adoration, ruminons encore et demandons la parfaite santé, la solidité, surtout la santé mentale, la quiétude, la paix du cœur, que Dieu l'accorde.

Et puis, si celui qui a créé l'univers, le créateur de l'univers, s'il est dans ma barque, il n'y a rien, je ne crains de rien. Parce que c'est lui. Et c'est lui qui tient la main. Et tout genou fléchira devant celui-là. Tout genou fléchira devant celui-là. Ayons maintenant la foi et disons que tout ce que nous l'avons demandé ce matin, il l'a fait. Il l'a fait. Il l'a fait. C'est pourquoi on dit ceci.

Et tel que le dit le mot Sola, c'est ce, il dit, je lève mes yeux vers les montagnes, d'où me viendra le secours. Le secours me vient de l'Éternel qui a fait les cieux et la terre. Il ne permettra point que ton pied chancelle. Celui qui te garde ne sommeille n'ira point. Voici, il ne sommeille ni ne dort, celui qui garde Israël. L'Éternel est celui qui te garde. L'Éternel est ton ombre à ta main droite. Pendant le jour, le soleil ne te frappera point, ni la lune pendant la nuit. L'Éternel te gardera de tout mal. Il gardera ton âme. L'Éternel gardera ton départ et ton arrivée, dès maintenant et à jamais. Amen. Le psalmiste David dit ceci dans Psaume 121. Psaume 121 dit, je lève les yeux vers la montagne et c'est d'où me viendra le secours. Mais le secours vient de l'Éternel qui a fait les cieux et la terre. Il ne permettra pas que ton pied chancelle d'ailleurs, et il ne permettra pas que mon pied chancelle. Et tout ce que nous lui avons demandé ce matin, il le fera pour nous. Ça s'accomplira certainement pour chacun de nous. Et il répondra favorablement à chacun de nous. Et sa main puissante sera toujours sur nous, parce que c'est lui d'ailleurs le bon berger qui donne la vie à ses brebis, comme l'a dit

Il a dit que au moment où il continuait dans le livre des rois, il dit c'était arrivé à un moment donné et quand ça devenait compliqué pour les enfants d'Israël, Moïse, Aaron et Hur étaient allés dans l'enclos sur cette montagne pour prier et les deux se tenaient de l'autre côté. Et quand la main de Moïse était en haut, le peuple remportait la victoire et quand la main s'abaissait, le peuple perdait. Et il a fallu que Aaron et Hur ont trouvé la solution de mettre des pierres des deux côtés pour soutenir les bras de Moïse haut pour que la victoire soit effective jusqu'à soir. Ce matin, tes murmures, tout ce que tu dis à ton Dieu, il les ose et il t'exaucera toujours. Dans le cas de Josué, Josué demandait à Gabaon, au niveau de contre la guerre contre Gabaon, il dit, il faut que le soleil s'arrête pour qu'il puisse avoir la victoire. Donc, Dieu permettra que tu resteras toujours vivant pour atteindre le but de ce qui est destiné à toi. Personne ne peut t'empêcher de rentrer dans ta gloire éternelle. Tu fais du très haut ma retraite. Être contre une pierre. Tu marcheras sur le lion et sur l'aspic. Tu fouleras le lionceau et le dragon. Puisqu'il m'aime, je te délivrerai, je te protégerai. Puisqu'il connaît mon nom, il m'invoquera et je lui répondrai. Je serai avec lui dans la détresse. Je le délivrerai et je le glorifierai. Je le rassasierai de longs jours et je lui ferai voir mon salut. Amen. C'est ce que le psalmiste a dit. Et c'est ainsi pour nous. Et pourquoi? Notre frère dit ceci, dit, il dit que Dieu, il dit Abassi. Le dernier chapitre que nous allons partager ce matin, comme je viens de le lire, nous venons de méditer ce matin, c'est Psaume 91. Et c'est avec ce verset aussi que nous allons louer encore davantage.

Nous allons toujours remercier notre Dieu, remercier le Seigneur pour tout ce qu'il a fait pour nous, comme nous l'avons tout de suite médité et dit et dans cette dévotion matinale tout à l'heure, dans Psaume 91. Il dit que les flèches qui passent en plein midi ne pourront pas nous atteindre. La contagion qui vole en plein midi ne pourra pas nous atteindre parce que nous sommes sous l'abri du Très-Haut. Et il nous portera, il envoyera ses anges qui nous portera sur ses ailes. Et c'est pourquoi, merci Seigneur, comme le dit celui-ci, dit Amen.

Alors voilà, il dit Abassi et Abassi Gigono. Nous allons voir maintenant l'autre, s'appelle Chimati, dit Jésus Dieu, mais Dieu Et si c'est sur cette mélodie que nous allons prendre congé de vous, couleur dominicale de ce dimanche prend fin ainsi fin. David Aronien a assuré la mise en onde de cette émission. Samuel Kofi d'ailleurs sur ce micro. Nous partageons ici à Radio Tokwa la paix. Que la paix soit avec vous, que la paix soit sur notre nation, que la paix soit sur tout et chacun de nous, nos progénitures, les œuvres de nos mains, nos entreprises et tout ce que nous avons. Que la grâce divine couvre chacun de nous à dimanche prochain.

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1: Il est 8h.
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1: Là, à fille, vous voulez l'eau. À fille, qu'on a tiré, non, elle est. 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
0: On l'a couté. On
1: va là-dedans.
0: Ah. On va là-dedans. Si, si, il y a des vieux, on l'a bien, c'est bien, bébé.
1: Qu'est-ce que tu as? On ne sait pas ta tort.
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0: Non, vite, le temps, où ils ont l'eau, où ils ont l'eau, où ils ont l'eau.
1: Allô, bonjour, Radio Topa.
2: Bonjour.
0: Radio Topa, les gens, ils ont l'eau, ils ont l'eau, ils ont l'eau,
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0: Hein? B2.
2: B2, B2. Trop, il y a quoi dire, mais je sais.
0: Bruno.
1: Bruno.
2: Aha.
0: Qu'est-ce que tu as
1: dit? Le Yomissou a passé par Enagnon.
0: Enagnon.
1: À ce pont, à côté de l'hôtel du lac.
0: L'hôtel du lac.
1: Et il y a Kemiheva, il y a Gaï. Et le Béné Béalibadifi et Bénia. On peut la ligner dans le cacaba et Gafam.
0: Niao.
1: Parce que nous soukounions le domaire.
2: Et Fimbe Nyamulo.
1: 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Nous sommes tous les bénis. Nous avons posé acte de pépé. Nous avons dit que nous avons fait le fini. Nous avons fait le fini. 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Nous avons fait le Victor, Bakudo et Via, là c'est nous qui n'avons les blancs. Est-ce que des viagnabé et gawaïo sont tes soeurs et la modia? Vino a demi mené via car il est de la modia et de l'inéa et de l'ouvre comme néa. On y a nous avec gaët et planiba. Founa mea, ou que une soit le ou le founa moudi du sommeil, le ou le fouadio, le ou le maoutodio. Je me suis dit que je ne suis pas là.
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0: Non, ma bête a
2: égaillé.
1: Nous va checker là-bas, nous va nous récupérer à nous dans la vanne, nous sommes dans la femme. Son ami a eu les soins sur la femme. Nous gagnons avec les soins de la femme. Et bien, nous avons récupéré à nous dans la femme. 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
0: 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Vendeur d'acajou.
1: Merci beaucoup.
2: Hervé, le confondant d'Oma.
1: Vous pouvez aider le. On le prend des bons filles, Vivia.
2: Hein?
1: On le prend des bons filles,
0: Vivia. Oh, Mbakedo, y'a un mot.

0: ouais, mais là, non, bio, la main, sien, sien, à l'homme. La main, c'est pour bien, non, bio. La main, c'est bien, non, bio. La main, c'est bien, non, bio. Oh, il y a
1: un peu de trop
0: bien. Mais là, oh. Mais là, oh. Allô, ma, gamme, on se
1: met au là, oh.
0: Gamme, bé, j'en ai eu à l'essayer. Il y a d'après, David. David. Yan. Oh, ben David, il y a. Quand on met à David, nous allons avoir ton tour.
1: David, mais c'est un
0: attaque.
1: Il fait beau gros gros
0: gros. Il y a un peu de gros. Ils sont la messia.
1: Oh, le coup Goliath est quoi?
0: Ah, Goliath.
1: Il y a un Goliath avec
0: Goliath.
1: Oh, un coucou. Le caméra est
0: glacé. Oh, avec Goliath.
1: Goliath a beau temps venir le glacé. 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
0: 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On va dire, considérez-moi non.
1: Bon, quand même, il

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nous en avons joué vite les sortes de walog blek blek et nous en avons des bêtises à tout moment dès lors où nous avons des ouais où nous avons gros doigts pareil non vite et dehors le moment est 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
2: Il est 11h.
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0: Monsieur le Président de la République, j'ai eu le privilège d'accueillir vos distingués invités, qui brûlent d'ailleurs d'envie de vous écouter. Et c'est sans protocole aucun que je voudrais très respectueusement vous inviter à présent à prendre la parole pour votre adresse à leur endroit.
1: Bonjour tout le monde, bienvenue ici à la présidence. C'est un format que nous n'avons pas l'habitude d'expérimenter, mais les domaines de la présidence nous permettent désormais de recevoir l'ensemble de la représentation nationale, les unes après les autres, ici même, dans la maison de la République. Je me réjouis de vous voir aussi nombreux présents à cette invitation. Ça va être assez convivial, je veux l'espérer, je le sens, je l'observe, en regardant les sourires que je perçois sur les visages de chacun. En tout cas, moi, je suis ravi de vous rencontrer. Je n'ai pas souvent eu l'occasion, mais il n'est jamais trop tard pour bien faire. Merci d'être là. À la veille de la 65e commémoration de notre indépendance, je vais me faire le bonheur, le plaisir, le devoir de faire avec vous une évaluation, un bilan de notre parcours depuis nos indépendances, voir ce que nous avons réussi à faire ensemble, nos parents, nous-mêmes, et demain, ceux qui vont venir après nous, pour mesurer à quel point l'espoir d'un développement réel, d'un bien-être collectif et individuel par l'accès à la souveraineté est à notre portée. Et c'est cet exercice que nous allons faire ce matin pour entrer dans la célébration de notre 65e fête nationale. Je vais vous laisser choisir l'ordre des thèmes que nous allons aborder. Notre parcours en thème d'atteindre des objectifs de liberté fondamentale, les droits de l'homme, le bien-être matériel, le développement économique, qui regroupe tout, y compris la santé, l'éducation, tout. Et puis, notre parcours en termes de démocratie, de modèle, pour choisir nos dirigeants, pour assumer donc la démocratie. Vous, la jeunesse, vous qui êtes en quête de tout, même si depuis quelque temps, nous faisons les progrès qu'il faut, même si depuis 65 ans, nous faisons l'effort d'assumer nos responsabilités et d'atteindre pas à pas les objectifs que je viens de citer, nous sommes encore loin de satisfaire ces attentes-là, nous collectivement. Je vais vous laisser le choix. Vous voulez qu'on aborde quel thème en particulier, dans les détails, entre le bien-être économique, l'emploi, la santé, les infrastructures, nos besoins fondamentaux. On commence par ça ou on commence par les questions de démocratie ou on commence par les questions de droits de l'homme et libertés fondamentales. C'est à vous de choisir. C'est vous qui allez vous-même, vous les jeunes, assurer la police des débats. On commence par le premier thème que nous allons aborder. Je vais demander à madame, vous souhaitez qu'on commence par quelle thématique? Le bien-être économique, l'emploi, c'est ça? La santé, tout ce qui concourt au minimum que les jeunes attendent de voir. Vous voulez qu'on commence par ça? Qui est d'accord? Qui n'est pas d'accord? Tout le monde est d'accord? Ah, merci. Bien, nous allons donc aborder avec enthousiasme, la convivialité, cette question qui paraît la question la plus essentielle pour nous ici-bas, notre bien-être matériel. Toute chose qui pour nous, sinon de manière même générale, paraît primordiale par rapport à toutes les autres. Mais moi, je dirais quand même que les libertés fondamentales sont indispensables et sont préalables à toute chose. Mais néanmoins, quand on a peut-être le minimum où on peut aller et venir, on peut estimer que l'essentiel après, c'est notre bien-être matériel. Nous avons donc accédé à la souveraineté nationale et internationale depuis 1960. Depuis lors, nous avons pris notre destin en main pour résoudre le problème de notre développement. La raison, l'objectif principal, la motivation essentielle, nos libertés et puis le développement. Nous ne voulons plus travailler pour le bien-être de quelqu'un d'autre, nous travaillons pour notre propre bien-être, nous-mêmes, notre communauté et chacun individuellement. La souveraineté acquise en 1960 avec que deux éléments fondamentaux en termes de quête. Quête de liberté, quête de bien-être. Et nous avons choisi un ordre politique semblable à celui du colon, la démocratie, pour satisfaire quête, notre besoin de liberté, de développement. Donc depuis, nous sommes dans ce modèle de démocratie avec ses balbutiements. Et nous avons été dans ce modèle jusqu'à ce qu'il y ait plus de stabilité. Quelques années après, dans les années 72, avec l'arrivée du régime révolutionnaire, qui a dit trop c'est trop de pagaille, nous ne sommes pas devenus indépendants pour instaurer de la pagaille. Une bonne démocratie devrait nous permettre de trouver les dirigeants capables d'impulser le développement, capables d'amener chacun à exploser en ses talents, à vivre de ses labeurs, travailleurs, courageux, déterminés, ambitieux, que chacun devrait pouvoir trouver son compte dans un pays en bonne dynamique économique et que l'État désormais assurerait ses fonctions essentielles. Et nous avons dit que le rôle de l'État, ce n'est pas de faire du commerce, pas de faire de l'industrie, ce n'est pas de faire ceci. Que les acteurs individuels sont capables de le faire par eux-mêmes si le pays est bien organisé, bien structuré, si les gens sont formés, sont en bonne santé. Et que les activités économiques devant assurer le bien-être seraient essentiellement du ressort des citoyens individuels ou en groupe. Là, nous avons eu un nouveau départ. Mais est-ce que, à la date d'aujourd'hui, nous avons commencé à atteindre les objectifs? Ou bien est-ce que nous en sommes dans un processus où désormais l'espoir est permis, que le bien-être matériel est à notre portée, que le bien-être économique est à notre portée, qu'après la conférence, même s'il y a des balbutiements, c'est toujours parce que les communautés humaines fonctionnent toujours avec des hauts et des bas. Est-ce qu'en 2025, même si tout continue de nous manquer, est-ce qu'aujourd'hui il y a l'espoir, l'espérance, ou plus que ça, il y a des indices de développement réel? Tellement de dire, nous aurons tous l'eau, nous l'aurons. C'est maintenant, ça y est, on le sent qu'on va l'avoir. Nous aurons toute l'électricité, nous aurons tous des moyens de communication, les routes, les moyens modernes, l'Internet, le téléphone, la santé, ça commence à aller, la formation technique professionnelle, la formation générale, un environnement économique qui permet à chacun de se développer, un système bancaire qui fonctionne, toutes choses qui sont aujourd'hui indispensables à l'éclosion ou au développement, à l'épanouissement économique. Est-ce que ces choses-là sont en train d'être mises en place dans un environnement différent? Ou mieux encore, est-ce qu'il y a des choses qui sont effectivement acquises? C'est important pour la communauté de faire ces genres de bilan pour mieux orienter notre état d'esprit. Parce que notre raison, notre expérience forge notre état d'esprit et forge nos stratégies, forge nos choix. Donc, il est important de faire ces bilans de parcours depuis le début, depuis la société traditionnelle, l'ère coloniale, nos indépendances, l'ère révolutionnaire, l'ère de la conférence nationale, puis l'ère qui date depuis environ une dizaine d'années où nous avons fait des réformes, nous avons essayé d'améliorer ce que nous avons convenu ensemble de faire au poste conférence nationale. Est-ce que faisant le bilan de tout ce parcours, nous pouvons dire aujourd'hui que non, le Bénin peut se développer. Le Bénin est en train de se développer, ou bien c'est vraiment pire qu'avant. C'est le débat que je souhaite qu'on fasse. Que devons-nous faire pour améliorer la courbe, ou bien pour infléchir totalement la courbe? Alors je vous donne la parole, mademoiselle ou madame.
2: Je suis Soukale Ramzia de la commune de Kandi. Moi, mes impressions sont bonnes. J'aimerais que Kandi soit doté d'un stade départemental, parce que Kandi est le chef-lieu du département de la Liborie. Également, j'aimerais que le secteur du numérique soit plus élargi à Kandi, parce que nous, jeunes de Kandi, on entend qu'il y a des parallèles du numérique, des concertations dans le cadre du numérique, mais ça ne vient pas à Kandi. Certes, on voit les informations sur les réseaux, mais on n'a pas l'opportunité d'y accéder et tout. Aussi, Kandi a besoin d'un marché moderne. Nos femmes, notre marché est très restreint et nos femmes souffrent. Merci à vous.
3: Excellences, Monsieur le Président de la République, avant tout propos, je voudrais vous remercier pour cette initiative, cette occasion, cette opportunité que vous donnez aux jeunes de notre pays de non seulement vous rencontrer, mais de vous parler. Monsieur le Président de la République, je vous ai suivi religieusement. Et une fois de plus, vous venez de nous montrer que vous connaissez le pays. Et à ce titre, je voudrais me rappeler d'un certain nombre de choses. La jeune sœur, lorsqu'elle a pris la parole, disait tout à l'heure qu'elle souhaiterait qu'on parle de l'aspect économique ou matériel des choses. Et je trouve que fondamentalement, c'est ce qui préoccupe nos jeunes. Mais est-ce que nous pouvons valablement parler de l'aspect économique et matériel, prioritairement en ce qui concerne les jeunes, sans évoquer la loi sur l'embauche? La loi sur l'embauche qui aujourd'hui, d'une manière ou d'une autre, je vais dire, canalise la question de l'emploi dans notre pays. J'ai lu, j'ai travaillé, je dirais, je ne sais pas si c'est un avantage, mais j'étais encore au Parlement lorsque cette loi a été votée. Et je me souviens, comme si c'était ce matin encore, je disais à ceux de votre majorité que c'est une loi qui va véritablement précariser l'emploi dans notre pays. Et je disais que les initiateurs de cette loi lorsqu'ils ont travaillé autour de cette loi, ne se sont pas mis dans la position du plus faible. Ils s'étaient mis surtout dans la position de l'employeur. Cette loi ne favorise pas, ma foi, sans parti pris, l'éclosion de l'emploi dans notre pays et la pérennisation de l'emploi dans notre pays. Cette loi, d'une manière ou d'une autre, fragilise les chercheurs d'emploi. Cette loi ne donne pas de garantie fondamentale à celui qui cherche de l'emploi. Cette loi, en un seul mot, conforte la position de l'employeur. Je finis de dire ça, Monsieur le Président de la République, lorsque j'insisterai aussi sur le fait que, suivant votre développement, vous avez insisté sur le fait que, au lendemain de la conférence des forces vives de la nation, notre pays a fait l'option d'aller vers le libéralisme économique. Le Bénin évolue dans une sous-région, dans un conseil des nations. Et lorsqu'on prend certains paramètres au niveau de la sous-région ouest-africaine, je pense que ces paramètres ne peuvent pas faciliter le fait que les jeunes aillent créer l'emploi et que l'emploi soit pérenne. Je prends un exemple. L'exemple du coût de l'électricité.
4: Le coût de l'électricité. 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
3: Le coût de l'électricité ne peut pas permettre qu'il puisse avoir un emploi qui va durer dans le temps et un emploi d'une manière ou d'une autre qui sera rentable. Je prends le coût de l'Internet dans notre pays. Lorsque vous prenez un pays comme la Côte d'Ivoire, le coût de l'Internet en Côte d'Ivoire est bien plus abordable que le coût de l'Internet dans notre pays. J'ai pris l'électricité, j'ai pris le coût de l'électricité, j'ai pris le coût de l'Internet. Il y a encore d'autres paramètres qui, d'une manière ou d'une autre, pour un jeune qui vient de finir l'université, sans parler de l'adéquation entre la formation et l'emploi, et bien d'autres paramètres qui, d'une manière ou d'une autre, ne facilitent pas le fait que les jeunes puissent fondamentalement avoir de l'emploi. Le registre que vous avez choisi en prenant la parole, sans trop monopoliser la parole, c'est un registre de franchise. Et donc, j'ai bien voulu être franc sans forcément politiser la question. Parce que je crois que, à quelques mois de la fin de votre mandat constitutionnel, la meilleure chose que vous puissiez laisser à ce pays, c'est un pays dans lequel on puisse se parler. Un pays dans lequel on puisse se parler en s'ouvrant, un pays dans lequel on puisse se parler sans avoir peur. Et donc, sur la question de l'emploi, voici les quelques éléments que j'ai bien voulu mettre en exergue, c'est-à-dire le coût de l'électricité qui est très cher, le coût de l'Internet qui n'est pas du tout abordable, et puis la question de la loi sur l'embauche qui, ma foi, ne garantit pas et ne sécurise pas l'emploi pour les chercheurs d'emploi. Je vous remercie.
1: Vous avez abordé tous les deux un aspect très important de notre bilan de trajectoire. Et ça, j'ai bien appris, vous avez bien compris la manière dont je voudrais que le débat se fasse pour apprécier la trajectoire. Une loi fixe un cadre. Est-ce qu'une loi est bonne en matière d'emploi? Là, ça donne une idée de la trajectoire que nous visons et son analyse permet de savoir si en termes d'emploi, nous sommes sur le bon chemin ou non, tout au moins en ce qui concerne le cadrage. Et j'ai beaucoup apprécié cela. Maintenant, vous avez parlé des infrastructures qui sont nécessaires pour l'épanouissement et qui donnent également une appréciation des éléments structurels permettant que le commerce se développe, permettant que les jeunes s'épanouissent en matière de stade. Donc, ce sont des éléments effectivement structurels de notre trajectoire. Je vais commencer par la question d'emploi. La loi qui a été votée, puis je vais revenir sur les détails. C'est vrai, nous avons au Bénin depuis toujours un déficit grave en termes d'offres d'emploi, que ce soit par le secteur public, que ce soit par le secteur privé. Qu'est-ce qu'il faut faire pour impulser la création d'emplois publics, privés, notamment privés? Puisque nous avons choisi et n'avons pas remis en cause notre modèle de développement économique qui est le libéralisme économique. C'est le secteur privé qui, durablement, va créer le plus d'emplois possible dans la communauté béninoise. Que ce soit les emplois agricoles, travailler dans l'agriculture, l'élevage, la production végétale,
3: n'est pas l'État qui est le plus indiqué pour avoir une ferme, pour avoir un élevage, pour avoir une industrie agricole ou bien une agroéconomie. Ce n'est pas du tout l'État. Nous savons, ici personne ne dira le contraire, que l'État est mieux indiqué pour avoir une ferme, que l'État est mieux indiqué pour avoir un élevage, que l'État est bien indiqué pour avoir une industrie de transformation, une dynamique agro-industrielle, même si depuis l'État impulse un peu directement ce secteur-là. Donc nous ne remettons pas en cause le fait que le secteur privé doit créer et est destiné et habilité à créer le maximum d'emplois durables. Durable, ça veut dire quoi? Et ça veut dire durable pour l'employé qui est employé dans l'économie ou durable pour le secteur. Une industrie que vous allez venir installer demain, vous, si vous avez les moyens, vous êtes financé, vous avez le besoin, vous avez des partenaires, vous créez une industrie. Qu'est-ce qui est plus important pour vous? Et qu'est-ce qui fera que cette industrie va traverser le temps? 5 ans, 10 ans, 20, 99 ans, et vous allez passer la main à vos héritiers. Est-ce que ça va être le fait que celui qui y travaille est rassuré d'avoir son emploi jusqu'à sa retraite? Ou bien c'est le fait que l'unité de production va produire et traverser le temps? Qu'est-ce qui est plus important que les deux? Pour le Bénin et pour vous-même, industriel, vous-même, investisseur. On va parler franc. On va se parler. Moi, je n'ai pas l'habitude des langages politiques. Est-ce que c'est la stabilité pour Pierre, Kodjo, Bio et consorts? Il a un emploi, il a été embauché, il est sûr de finir sa carrière, d'aller à la retraite, d'avoir un salaire convenable tout le temps. Est-ce que pour vous, c'est ça qui prime par rapport à la durabilité de l'entreprise elle-même? Sur les principes. Répondez-moi.
5: Monsieur le Président, si je dois répondre, je dirais que je vais vous retourner la parole parce que je n'ai jamais été employeur.
3: Mais vous avez sûrement envie de devenir un jour quelqu'un d'important, de riche et de créer des emplois.
5: Probablement.
3: Mais vous avez sûrement à la maison un gardien, une nounou, non? Bon, vous avez une nounou?
5: Oui, j'ai une nounou.
3: Est-ce que vous avez une nounou pour vos enfants? Vous avez une femme de ménage pour vos enfants?
5: J'ai une nounou pour les enfants.
3: Vous avez une nounou pour vos enfants? D'accord. Oui. Pour vous, qui payez la nounou? Qu'est-ce qui est plus important pour vous? Est-ce que c'est le fait que la nounou soit là pour 20 ans, 50 ans, par son salaire? Ou bien c'est le fait que votre femme, vos enfants, aient le meilleur service de nounou? Qu'est-ce qui prime pour vous? Par rapport à votre nounou, par rapport à votre chauffeur, qu'est-ce qui prime?
5: Je n'y ai pas pensé. Je n'avais pas pensé.
3: À ça. Oui.
5: Non, je n'y ai pas pensé. Non, je n'y ai pas pensé. Je n'y avais pas pensé. Oui, non, mais je n'y ai pas pensé.
3: N'ai pas pensé à ça.
5: Non, je n'y ai pas pensé, monsieur le président.
6: En fait, il a répondu à la question.
3: En fait, la réponse est gênante. C'est vrai. Pour un politique, la réponse est gênante. Et je vous concède ça. Ne répondez pas. Parce que si vous répondez, vous allez perdre des partisans. Vous allez perdre. Mais c'est vrai. C'est vrai. Et c'est la différence entre Patrice Talon et un acteur politique ordinaire normal. C'est la différence. Parce que le principe de fonctionnement des communautés, de fonctionnement de l'activité économique commerciale, si vous prenez des lois pour privilégier, là on parle cash, hein, on se parle cash. Si vous prenez des lois qui manifestement sont destinées essentiellement à protéger l'employé, personne ne viendra investir chez vous. Mais la vie est comme ça, on n'y peut rien. Et c'est la tendance des investisseurs. Si vous êtes syndicaliste, vous défendez l'emploi, le jour où vous allez créer votre entreprise, vous n'aurez plus du tout la même pensée que le syndicaliste. Oh, qu'est-ce qu'on veut au Bénin? Moi, je veux qu'il y ait des milliers d'entreprises. Je veux qu'il y ait des milliers d'artisans. Je veux qu'il y ait des milliers de fermes. Je veux qu'il y ait des milliers d'élevages.
1: si ces entreprises, ces fermes sont au Bénin, ils vont employer des Béninois. Donc, qu'ils soient au Bénin, pour moi, est déjà suffisamment satisfaisant. Comment on fait pour que les gens viennent investir, pour que les jeunes et les autres investissent, pour que les conditions leur donnent la totale liberté d'investir? L'argent ne sait pas travailler par lui-même. L'argent a besoin d'hommes pour travailler. Si l'argent vient, si l'entreprise est créée, si ce n'est pas Bio qui travaille, ce sera Jacques, ce sera Pierre, ce sera Kodjo. Quelqu'un travaillera dedans. Je veux que globalement, il y ait des millions d'emplois au Bénin. Alors vous me direz que oui, mais si on continue comme ça, les investisseurs vont utiliser les gens à leur payer rien du tout. De sorte que tout le monde sera des pauvres employés. Alors c'est ça la question que ça appelle. C'est bon qu'il y ait des emplois, mais est-ce qu'il faut que des emplois où tout le monde soit de la misère? Pour que les employés n'aient rien du tout. Ça, c'est pas bon. Et en fait, je vais continuer. Quand il y a l'emploi, qu'est-ce qui permet également à l'entreprise de traverser le temps? Si les employés ne sont pas satisfaits, s'ils ne sont pas contents, ils ne resteront pas. Si vous maltraitez votre chauffeur, si vous maltraitez votre nounou, si vous le payez mal, vous ne l'avez pas bien, si dans le pays, nous sommes dans un environnement dynamique où il y a des emplois partout, les gens cherchent des chauffeurs partout, cherchent des nounous partout, elle partira, votre chauffeur partira également. Donc quand on crée l'environnement qu'il faut, cet environnement oblige même les uns les autres à être performants en termes de conditions de travail. Donc, ce qui permet de résoudre le problème de la durabilité, du confort de travail, c'est encore si l'environnement est suffisamment dynamique et a créé beaucoup d'emplois. Plus il y a d'emplois, plus il y a une compétition entre les employeurs. Est-ce que vous comprenez ça? Plus il y a d'offres d'emplois, plus on fait la cour aux gens pour venir travailler. Quand il n'y a pas assez d'emplois, la loi peut être faite n'importe comment. L'employé sera maltraité. Donc, en définitive, la seule solution qui permet de régler la vie de l'entreprise, la durabilité, son parcours dans le temps et en même temps le confort des travailleurs, c'est qu'il y ait un grand nombre d'offres d'emploi, de sorte que le nombre d'emplois, de demandeurs d'emploi soit même inférieur ou à peu près équilibré avec le nombre d'offres d'emploi. Toutes les lois, toute notre stratégie doit être dans ce sens-là. Faire tout ce qu'il faut pour qu'il y ait des milliers d'offres d'emploi, d'entreprises sur le territoire. Ça suffit. Le reste, là, on n'a même plus besoin de légiférer. Pourquoi la plupart des pays socialistes communistes sont tombés? Pourquoi? Pourquoi les pays communistes ne sont pas devenus les puissances du monde? Ils sont tombés les uns après les autres. Parce que le modèle est trop social. Regardez aux États-Unis. Ils sont dans le plein emploi. Les États-Unis, c'est le pays où il y a le moins de lois qui protègent l'emploi. Ils sont dans le plein emploi. Le taux de chômage est très faible. Tout le monde part de partout pour aller travailler là-bas. C'est pour ça que j'ai dit un mot que j'assume. Je dis, je préfère déréguler l'emploi pour créer des emplois que de réguler l'emploi pour n'en créer point. Les textes ne nous serviront à rien s'ils sont beaux, extraordinaires, protègent socialement les gens, mais en face, il y a zéro offre d'emploi. Moi, j'ai à cœur de faire travailler les jeunes. J'ai à cœur de créer un environnement dans lequel il y a de l'emploi pour les uns les autres. Et j'essaie de mettre mon expérience, un peu mes connaissances, au service de mon action dans la charge. Est-ce que j'ai de plus que vous, et vous l'avez confessé tout à l'heure, vous voulez accéder au pouvoir politique, vous voulez créer des emplois, vous voulez administrer le pays, vous voulez administrer les entreprises, et vous dites, je ne sais rien de tout ça, je ne vais pas réfléchir à ça. C'est grave pour un homme qui a une vocation politique.
6: C'est grave. Vous voulez gouverner le Bénin, des entreprises, des banques et comme tout ça là, et vous refusez même de réfléchir. Je ne veux même pas réfléchir à comment faire pour que ce soit bien. C'est grave. Pas dit ce soir. Vous allez venir chez moi tous les soirs. Je vous offre une heure. Je suis sérieux, hein. Guimitokpe, je vous prends en témoin. Tous les soirs, je vais consacrer 20 à 21 heures à Guimitokpe selon sa disponibilité pour venir échanger avec moi. On va travailler comme ça. Tous les jours. Parce que c'est mon ami. Oui, c'est mon ami. Ah, il fallait venir avec lui. Vous voulez que je livre quelque chose de nos secrets? Vous voulez? Je peux parler de nos secrets? Est-ce que vous savez pourquoi M. Azanaï et moi on s'est fâchés? Le président Azanaï. Vous savez pourquoi on s'est fâchés? Vous savez que c'est son ancien patron? Vous savez? Ok. Azanaï, c'est un ami à moi. C'est un frère. Jusqu'à là où je vous parle, c'est un frère. Je souffre de nos différends. Je peine du fait que je ne le vois plus, Azanaï. J'espère bien quand je vais quitter la charge, dès le lendemain, on se verra lui et moi, on va s'embrasser à nouveau. J'espère. Gouverner, c'est très difficile. Diriger, c'est très difficile. Et comme les jeunes, vous êtes acteur économique, acteur social, acteur politique, je vous passe un message. Vous qui avez la volonté d'aller exercer des fonctions politiques, le premier serment que vous devez faire à vous-même, devant votre miroir, à l'intérieur de votre chambre, c'est de dire, si j'ai l'occasion un jour, je vais travailler en faisant fi de mes propos politiques avant d'arriver dans la fonction. Si la nature, le peuple, vous confie à vous son destin, dans la charge, soyez prêts à devenir impopulaire. Parce que la réalité, c'est autre chose. On vient d'échanger en direct sur un sujet important. Très important. Une loi qui organise l'emploi et une loi qui donne tout, apparemment, à l'investissement. Et qui apparemment, sacrifie l'employé. C'est un sujet éminemment sensible, difficile à évoquer, difficile à défendre quand on fait le choix de l'investissement. Parfois, il y a des choses que jamais la masse ne comprendra. Vous avez beau avoir le don de la conviction, le don de l'éloquence, vous avez les mots qu'il faut en général, il y a des sujets que vous ne permettrez jamais à faire comprendre ou à partager avec le grand nombre. Jamais. Et pourtant, il faut pouvoir les mettre en œuvre. Si j'ai un héritage à vous laisser, c'est celui-là. Avoir le courage des actions pertinentes, utiles, nécessaires, quand bien même elles sont impopulaires, quand bien même elles ne sont pas susceptibles d'être comprises en son temps. Vous avez évoqué, madame, le fait que il manque des marchés dans beaucoup de pays, dans beaucoup de communes ici. Ce qu'elle a dit sur Candy concerne beaucoup de communes. Ce qu'elle a dit sur les stades concerne beaucoup de communes. C'est pareil pour l'eau. Il y a des endroits au Bénin où il n'y a pas l'eau potable à boire. Nous avons des endroits où il n'y a pas l'électricité. Nous avons des endroits où il n'y a pas la connexion. Et tout à l'heure, il a dit comment on peut investir ici durablement si on a l'électricité aussi chère. Comment on peut créer son entreprise, son salon, son atelier pour avoir des équipements qui consomment de l'énergie et l'énergie devient l'essentiel de votre intrant. Et au prix où est l'électricité, vous ne serez pas compétitif. Vous n'allez pas pouvoir produire et vendre dans la sous-région. C'est une réalité. Mais chers amis, le Bénin n'a pas de pétrole, on n'a pas de diamant, on n'a pas de bois. Nous travaillons avec ce qu'on collecte sur les uns les autres comme TVA. Je l'ai dit plusieurs fois. Le chapeau que vous portez, quand vous l'avez acheté, il y a eu la TVA dedans. Donc nous tous, nous contribuons, chacun à son niveau, aux recettes publiques. Ce n'est pas seulement ceux qui paient les impôts directement qui payent quelque chose à l'État. Hein. Même ceux qui consomment, vous consommez, vous avez le sucre on l'importe. Vous payez quelque chose, la TVA et la douane. Donc le Bénin, l'État du Bénin, n'a comme ressource que ce que nous collectons sur vous, sur nos citoyens, sur les entreprises, sur les individus. Même les plus pauvres, quand ils mangent un morceau de sucre, il a payé quelque chose, un petit centime. Il n'y a que ça que nous avons. Puis quand on va demander aux banques locales ou étrangères de nous prêter de l'argent, les gens regardent comment nous collectons. Vous collectez 100 francs, vous consommez 90, vous pouvez avoir 10 francs pour payer votre dette. Vous avez un salaire, vous allez à la banque, on regarde comment vous gagnez comme salaire. Donc on ne vous prêtera que ce qui est compatible avec votre capacité de remboursement. Voilà que le Bénin n'a que les impôts qu'il collecte. Donc quand on présente ça chaque année, l'année dernière, on a collecté tant d'impôts. On a eu tant de dons, un peu, il y a encore un peu de dons. Et on montre aux banques, on dit voilà ce que nous avons. Les banques calculent, disent, vous là, on peut vous prêter tel montant. Vous avez déjà des dettes avant. Hein. Vous payez normalement, c'est vrai. Mais quelle est votre capacité de remboursement qui reste? C'est en fonction de ça qu'on vous prête encore de l'argent. Un, quand nous levons de la dette, je vous rassure, chers jeunes, que ça tient compte de notre capacité globale d'endettement. Nous ne sommes pas en surendettement. Et puis c'est transparent. Et on publie chaque année nos recettes. Donc, on ne peut emprunter que ce qu'on peut rembourser. Voilà qu'il n'y a pas le courant partout. Il n'y a pas l'électricité partout. Il n'y a pas Internet partout. Comment on fait pour financer tout ça? Par an, sur 5 ans, sur 10 ans, on ne pourra financer que ce que notre argent, ce que ça nous permet de financer sur 5 ou 10 ans. Une bonne partie du territoire sera électrifiée, mais pas tout le territoire. Parce que on a fait les calculs, on m'a dit non. C'est seulement quand on fait les projections, c'est en 2027-28 qu'il y aura le courant partout. En 2025, on peut faire des miracles, on ne peut pas, parce qu'on n'a pas les moyens de le faire. Internet, c'est pareil. C'est pour ça que des fois, il y a des choses que nous projetons, et un ou deux ou trois ans après, malheureusement, nos projections sont un peu faussées et l'atteinte des objectifs est différée de un ou deux ou trois ans. Donc, ce n'est pas pour rien, madame, que l'électricité n'est pas partout, que l'eau n'est pas encore partout, que les marchés ne sont pas partout. On a fait des marchés, on a fait la projection, on a fait des stades et on sait que dans 3 ou 4 ou 5 ans à venir, la deuxième vague qui va commencer en 2026 va satisfaire encore un grand nombre de communes, en stade, en marché et autres. Et notre objectif, c'est que sur les 3 phases, il reste encore 2, d'ici 7 ou 8 ans maximum, toutes nos communes soient dotées en termes de stades, d'infrastructures sportives et marchandes, toutes les communes. Nous, on a commencé, on a montré que c'est possible. Regarde le nombre de marchés qu'il y a, et ça donne envie. Le nombre de stades qu'il y a, ça donne envie. Donc, désormais, le Bénin est capable, sur 5 ans, sur 10 ans, de faire ça. Et de répéter la même chose sur les 10 années à venir. Ce qu'on a fait les 10 ans passés, on est capable de mieux, de faire encore mieux les 10 ans à venir. On a donné la tendance que nos recettes sont capables de satisfaire nos besoins. Mais le prix. Quand vous allez emprunter pour construire une centrale électrique, à faire des lignes. Mais il faut rembourser avec quoi? Une partie des impôts, si on veut subventionner, et une partie avec le prix que payent les consommateurs. Donc l'électricité, le prix de l'électricité, c'est exclusivement lié aux besoins d'investissement financier que nous faisons, à l'entretien des équipements et au coût d'exploitation, au salaire, des temps et consorts. Donc quand on fait les calculs, on divise par le nombre de kilowattheures qu'on produit, le nombre d'abonnés qu'il y a, on regarde combien chaque kilowattheure doit être vendu. Sinon, vous allez investir partiellement, vous n'avez pas payé votre dette et vous ne pouvez plus investir pour la suite. Si vous ne payez pas la dette, vous n'aurez pas de financement pour faire le reste. Donc, pendant qu'on fait une partie, on doit montrer qu'on paye les dettes. La phase 2, vous pouvez nous prêter pour faire le reste. Nous, nous avons eu tort d'avoir été en retard. Nous avons eu tort d'avoir fait un mariage avec l'État à 40 milliards qui n'a pas allumé une ampoule. Aujourd'hui, vous faites la même chose une fois, deux fois plus d'argent. C'est ça la réalité du monde dans lequel nous sommes et notre réalité à nous. L'électricité est chère, Internet est cher, c'est vrai, mais il vaut mieux avoir Internet un peu cher que zéro Internet. Il vaut mieux avoir le courant un peu cher que zéro courant. Il vaut mieux avoir l'eau un peu cher que pas d'eau du tout. Regardez tout ce qu'on investit pour le secteur de l'eau. Regardez partout. Nous n'avons rien fait presque dans le passé. On a fait des choses qu'on n'a pas entretenues. Tout est en train de tomber en panne au fur et à mesure que les gens, que la population consomme de plus en plus. On déploie des centaines de milliards qui n'étaient même pas prévus. Mais je dis, je préfère amener l'eau potable à mon concitoyen, où qu'il soit, qu'il paye le prix, même si c'est cher, au moins il sait que s'il a l'argent, il peut avoir l'eau potable. Les gens qui ont l'argent, ils n'ont pas l'eau. La notion de prix cher pour l'eau, pour les péages, pour les routes, pour l'électricité, pour Internet, nous devons savoir que c'est ce que j'appelle serrer la ceinture. Serrer la ceinture, ce n'est pas le fait que quelqu'un ne soit pas payé de son argent, de ce qu'on lui doit, de son salaire, qu'on en prenne à quelqu'un plus qu'il n'en faut. C'est aussi capable de payer le péage, parce qu'en payant le péage, on peut entretenir les routes, on peut construire d'autres routes avec ça. En payant l'électricité, même si c'est un peu cher, ça nous permet d'avoir le courant, de l'amener plus loin pour les autres qui n'ont pas encore de courant et d'améliorer la qualité du courant. Payer l'Internet un peu plus cher, ça nous permet d'avoir la qualité qu'il faut et aussi d'envoyer l'Internet partout dans le pays parce qu'il faut de l'argent pour le faire. Et qui va payer, ce n'est pas nous. Donc le prix que nous payons, même cher, est destiné à satisfaire les besoins que nous avons. C'est notre moyen de financer l'investissement et de financer l'exploitation, de financer l'entretien. Moi, ce que j'aimerais, on va dire, faisons tout pour améliorer la qualité de l'Internet. Faisons tout pour qu'il y ait de l'Internet partout. Faisons tout pour qu'il y ait du courant partout, qu'il y ait de l'eau partout. C'est un nouveau deal que je veux, avec vous aujourd'hui, convenir et signer. Un deal nouveau, qui est que, même si c'est cher, on veut le faire. Même si c'est cher, le Bénin veut avoir l'Internet partout. Même s'il est cher, le Bénin veut avoir le courant partout. Mais c'est ça l'indépendance, c'est ça la souveraineté, c'est ça. Nous ne pouvons pas dire, on est content d'être indépendant, 65 ans d'indépendance, et continue de tendre la main à ceux qu'on a chassés. L'indépendance, c'est payer de sa poche, la souveraineté, c'est payer de sa poche ce qui nous manque. Oui. 65 ans après, nous devons être capables, même si c'est cher, d'avoir l'eau. L'électricité, Internet, les routes, la santé, l'école, la formation technique professionnelle. Même si c'est cher n'importe comment, on va vendre tout ce qu'on a pour avoir ça s'il faut. Parce que c'est important pour nous. Parce que c'est nous-mêmes qui devons financer ça. Et si on ne le fait pas, on n'aura jamais. Ce qui nous a manqué aujourd'hui manquera à nos enfants. Ce qui nous manquera aujourd'hui manquera à nos petits-enfants. Si nous refusons de faire les efforts qu'il faut. Ça va limiter notre développement de notre entreprise, de notre PME, de notre atelier. Ça va limiter le développement. Mais si on réussit à le faire en qualité et que aussi le courant va partout dans les plus petits villages, les gens ne seront plus tenus de venir à côté de nous travailler parce qu'eux aussi ont le courant là-bas. Et je vais me développer moins parce que je perds le courant. Et mon enfant, mon frère qui est au village, il va lui aussi se développer. Parce que j'ai pêché le courant, mais ça a permis de l'amener le courant à lui aussi. Il va se développer. C'est ça, la dynamique communautaire. C'est ça, la souveraineté. C'est ça, l'indépendance. C'est ça, la souveraineté. Est-ce que 65 ans après, nous sommes sur la bonne voie pour satisfaire tous nos besoins, avec nos efforts, avec nos salaires, même si c'est dur? Il faut chanter souveraineté, indépendance, fêter, danser pour ça, alors que ce que ça signifie, ce que ça traduit, nous éloignons de ça tout le temps. Nous n'en faisons aucun effort. Mais ce qui est important aussi de faire, c'est de veiller à ce qu'il n'y ait pas de corruption. Si on prend vos impôts, On prend les dettes et qu'on les détourne, on les bouffe, on en fait n'importe quoi. Ça, c'est grave. Donc, la souveraineté, c'est tout ceci, instaurer la bonne gouvernance par les gouvernants. Ceux à qui on a confié le pays, ils doivent être capables de gérer avec responsabilité, sérieux, rigueur, sans détourner. Moi, quand je vois les gens, les Béninois, j'aimerais que leur principale récrimination, reproche, c'est les questions de mauvaise gouvernance. Mais on n'en parle jamais. Moi, ça me frustre de ne pas voir mes concitoyens donner plus d'importance à la bonne gouvernance qu'au reste. Le développement économique passe par l'effort nous-mêmes, la collecte de nos moyens, mettre ensemble nos moyens et bien les gérer. Et bien les gérer. Donc, lutter contre la corruption, lutter contre la mauvaise gouvernance et critiquer, faire attention, réprimer les détournements des ressources. C'est dans cela que je voudrais vous rassurer de ce que la loi conclut. Si vous, il y a des aspects qui ne sont pas encore suffisamment incitatifs pour l'investissement, au contraire, il faut rajouter ça. Donc je vous demande, Monsieur Guntabou, de réfléchir pour voir qu'est-ce qu'il faut rajouter à la loi pour que ce soit encore plus incitatif pour l'investissement. On veut que les Béninois ne quittent pas ici pour aller.
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6: Pour favoriser l'investissement. Ne regardez pas ce qu'il faut rajouter pour contraindre l'investisseur. Pour que l'investisseur se dise, dans la salle, il y a ce qu'il y a des gens qui ont leur propre PME, qui ont leur atelier eux-mêmes, qui ont leur industrie, mais qui ont leur business eux-mêmes. Vous, n'est-ce pas? Est-ce qu'on se sépare facilement d'un employé, d'un collaborateur qui est bon? Jamais. Quelqu'un dit jamais. Vous avez entendu? L'entrepreneur, l'investisseur ne se sépare jamais de son employé qui est bon. Même s'il est capricieux, l'employeur fait tout pour le satisfaire. Et ça, c'est une donne importante. Les entreprises, les fermes, les PME, l'atelier, celui qui a son salon de coiffure. S'il y a une coiffeuse qui est là, qui est très bonne, elle a la dextérité. Tout le monde vient et veut que ce soit elle qui coiffe. Cet employé-là, la patronne fera tout pour la garder, même si elle est capricieuse. Même si des fois elle vient en retard, elle va faire comme si elle n'a pas vu. Oui. Ce qui sécurise l'emploi, c'est la qualité de l'employé. Ce n'est pas les tests pour le protéger, c'est la qualité. Et ce qui fait le développement, c'est la qualité des prestations. Pour se développer, que chacun soit bon, il sécurise sa place. Celui qui n'est pas bon, c'est lui, on ne se sépare facilement de lui. Notre souveraineté, notre développement,

0: passe par le sérieux, la rigueur, l'investissement et des lois qui favorisent tout ça. Et que si chacun veut lire avec attention ces lois-là, veut faire des critiques sur ces lois, veut faire des propositions d'amélioration, il faut qu'on ait ça à l'esprit. C'est ça qui doit nous guider pour faire les commentaires sur la dynamique, la stratégie, les lois que nous prenons. Parce qu'on a un objectif, on veut que le bénéfice se développe. Si c'est ça le vecteur, le fil conducteur de nos stratégies, de nos lois, de nos réflexions, nous allons avoir les tests qu'il faut, nous allons faire les choix qu'il faut pour que le Bénin, dans 5, 10, 15, 20 ans, soit un pays développé et c'est à notre portée.
1: Je m'appelle Ghislain Assogba. Je suis activiste politique de la commune de Glazoué. Monsieur le Président, si l'histoire honore les grands bâtisseurs comme vous, elle glorifie davantage les gouvernants qui écoutent. Les jeunes aujourd'hui ne voudraient plus simplement qu'on parle d'eux. Ils souhaiteraient qu'on parle avec eux. C'est pourquoi, Monsieur le Président, nous vous sollicitons pour la mise en place d'un cadre formel et permanent de dialogue entre les jeunes et les gouvernants, en remplacement de l'organe consultatif de la jeunesse qui a été supprimé depuis quelques années, je pense. Parce que vous l'avez reconnu tout à l'heure, la jeunesse est une catégorie de personnes qui manquent presque de tout. Il faudrait donc un cadre formel avec la jeunesse pour vous faire parvenir de temps en temps et vous aussi nous éclairer sur ce que vous faites. Aujourd'hui, la loi permet d'avoir plusieurs emplois que quelques opportunités figées. On est tous d'accord sur cette tendance. Ce que les jeunes soulignent, c'est la nécessité, c'est le besoin de stabilité et de sécurité professionnelle. Et c'est ça que vous avez développé tout à l'heure.
2: Bonjour à tous. Je suis Nathanaël Mitokwe. Et c'est avec une fierté immense que je suis ici aujourd'hui pour prendre la parole en tant que jeune béninois de la diaspora. Je tiens dans un premier temps à saluer votre vision, votre leadership, qui aujourd'hui inspire une nouvelle génération de Béninois et qui aujourd'hui nous aide à croire à un Bénin fort, ambitieux et digital. Vive le Bénin, vive la jeunesse engagée et vive la République.
3: Je suis Davodou Gamaï Léonce, entrepreneur de presse et journaliste, cofondateur et dirigeant du groupe de presse Banuto. Voilà. Alors, j'ai deux questions, Monsieur le Président. La première, de votre projet de société au PAG 2, en passant par le PAG 1, quelles sont les promesses faites aux Béninois que vous regrettez de n'avoir pas pu réaliser, alors que nous sommes à 10 mois de la fin de votre mandat? La deuxième question, qui est sous-jacente à la première, quel est le projet qui vous tient le plus à cœur, que vous craignez ne pas pouvoir réaliser avant le dernier dimanche de mai 2026. Merci.
4: Léa Glidja, activiste. Monsieur le Président, merci pour cette explication sur l'emploi, parce que c'est une inquiétude pour nous tous ici, de ceux qui sont de la mouvance comme des opposants. Nous vous remercions sincèrement parce qu'aujourd'hui, on a vraiment compris que ce n'était pas contre nous, mais c'était pour nous. Merci. Je voudrais vous demander, nous sommes à la porte de 2026. Faites-nous la confidence de qui va vous remplacer, qui peut oser comme vous.
0: Je voudrais à nouveau saluer la pertinence des questions qui ont été posées. Et je vais répondre sur la question que je trouve primordiale. C'est-à-dire, quel est mon regret, qu'est-ce qui fait l'objet de mon insatisfaction aujourd'hui, que je n'ai pas réussi à faire, ou bien qu'on n'a pas réussi à faire et que, à la fin, dans quelques mois, peut-être que j'aurais souhaité que cela puisse être fait, ou bien qu'est-ce qui ne sera pas fait avant la fin du mandat. Il y a quelque chose de fondamental qui me frustre parce que n'ont pas réussi à mettre en œuvre comme j'aurais voulu. Et c'est pour cela que dans mes prières, je dis que Dieu me donne longue vie, pour que je voie certaines choses se réaliser. C'est la formation technique professionnelle. Nous avons commencé le premier mandat avec beaucoup d'ambition. J'ai entamé le deuxième mandat avec des ambitions encore plus renforcées. Mais nous sommes en 2025 et en la matière, nous avons réussi très peu. Nous avons mis en œuvre très peu. C'est mon, je ne dirais pas un regret, mais c'est ma frustration. Fondamentale. Ma plus grosse frustration. Parce que c'est la clé du développement durable et du développement effectif. Si les Béninois, les jeunes Béninois, génération après génération, ne bénéficient pas de formation adéquate pour satisfaire les besoins de leur pays, satisfaire les besoins de la sous-région, satisfaire les besoins de l'humanité, ils n'auront jamais le plein emploi. Et notre pays ne va pas se développer. Une chose est de payer des impôts, d'en collecter. Une autre est de faire des routes, de l'eau, de l'électricité. Même d'améliorer le système de santé. Mais une autre est de faire de chaque citoyen la véritable richesse. Avoir de l'or, du diamant, du bois, du manganèse, c'est rien. On peut se développer en ayant zéro de tout ça. On peut avoir tout ça et ne pas se développer. Je ne vais pas citer de mais vous connaissez beaucoup de pays dans le monde, je ne sais pas si c'est en Afrique, je dis dans le monde, qui ont tout ça, mais qui n'ont pas réussi encore le développement. Mais il y en a d'autres qui n'ont rien de tout ça et qui sont développés. La richesse la plus fondamentale, la plus durable, la plus importante, c'est l'homme, c'est la jeunesse, c'est les gens qui sont actifs. Et aller forer pour avoir du pétrole et l'exploiter vaut moins que de former l'homme. Un pays qui a du pétrole, qui a sa population pas formée du tout, si on lui dit de faire le choix, de consacrer tout son argent pour forer, exploiter et avoir des recettes, il va dire, je vais forer d'abord. Parce qu'après, avec le pétrole, je vais former les gens après. Nous sommes dans le seul domaine dans lequel les jugeances ne déterminent pas l'action. Parmi les jugeances, c'est l'urgence du jour qui détermine l'action au lieu de l'urgence structurelle. C'est un devoir de philosophie de français. On va faire une thèse dessus. Entre l'urgence du jour et l'urgence structurelle. La formation technique professionnelle devrait être le premier investissement des États, des gouvernants. Quand nous sommes arrivés en 2016, on a fait des débats budgétaires. Faut-il consacrer tout de suite un grand nombre à la formation technique professionnelle au détriment de l'eau, au détriment de l'électricité, au détriment des routes, au détriment des marchés ou au détriment des stades? Les débats ont été longs, monsieur le ministre d'État, difficiles. Et nous avons dit qu'il faut faire tout un peu. C'est notre choix, n'est-ce pas? Il faut faire tout un peu. Mais on aurait pu dire qu'on va faire fondamentalement d'abord la formation technique professionnelle et les autres très peu. Mais le pouvoir est politique. Et les électeurs, parfois, donnent le signal de l'urgence. C'est eux qui déterminent ce qui est urgent pour eux. Mais quand vous faites le tour dans le pays, vous regardez l'ensemble des requêtes. Vous voyez, donnons de l'eau en urgence. Donnons de l'électricité en urgence. Donnons des routes en urgence. Tout à l'heure, on a parlé d'emploi, de marché, de stade, d'Internet. Personne n'a parlé de la formation technique professionnelle. Personne n'a parlé de ça. Nous n'avons pas réussi à mettre en œuvre notre politique de formation technique professionnelle ambitieuse.

centaine d'écoles techniques professionnelles, en passant par le secteur agricole, qui est un volet important, la formation industrielle, en mécanique, en hydraulique, en électricité, en Internet, numérique globalement, dans tous les domaines. Nous avons identifié, fait les études et nous avons les financements disponibles. Mais quand on a ce que vous n'avez pas fait il y a 5 ans, vous le faites aujourd'hui, le prix est doublé déjà. Quand on a réajusté le montant que nous avons par rapport, on est revenu à une soixantaine. Donc, c'est une soixantaine d'écoles techniques professionnelles qui sera construite, équipée, mise en œuvre. Ils ont commencé la formation. Les entreprises, les appels d'offres sont en cours, d'autres vont suivre. Dans environ 3, 6 mois, 9 mois, vous verrez toutes les écoles qui sont programmées commencer à être construites. L'action est dynamique. Le temps parfois nous fait défaut, mais la volonté est là. Les ressources sont mobilisées, les études sont faites et consorts, et la formation technique professionnelle, qui est ma frustration essentielle, sera une réalité dans les 18 mois, 2 ans, de sorte que la phase 2 qui va commencer en 2028 et peut nous permettre de passer à la vitesse supérieure pour que, en 2035 environ, notre souhait, on n'avait pas le 2030, mais ce sera 2035, peut-être un peu plus, sur 10 Béninois qui vont sortir du système scolaire, soit un niveau moyen ou niveau supérieur. Quand on fait le stade, les statistiques de tous ceux qui vont sortir du système scolaire, 7 Béninois sur 10 soient formés au métier. Si nous le faisons, nous réussissons à le faire, dans 20 ans, je vous dis, dans 20-25 ans, le Bénin sera un pays développé. Et ça, vous comprenez pourquoi je prie. Dieu de me donner une longue vie, j'aimerais voir ça de mes yeux. Je verrais que les enfants au Bénin, on demande à quelqu'un, tu as fait quoi? J'ai fait la mécanique, j'ai fait l'électricité, j'ai fait l'électronique. J'ai fait de la chimie moléculaire, mais je travaille après dans un laboratoire, je fais de la recherche et consorts. Tel va dire, mais moi, je fabrique des ventilateurs. Tel va me dire, mais je fabrique des grilles. On aura besoin d'importer des chaussures au Bénin. Nous en faisons déjà. Moi, j'ai vu quelqu'un, j'irai d'abord la semaine prochaine, qui fait de belles chaussures. Mais demain, peut-être que ce sera 10 ou 20 ou 30, 40 ateliers. Et nous allons envoyer des chaussures en Chine, en Italie, en France, en Côte d'Ivoire. Les lunettes, au lieu d'importer les verres médicaux, correcteurs, peut-être qu'on va les faire ici, nous-mêmes, directement. Pourquoi pas? Ce n'est pas des choses qui sont compliquées. Une petite formation, un peu de moyens, et c'est faisable. Il y a tellement de choses à faire quand on a de la formation, de la compétence, que le développement après paraît facile. Si nous le faisons, nous allons structurellement vaincre cette fatalité qui semble caractériser l'Afrique. On n'arrive pas à se développer. C'est tout, c'est simple. C'est pas, on a besoin d'être un génie pour faire ces choses-là. Le temps ne nous a pas permis, les conditions ne nous ont pas permis de mettre en œuvre, dans toute son envergure, notre ambition de déploiement d'un système permettant la formation technique professionnelle de la plupart de nos jeunes. De sorte que nous ayons au moins 70% de nos jeunes qui soient formés au métier pratique. Mais j'ai aussi donc le bonheur de vous dire que ça y est, on y est arrivé enfin dans la mise en œuvre. Et je veux souhaiter que cela soit pour vous tous le symbole de ce que, si c'est vrai, si c'est réel, comme je le dis, et qu'on va commencer à le voir bientôt, parce que nous n'inaugurons pas les choses, malheureusement, sinon les constructions des centres techniques, des lycées, des écoles. Si on voulait faire comme entre-temps, on va faire plein de lancements de travaux, pose de petites de pierre pour que vous voyez de vos yeux. Mais rassurez-vous. Et vous savez que je ne dis rien juste pour faire plaisir. C'est fait. Ça y est. La formation technique professionnelle sera une réalité dans notre pays à partir des 18 mois à venir de manière massive. Même si on a déjà fait quelque chose qui sont des choses qui sont déjà en cours, mais l'envergure, elle sera atteinte dans 18 mois, dans 2 ans, pour de bon.

0: un cadre formel d'échange avec les jeunes. Comme tout à l'heure, j'avais dit, ce n'est jamais trop tard pour bien faire, pour instaurer ce qu'il faut faire. J'ai commencé les échanges avec les élus locaux, les élus communaux, et je suis avec la jeunesse ici même. Ces lieux ne servent qu'à ça. Ceux qui ont construit ce palais, ces bâtiments dans les années 60, ont bien pensé. Ils ont doté la présence d'endroits de rencontre avec le peuple. La salle qui est à côté s'appelle la salle du peuple. Depuis longtemps, nous avons rompu avec ces principes-là. À nouveau, c'est instauré. Le lieu est convenable. Je fais ainsi obligation à celui qui va venir de continuer. Celui qui va venir aura l'obligation de faire ce genre de rencontre, il n'aura plus le choix. Parce que ça y est, le cadre existe, la demande est faite, on a montré qu'on sait le faire, donc il le fera immanquablement. C'est pour répondre à votre question, merci. C'est qui? Oui, moi j'ai pas de dauphin. Malheureusement. Mais, je veux regarder parmi les gens, ceux qui sont ici, ceux qui ne sont pas ici, ceux qui sont vous et qu'on sort, je vais regarder. Et puis je vais dire, mais comme j'ai des amis, j'ai des parents, j'ai des voisins, j'ai les Béninois, les concitoyens, et il y a moi-même aussi. Je veux que le Bénin, demain, me donne du bonheur, du plaisir, plus que j'en ai connu même dans le passé. Donc je vais être attentif à ceux ou celui qui sera capable de faire encore mieux que moi. Moi, mon seul paramètre, c'est qui d'entre vous sera capable de faire mieux que ce que nous faisons actuellement. Parce que j'ai dit une chose, le meilleur est à venir. Le meilleur est à venir. Donc, je serai actif pour aller chercher. Si celui qui est le plus indiqué, le plus capable, le plus doté de la volonté, de l'engagement, capable de conduire une équipe. C'est celui-là que ma réflexion, mon imagination, mon inspiration, même si je constate qu'il ne m'aime pas, il passe son temps à m'insulter, il me déteste même à la limite. Le mot est trop fort, hein? Je caricature. En tout cas, si même il n'y a pas une acquaintance particulière, une affinité entre lui et moi, moi, je le soutiendrai. Je ferai campagne pour lui. Je dirai, celui-là, c'est celui qu'il faut pour nous, même si ce n'est pas un ami. Parce qu'il ne s'agit pas. Il ne s'agit pas de mes sentiments à moi, de mon affect. Il s'agit de mon bien-être de demain. Le bien-être de vous, les uns des autres, de mes enfants, de mes petits-enfants, de mes voisins, de mes concitoyens. C'est de ça. Il s'agit de leur bien-être. Et leur bien-être passe avant mon affection. Non, mon affection n'est pas du tout un paramètre pour faire le choix du prochain président. Moi, je ne sais pas si je serai bien inspiré. En tout cas, moi, celui que je vais identifier comme indiqué, je ferai campagne pour lui. Alors, si c'est ça qu'on appelle le dauphin, je ne sais pas. En général, le dauphin, ce n'est pas tellement ça. C'est celui qu'on tient, qui est proche de vous, qui est votre ami, qui est protégé, et que vous voulez promouvoir quoi qu'en soit. Moi, je dis, si quelqu'un là-bas ne m'aime pas, mais je vais voter pour lui, s'il faut l'appeler dauphin aussi, je ne sais pas. Si c'est ça un dauphin, alors j'accepte le mot. Mais voilà ce qui va me motiver, moi, pour faire mon choix de demain, parce que je veux un pays encore mieux, mieux gouverné, meilleur celui d'aujourd'hui, parce que nous aspirons tous à ça. Davantage demain qu'aujourd'hui. Et nous allons faire ce serment aujourd'hui. On ne va pas choisir le prochain par affect, par affection, par sentiment. C'est pour l'efficacité. Est-ce qu'on est tous d'accord? Merci.
1: Monsieur le Président, je suis Nadia Okumosu. Sauf à être de mauvaise foi, je pense qu'aujourd'hui, en République du Bénin, plus personne ne peut nier votre bilan élogieux 9 ans après. En tout cas, pas moi. Pour rendre hommage à vos efforts, Monsieur le Président, vous permettrez que j'évoque 3 anecdotes. À Dassa, où je suis née et ai grandi de mon enfance jusqu'à l'année où j'ai obtenu mon baccalauréat en 2014, avoir accès à l'eau était la plus difficile des équations. Chaque matin, nos parents nous réveillaient à 5 heures et nous marchions sur des kilomètres vers les rares points d'accès à l'eau devant lesquels nous faisons des queues interminables. Mais aujourd'hui, grâce aux infrastructures modernes érigées par votre gouvernement, les villes de Savé, Dassa et Glazoué ont un accès stable et durable à l'eau potable, et ce, même pendant les saisons sèches. Il ne sera vraiment pas juste de passer cela sous silence. Deuxième anecdote. Alors, lorsque nous avons finalement quitté Dassa pour Cotonou, le sort a voulu, ma jumelle et moi, que nous nous installions à Akobato. À l'époque, en 2014, le pont qui reliait Akobato à Agla Petit à Petit 2 était dans un état monstrueux et submergé à la moindre pluie. Un jour de l'an 2017, ma jumelle et moi, alors que nous nous rendions à une réunion politique, habillés tous deux en blanc, nous avons été renversés dans l'eau. Et ce, même malgré les efforts déployés par le ZEM pour éviter cela. À l'époque, alors que tous les politiques dans le littoral nous disaient qu'il n'y avait pas de solution pour cette voie, Monsieur le Président, vous avez relevé ce défi. Et ces deux quartiers aujourd'hui sont reliés par une voie bitumée et un pont qui renvoie dans un passé lointain la souffrance des populations. Troisième et dernière anecdote, écolières et collégiennes, nos parents manquaient du minimum. Et il arrivait que nous nous rendions à l'école et que nous y revenions le ventre creux. Mais aujourd'hui, grâce au programme de cantine scolaire instauré toujours par votre gouvernement, en 2017, environ 1 million d'enfants arrivent à avoir accès à un repas chaud à l'école par jour. Monsieur le Président, j'ai choisi ces 3 exemples à titre anecdotique pour vous savoir gré de tout ce que vous avez accompli pour la nation béninoise. Je vous remercie.
2: Merci.
3: Je suis Kabirou Adjara, défenseur des droits humains, surtout des personnes handicapées en République du Bénin. Je tiens d'abord à vous dire un sincère merci. Merci parce que vous avez changé l'histoire des personnes handicapées en République du Bénin. Par le passé, les personnes handicapées sont discriminées, marginalisés, mais depuis 2017, où nous avons la loi qui protège et promeut les droits des personnes handicapées, cela a changé. En 2023, vous nous avez offert les 5 décrets d'application de cette loi qui protège
4: Amis
3: et promeut les droits des personnes handicapées.
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3: Je tiens
4: rediffusion.
3: À vous dire sincèrement merci. Merci parce que vous avez considéré les personnes handicapées comme des personnes, pas des personnes entièrement à part, mais des personnes à part entière dans la société béninoise. Cela est à votre actif. Je profite de l'occasion pour poser quelques préoccupations, voire doléances. De façon générale, quand nous prenons la commune de Savé, où se trouve la Sucobé, cette société ne fonctionne plus depuis un certain temps. Je ne sais pas s'il y a encore possibilité, avant la fin de votre mandat, de penser à l'ouverture de cette société qui nourrit près de 13 000 hommes. À part cette préoccupation, je profite aussi de l'occasion pour vous parler des personnes handicapées. C'est vrai, nous avons la loi, nous avons les 5 décrets d'application, mais il reste encore quelques difficultés sur le terrain. Je prends le cas des AME. Ils ont composé, les personnes handicapées ont composé comme tout le monde, mais après déploiement, on constate que les personnes handicapées sont laissées pour compte, surtout les personnes qui portent un handicap visuel. Parce qu'on se dit, c'est peut-être complexe. Pourquoi ça? Si on peut aussi penser à cette couche sans faire beaucoup plaisir. Parce que d'abord, dans nos centres spécifiques, on constate que ces personnes-là, après leur formation, sont laissées dans la nature et ne peuvent même pas exercer dans les centres spécifiques où ils ont été formés. La dernière préoccupation ou doléance que j'ai à faire, Monsieur le Président, c'est par rapport à la politique. Aujourd'hui, vous nous avez accompagnés avec la loi sur le plan administratif. Pourquoi ne pas nous aider aussi sur le plan politique? Ce n'est pas encore ça. Nous ne sommes pas encore pris en compte. Et ça nous fera plaisir d'être pris en compte sur le plan politique. Pourquoi pas par des nominations dans des ministères sectoriels nous concernant et même dans les autres ministères, parce que nous aspirons, nous voulons aussi contribuer au développement du pays, pas simplement consommer, pas être des consommateurs, mais montrer que nous pouvons aussi contribuer au développement de notre nation en passant par ces nominations. Et la dernière, pour totalement finir, c'est le certificat médical de handicap, parce que vous avez sorti la carte d'égalité de chance qui est partagée, distribuée dans tout le Bénin. Mais après la note officielle sortie par le ministre Benjamin Onkwati pour désigner les médecins en chef qui doivent établir ces certificats médicaux, figurez-vous que le montant n'est pas uniforme partout, sur toute l'étendue du territoire national, pour des certificats à délivrer pour des personnes handicapées pour l'obtention de la carte d'égalité de chance. Si possible aussi, carrément rendre ces certificats médicaux gratuits pour les personnes handicapées.
4: Monsieur le Président de la République, je m'appelle Adair Dossou, je suis web activiste. Vous avez posé une question. Est-ce que la courbe est bonne? Est-ce qu'aujourd'hui l'espérance subsiste au sein de la jeunesse? Je voudrais dans un premier temps me hasarder pour répondre à cette question en vous disant, Monsieur le Président, la courbe est bonne. Par rapport à ce que nous voyons, par rapport à ce que nous touchons, par rapport à ce que nous sentons, je voudrais vous dire, oui, vous avez permis durant cette décennie à la jeunesse que nous sommes de rêver et de rêver très grand. Lorsqu'à des occasions comme celle-ci, nous entendons ces explications que vous avez données, nous comprenons qu'au-delà même de ce que nous voyons, il y a beaucoup de choses qui ont été faites que nous comprendrons dans 10 ans, dans 15 ans, dans 20 ans. Mais ceci dit, Monsieur le Président de la République, dans quelques années, dans quelques décennies, lorsque nos enfants et leurs petits-enfants à eux jetteront un regard sur le passé, quelles sont les dispositions que nous prenons pour qu'ils puissent voir que les efforts que nous avons consentis durant la décennie qui est en train de s'achever n'ont pas été vains? Sur le vaste chantier des réformes courageuses que vous avez entreprises et mises en œuvre, que nous reste-t-il à faire? Et pour les jeunes que nous sommes, quelle est votre adresse par rapport à ce chantier? Je vous remercie.
5: Monsieur le Président de la République, cher papa, permettez-moi d'abord de vous exprimer ma profonde gratitude pour cette occasion que vous nous avez offerte, nous, jeunesse béninoise. Ce geste fait partie des signes d'ouverture, c'est vrai, mais c'est aussi un signe d'un père de famille. Un père de famille qui a en souci l'avenir de ses enfants. Je suis Thibaut Ogou, président du mouvement Alliance Conclave de la Jeunesse. Je suis un jeune Béninois qui a subi en 2021 l'épreuve de la détention. C'est vrai, c'était une période difficile, certes, mais ça m'a transformé. Ça m'a appris beaucoup de choses. Ça m'a amené à peser la portée de mes choix et à me renforcer dans mes convictions citoyennes. Si je suis devant vous aujourd'hui, c'est avec l'humilité et la peau d'un fils, d'un enfant Parce que j'ai vu tout à l'heure que vous étiez dans la joie quand vous avez vu que c'était une jeunesse qui était devant vous. Ça veut dire que ce sont vos enfants. Cher papa, avec cette humilité, je voudrais vous demander que, en dehors de vos qualités d'homme d'État, très direct dans tout ce qu'il est en train de faire, et on voit depuis, je voudrais vous demander de nourrir l'esprit du Père que nous sommes en train de réclamer aujourd'hui devant vous pour penser à nos frères qui sont encore sous le coup de la loi. Je ne veux dire personne, même jusqu'à celui de l'avant-dernier, du dernier jour, papa, pour cette fête d'indépendance, je voudrais bien que vous nous fassiez ça pour que la jeunesse commence par changer de mentalité et de dire sur votre personne. Parce qu'on dit que si on ne se rapproche pas de quelqu'un, on ne le connaît pas. C'est vrai. Si c'était avant la prison, Thibault a pris le micro, il allait dire « sortez-les, libérez-les ». Mais papa, s'il vous plaît, ayez pitié, parce que la prison, ce n'est pas quelque chose de facile. Ils ont fait l'erreur. Et je parie qu'ils sont beaucoup à comprendre aujourd'hui qu'ils ne referont plus ces erreurs. Donnez-nous ce cadeau et vous allez voir comment nous allons rester derrière vous. Il y a une seconde que je voudrais vous demander, papa. J'étais en prison quand j'ai vu l'arrivée des objets d'art. J'avais eu de tristesse parce que je n'étais pas libre pour venir toucher ça de mes doigts. Mais je voudrais quelque chose. Ça va agir dans l'union de ces enfants que nous sommes au Bénin aujourd'hui. Si vous pouvez déjà enclencher des procédures pour faire ramener sur la terre béninoise les ossements du roi Béhanzin, ce serait très bien. Merci beaucoup, papa. Je sais que vous êtes un panafricaniste.
6: Moi, c'est M. Imandé Lucien. C'est une grande joie pour moi d'être dans cette salle aujourd'hui. Une grande joie pour mes collègues aussi. Monsieur le Président, en 2016, au lendemain de votre élection, nous étions chez vous à la maison. Et j'ai aimé vraiment votre franchise et je continue de l'aimer jusqu'à aujourd'hui parce que vous êtes vraiment un homme franc. Ce jour-là, vous nous avez dit ce que vous pensez de nous. Monsieur le Président, aujourd'hui dans cette salle encore, je vois le sentiment que vous nourrissez envers la jeunesse. Votre ambition de créer plus d'emplois, Monsieur le Président. Je me demande, comment peut-on créer plus d'emplois si on ne fait pas recours à la terre? Et en vous connaissant, homme de terre, à votre arrivée, ce que nous aimons espérer, c'est que vous allez nous reconvertir vers la terre. Monsieur le Président, je n'ai pas compris qu'en 9 ans, vous n'aviez pas un programme, un projet pour nous, pour notre reconversion. Monsieur le Président, pour finir, vous avez construit de belles marchés pour nos mamans. Mais circuler dans la ville de Cotonou, aucun abri de Zim pour que, avec quelques heures de travail, puisse aller là-bas se reposer.
0: Les deux, trois interpellations sur lesquelles j'aimerais m'exprimer, vous m'avez prié d'avoir une attitude de paix à l'endroit de ceux qui sont encore en détention pour telle ou telle chose et que c'est une attente. Je crois que vous parlez notamment de ceux qui sont en détention pour des faits qui sont commis, même si c'est de droit commun, qui sont commis dans le champ politique ou des gens qui ont une casquette politique et dont la détention s'apparente à une détention politique. Vous n'avez pas tort, parce qu'il y a des détentions qui sont politiques, même si c'est des faits, sont condamnables dans le droit commun. Quelqu'un qui fait de la violence à l'occasion d'une revendication politique peut être condamné pour la violence, mais c'est commis dans le champ politique. Donc, effectivement, il faut pouvoir à un moment donné, si on est capable de faire la part des choses entre les faits de droit commun, mais qui sont commis par des acteurs politiques ou commis dans le champ politique. C'est toute la difficulté. Et en termes de faits politiques purs, le choix de montrer de la maniabilité n'est pas toujours facile. Ce choix n'est pas toujours facile. Et je l'ai déjà exprimé une fois, je vais le dire à nouveau de manière très sincère. Vous savez très bien que je ne suis pas de nature à ne pas susciter de l'amitié, de l'amour, de l'admiration. Tout homme bien constitué veut bien aussi susciter de son interlocuteur ou de ceux qui le regardent, ceux qui sont en face de lui, de l'admiration, de l'affect. Or, pardonner est quelque chose qui concourt à votre propre satisfaction. Aussi, quand on pardonne, on fait du bien ce qu'on pardonne, mais on suscite chez l'autre également une certaine satisfaction à son propre compte. Donc, ça, le pardon a deux intérêts. Ça sert celui qu'on a pardonné, mais ça sert soi-même aussi. Donc, je suis sensible à cela. Mais si j'ai déjà eu à gracier, j'espère que beaucoup n'avez pas oublié qu'il y a déjà eu des mesures de grâce dans ce champ, pour faire commis dans le champ politique. Mais est-ce que il faut systématiquement gracier toutes les fois qu'un délit est commis dans le champ politique? C'est toute la difficulté, la question. C'est parce que je veux qu'on m'embrasse, je veux qu'on m'aime, je veux qu'on m'applaudisse. Parce que j'ai aussi un intérêt à le faire, que je dois le faire de manière systématique. Parce que j'ai aussi à cœur de contribuer à l'établissement au Bénin d'un ordre conséquent. On peut revendiquer, on peut faire la politique, on peut contester sans enfreindre à la loi, aux règles, sans mettre en cause le bien-être d'autres personnes, sans mettre en cause
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0: On observe que dans notre cheminement politique démocratique, les délits qui sont commis dans le champ politique sont systématiquement associés à la vie, l'action, la compétition politique, et tout le monde attend toujours que ce soit pardonné, soit gracié, sur l'autel de la paix politique, sur l'autel de la hausse politique. Si on le fait de manière systématique, tout le temps, est-ce que c'est bien? Est-ce que nous allons construire une société responsable? Mais c'est comme un acteur politique qui détourne les fonds publics. Parce qu'il a une cassette politique, est-ce qu'il faut systématiquement le gracier? Quelqu'un qui a volé les ressources d'une mairie, mais qui est un leader politique, et il a établi qu'il a fait ça. Alors, qui il faut gracier systématiquement? Qui ne doit pas être gracié de manière systématique et de manière récurrente? Parce que c'est un mauvais signal aussi qu'on donne dans l'assainissement de la vie publique. C'est à ça que je suis confronté. Et comme j'ai choisi de faire des réformes courageuses, j'ai choisi d'instaurer un nouvel ordre en termes de comportement, en termes de reddition de comptes, en termes de chacun doit répondre de ce qu'il fait. Est-ce que pour mon égoïsme, parce que je veux paraître bien, je veux quand on me dit pardon, je dis oui, mon fils, viens, pardon, je sais faire, c'est fait. Est-ce que je dois donc systématiquement accéder à ça, systématiquement? C'est pour dire que je vous comprends. Puisque je prends acte de ce que vous avez dit, que je verrai ce qu'il faut faire, où et comment. Mais c'est surtout pour dire que je n'accéderai pas à cet appel de manière automatique non plus. et qu'il faut systématiquement. Parce que je veux partir. Parce que mon mandat finit après moi le chaos. C'est aussi ça. Si je ne sais pas faire, le sens. Moi, j'ai instauré un certain ordre, une certaine responsabilité pendant mes mandats. En partant, je remets le compteur à zéro pour dire on peut continuer comme on faisait. C'est pas bien. Je ne veux pas dire, même si le prochain qui viendra n'est pas quelqu'un, n'est pas mon ami, mais on l'a identifié parce qu'il est bon, il peut diriger le pays, je ne vais pas lui laisser un ordre à nouveau remis en cause, à nouveau chaotique, où tout le monde fait ce qu'il veut sans rendre compte. Donc, comptez sur moi pour tenir compte de l'intérêt général, de l'instauration d'un environnement responsable, mais en même temps aussi d'humanisme. Tenez compte sur moi et je ferai ce qu'il est possible de faire sans que ça ne compromette notre élan nouveau qui fait beaucoup de bien au Bénin. Alors, j'ai entendu qu'on a pris des tests bien, on a pris des décrets d'application qui sont bien, mais que est-ce que l'égalité des chances est encore est déjà au rendez-vous? Non. Nous sommes encore loin de cet objectif de l'égalité des chances. Aujourd'hui, les personnes handicapées ou porteuses d'un handicap n'ont pas encore totalement leur place dans la société. C'est réel. Nous avons la volonté de le faire, mais malheureusement, nous n'avons pas encore tous les outils, tous les moyens pour le faire. C'est très simple. Il y a seulement quelques semaines que nous avons installé une rampe, un équipement d'accès ici pour les personnes à mobilité réduite. Sinon, dans cette salle, quelqu'un qui est en chaise roulante n'a pas accès jusqu'à il y a 2 semaines. À moins qu'on la porte. C'est un exemple que je donne, mais c'est pareil dans l'administration. Quand l'administration n'est pas équipée pour employer un malvoyant, il est difficile de l'intégrer dans certaines fonctions. Hein, pas dans tout, il y a des fonctions dans lesquelles c'est facile, même si ce n'est pas impossible. Mais aujourd'hui, il y a encore des fonctions dans lesquelles il est impossible d'utiliser un malvoyant parce que l'utilisation du braille n'est pas encore une réalité. On n'a pas encore créé les couloirs d'utilisation de ces outils-là pour que la personne qui est malvoyante et qui utilise le braille puisse être efficace dans l'administration. Il y a des fonctions pour lesquelles c'est possible. Donc, toutes ces choses-là requièrent de l'investissement du temps pour mettre nos infrastructures, nos entreprises, nos administrations à jour pour que les personnes ayant certains handicaps ne soient pas complètement à part, puissent être intégrées. On a la volonté, nous travaillons dessus petitement, mais je pense que nous y arriverons pas trop tard, mais il nous faudra un certain temps. J'ai été assez peiné de noter que pour avoir vos certificats attestant de votre handicap, cela est payant. Ça nous a échappé, mais normalement ça doit être gratuit. Donc vraiment, c'est une observation que je viens de noter et de faire et qui sera corrigée, ce fait sera corrigé très vite parce que ce sont aussi les petites choses qui facilitent un peu la vie à ceux-ci qui ont déjà tant de mal à être autonomes. Et s'il faut encore que pour les services publics, ils payent autant que les autres alors qu'ils n'ont pas les mêmes chances, c'est une façon de les pénaliser une seconde fois. Donc normalement, les actes administratifs doivent être gratuits pour les personnes ayant un certain degré de handicap. Pas tous les niveaux d'handicap, mais un certain degré. Donc, ce sera corrigé assez vite et vous ne serez plus soumis à ces paiements qui aussi sont différenciés sur la région dans laquelle nous sommes. Alors, la reconversion des jeunes, des conducteurs de taxi moto aux travaux champêtres à la terre. Moi, je ne suis pas favorable à ça. Vous savez que je suis direct. On ne force pas la reconversion d'un acteur économique à une autre activité économique. C'est des histoires. Ça, c'est du populisme. quand on lance une campagne à coup de campagne médiatique, à coup de publicité, reconversion des gens, qui aime qu'on le reconvertisse si ce n'est pas son choix? Le travail agricole doit être promu pour être attrayant. Il faut aider le monde agricole à rendre moins difficile, moins pénible l'agriculture et la rendre productrice de richesses. Il faut que l'agriculture fabrique de l'argent, fabrique de la richesse et ne soit pas trop pénible. Si on travaille à rendre l'agriculture moins pénible et capable de nourrir son homme, il y a des gens qui sont fonctionnaires d'État, qui sont médecins, qui peuvent devenir agriculteurs. Des gens qui sont ingénieurs en numérique, qui peuvent devenir agriculteurs, comme des émigrants qui peuvent devenir agriculteurs. Pourquoi devons-nous nous dire qu'il faut que tous les émigrants aillent à la terre? Pourquoi? Conduire un taxi moto, deux roues, trois roues, ou une voiture, est un métier. C'est un métier. C'est un besoin au Bénin aujourd'hui. La mobilité de nos concitoyens pour des courses de proximité, c'est un métier. Il faut peut-être que ce métier fasse gagner plus d'argent, soit un métier plus sûr, soit un métier plus organisé, pour que ceux qui décident de vivre de ce métier vivent de cela en toute sécurité et en gagnant de l'argent, satisfait leurs besoins. Et ceux qui d'entre eux voudraient aller à la terre puissent y aller parce qu'il y a un modèle, un mécanisme, une politique qui permet de rendre la terre attrayante à nouveau. Et c'est pour ça que nous avons mis en place ce vaste programme de mécanisation. J'avais espéré qu'avant 2025, plus de 50% des terres agricoles au Bénin seraient travaillées à la machine. On n'y est pas encore. Pourtant, c'est pas combien de milliards nous mettons chaque année en place en termes de subventions des machines agricoles. Tous les ans, c'est une vingtaine de milliards que nous mettons pour subventionner, pour vendre les machines agricoles à moitié prix, à tiers prix. Faisons d'encadrement. Nous allons démarrer dans quelques mois, ça y est, la structure est en cours et en train de faire les diligences. Nous allons démarrer la mise en place de semences hybrides améliorées pour augmenter les rendements, aussi bien du maïs, du soja, de la culture maraîchère et consorts, pour doubler, tripler le rendement agricole. Ce qui fera que les acteurs pourront gagner plus d'argent et autres. Donc nous avons une grosse politique que nous sommes en train de mettre en place. C'est pas évident, c'est pas facile, c'est pas trop rapide effectivement aussi, mais nous avons cette ambition de faire de l'agriculture un secteur qui produit de la richesse et qui aussi pourrait être moins pénible pour que ceux qui veulent le faire et qui vont voir l'intérêt puissent y aller librement et non que ce soit la face de l'objet d'une politique de reconversion des médecins en agriculteurs, des enseignants en agriculteurs ou des émigrants en agriculteurs. Moi, je ne stigmatise pas les émigrants pour dire qu'ils doivent arrêter et aller à la terre. Non. Alors, vous avez parlé d'abri. Peut-être que nous allons étudier la question parce que nous aimerions bien faciliter la vie à vous parce que vous avez l'impression que vous êtes un métier marginal. Qu'est-ce qu'on peut faire pour décomplexer les acteurs de taxi-moto? Si c'est des choses qu'on peut faire pour faciliter la vie, pourquoi pas? Mais en réfléchissant comme ça à chaud, des abris, parce que c'est dur comme métier. On va réfléchir pour voir si c'est réaliste, si c'est possible d'imaginer un système d'abri public pour les conducteurs de taxi-moto. Si c'est possible, on peut intégrer ça dans un programme d'action, même si ce n'est pas fait immédiatement. Mais je prends bonne note de votre requête pour faciliter la vie aux taxi-moto. Il m'a parlé de l'usine, la société sucrière de Savet. Malheureusement, après que les États du Nigeria et du Bénin aient lancé ce projet ambitieux étatique, après l'échec, l'outil a été mis en concession par les deux États pour des acteurs privés et également de manière successive, nous avons eu deux opérateurs qui également sont tombés en faillite, ont fini par fermer. Ça donne l'impression que la production de sucre soit n'est pas appropriée dans la zone ou bien que les acteurs n'ont jamais été performants pour le faire. Moi, je ne pense pas que la production de sucre soit quelque chose qui ne soit pas propice ou adapté pour la zone. C'est parce que les conditions n'ont jamais permis cela. Nous avons un nouveau projet qui va être déployé dans cette zone-là. Je ne voudrais pas en parler ici parce que ce n'est pas ma façon de fonctionner. C'est en cours de réflexion. Nous allons convenir avec les autorités nigérianes puisque nous sommes toujours à deux propriétaires du site, notamment des équipements, des actifs qui sont là, sauf la terre. Mais la terre est mise à disposition. Je pense que d'ici deux mois, on aura fini les négociations pour que ce site-là soit requalifié, donc, pour le nouveau projet que nous comptons y développer. Parce que si vous faites attention, il y a eu quelques missions sur le terrain ces derniers temps. Que ce soit en cours, je peux vous rassurer qu'avant que je ne passe la main, ce nouveau projet sera déjà en cours d'implantation sur le site de 3S. Nous allons aborder les questions de démocratie et de liberté. Qu'est-ce qu'il convient de corriger, de rajouter? Qu'est-ce qu'il convient de supprimer? Qu'est-ce qu'il faut faire pour que la démocratie produise des responsables capables de diriger le pays avec efficacité, capables d'instaurer un environnement sain, cohérent de gouvernance, pour que la gouvernance, qu'elle soit centrale, qu'elle soit communale, locale, décentralisée, que tout ça là mette en place un modèle de gouvernance efficace. Pour moi, la question de la démocratie ne peut s'exprimer que à travers l'atteinte des objectifs. On n'est pas souverain. On n'instaure pas un modèle de démocratie juste pour que n'importe qui exerce le pouvoir, point barre. C'est pour que n'importe qui exerce le pouvoir, mais pour l'intérêt général en termes de développement, préservation des libertés, protection des libertés. Donc, le modèle, c'est toujours comme ça. On a pris la souveraineté, les indépendances pour ça, pour avoir notre destin et développement en main, parce qu'on estime qu'on travaillait pour les autres. Est-ce que ce parcours démocratique il donne de bons signaux pour la suite en termes d'efficacité de gouvernance ou non? Si c'est non, qu'est-ce qu'il faut corriger? Qu'est-ce qui ne va pas dedans? Qu'est-ce qu'il faut rajouter? Qu'est-ce qu'il faut supprimer? Qu'est-ce qu'il faut améliorer pour que l'action publique soit efficace?
8: Je suis Dr. Ariel Arwansou. Je suis médecin de formation et la directrice d'une entreprise dénommée Care Medical, fondée depuis 2017. Et nous intervenons dans le domaine de la transformation digitale du secteur de la santé. Aujourd'hui, nous sommes davantage de jeunes à entreprendre, à initier, à créer. Et il y a beaucoup de structures qui accompagnent l'amorçage au niveau de ces jeunes pousses-là, notamment la DPME, le programme PSIE, le label Startup, le programme SemeCity et beaucoup d'autres. Mais très vite, dans la lancée, on se retrouve heurté au plafond de verre. Parce qu'après l'amorçage, il y a le vide, on tombe rapidement dans le vide. Comme vous l'aviez dit, la jeunesse béninoise regorge d'intelligence, regorge de talent, et nous avons besoin de créer notre propre Elon Musk béninois, nous avons besoin de créer notre propre Jeff Bezos béninois, et pourquoi pas d'ici 2030, créer l'équivalent d'un Jack Ma, version féminine, qui émerge de la Silicon Valley africaine, qui va se mettre en place à Ouida. C'est bien possible, et vous savez très bien le faire, Monsieur le Président, avec tous les exemples que vous avez montrés déjà dans d'autres secteurs. Et ma proposition dans ce sens, c'est qu'il y ait un fonds souverain de propulsion et d'expansion qui soit mis en place pour investir des capitaux vraiment conséquents dans ces valeurs sûres.
9: Je réponds au nom de Tajoudine Ousmane. Ma question est celle-ci. Au soir des législatives de 2026, si aucune formation politique n'a pu réunir les 20% dans toute institution électorale, que va-t-il se passer? Merci beaucoup, Monsieur le Président.
10: Monsieur le Président, je suis Eudoxie Dagpé. Monsieur le Président, ma préoccupation est celle-ci. Aujourd'hui, je n'arrive pas à comprendre pourquoi est-ce que certains considèrent notre code électoral, qui constitue notre fierté politique, comme étant une réforme chrysogène. Je vous remercie.
11: Je suis Ezekias Biao, étudiant à l'Université de Parakou, membre de l'Union progressiste de renouveau. Monsieur le Président, je pense que l'un des grands acquis que nous avons en matière démocratique, c'est la leçon que vous êtes venu nous donner. La leçon de ne pas être un homme politique, mais un homme d'État. Pour moi, c'est un acquis à consolider. Et ma première question dans le domaine de la démocratie serait de savoir quel mécanisme, selon vous, pourrait permettre à la jeunesse béninoise que nous sommes de jouer un rôle actif et non passif dans la pérennisation des acquis démocratiques de votre gouvernance. Je vous remercie.
12: Monsieur le Président, lorsque vous faisiez votre développement tout à l'heure, vous avez indiqué que notre pays a traversé des stades. Et donc le stade auquel nous sommes aujourd'hui, il y a eu des réformes, et ces réformes, normalement, devrait nous permettre de conforter ou de consolider notre démocratie. à partir de 2022-2023, on a, à l'heure où je vous parle, que trois partis politiques à l'Assemblée nationale. Et donc, la relecture du code électoral actuel, plus précisément au niveau de l'article 146 nouveau, on se rend compte que les conditions, plus précisément d'éligibilité après une élection législative, ont été corsées. Et donc, si on n'a que trois partis politiques à l'Assemblée nationale et qu'on corse les conditions, pour ne pas dire deux partis et demi, puisque des trois partis, deux sont de la majorité présidentielle, c'est-à-dire, je les qualifie parfois de fils légitimes et illégitimes, et donc qui très souvent poursuivent la même politique. Et donc, si on corse les conditions d'éligibilité au niveau de l'Assemblée nationale, probablement un parti où on souhaiterait qu'un parti ne puisse pas avoir accès à l'Assemblée nationale. Et donc, si un parti n'a pas accès à l'Assemblée nationale, et je suppose que les deux partis qui ont accès à l'Assemblée nationale sont de la même obédience, je ne crois pas, Monsieur le Président, que cette condition puisse, ou cet article puisse profiter ou travailler à renforcer la démocratie. Si deux des trois partis, c'est-à-dire deux partis de la même obédience, au niveau des trois partis, deux de la même obédience arrivent à accéder au Parlement et non le troisième, sans plus sans moins, on travaille à, je vais dire, à fragiliser la démocratie qu'à renforcer la démocratie. Et donc ma question est celle-ci. Si la relecture de l'actuel code électoral a été faite, cette relecture a été faite dans le sens de renforcer la démocratie, pourquoi souhaiterait-on désormais qu'au niveau de l'Assemblée nationale, on ne puisse avoir que deux partis ou qu'un seul parti ou que deux partis qui parlent le même langage? C'est fondamentalement ça ma question, Monsieur le Président.
13: Je suis Yanki Saka Sero du parti Les Démocrates. Pour en venir à la démocratie, je pense que la démocratie voudrait quand même que le peuple ait sa souveraineté. Et au nom de cette souveraineté, elle voudrait quand même aussi qu'il y ait de la contradiction politique. Mais c'est amer de constater aujourd'hui que la contradiction, en tout cas les voix qui ne disent pas forcément, qui n'ont pas le même langage que le gouvernement, se retrouvent soit en exil, soit en prison. Ils ont évoqué le débat. Je voudrais véritablement que, pour que cette démocratie-là puisse régner, qu'on puisse véritablement laisser la contradiction régner et libérer la parole en République du Bénin. Je vous sais, je vous ai une fois écouté parler, dit que vous êtes panafricaniste. J'ai écouté le président Macron par rapport à l'insécurité au Bénin sur l'acquisition de l'armement qui disait que, en fait, le Bénin n'avait pas encore la possibilité d'acquérir un certain nombre de choses. Et je voudrais véritablement savoir, parce que quand je me suis renseignée, les informations que j'ai eues, c'est que on est un peu limité à cause des accords coloniaux. Et je pense que le gouvernement est une continuité, l'État est une continuité. Dès lors que vous êtes là, quelles sont les mesures que vous prenez pour que ces accords-là soient revisés, qu'on puisse véritablement avoir la liberté d'acheter, de prendre ce que nous voulons, selon les politiques que nous définissons, selon les priorités que nous avons par nous-mêmes. Je vous remercie.
0: Merci, madame. Merci. Je voudrais commencer ma réponse par son évocation de la souveraineté. Vous avez écouté le président Macron, vous avez dit, moi je l'ai écouté aussi, mais on n'a pas la même compréhension. En termes de souveraineté, et ça c'est important, et je voudrais que la jeunesse béninoise comprenne ce mot.
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0: Toute part où souveraineté veut dire simplement insulter l'autre, dire qu'il y a des colons, des impérialistes partout et que nous ne sommes pas développés à cause des autres. Je veux le dire, il faut bien le noter. Si nous ne sommes pas développés, c'est notre propre faute. Madame, si nous ne sommes pas développés, c'est notre propre faute. Je l'ai dit ici avec les maires, je vais vous répéter ça, je vais essayer de ne pas être long. On dénonce l'esclavage commerce triangulaire comme un crime. C'est un crime ce qui s'est passé. Où les forces vives du continent ont été déportées pour aller développer l'Amérique. Si l'Amérique est à son niveau de développement aujourd'hui, une bonne partie, sinon une grande partie, l'essor de ce pays

0: à la force de nos aïeuls qui sont allés travailler là-bas. Mais est-ce que vous pensez, vous croyez que tous ceux qui ont été déportés sont venus, ont été raflés par les Blancs dans les villages, dans les contrées africaines? Est-ce que ce sont les Européens, ceux qui étaient acheteurs pour amener en Amérique? Est-ce qu'ils sont venus avec fusil aller dans nos villages pour ramasser les esclaves? La plupart ont été vendus par nous-mêmes. Donc nous sommes co-responsables, peut-être même premiers responsables, cette bêtise-là, ce crime-là. Est-ce qu'on n'était pas souverain au moment où on vendait nos parents et qu'on sort aux Blancs qui sont installés sur les comptoirs, dans les ports? Avant les Blancs, les Européens, on a vendu nos parents aux Arabes. On n'était pas souverain? Madame, je ne veux pas juger nos ancêtres, les consorts, tout ça. Avons-nous les moyens d'acheter les armes, les munitions qu'il faut pour lutter contre le terrorisme? Qu'est-ce que ça va avec la souveraineté? Ceux qui ont chassé les Français, les Américains, les Allemands, ça y est, ils ont vaincu le terrorisme? La souveraineté, c'est la conscience qu'on a de soi. C'est la volonté qu'on a de soi à agir avec responsabilité, sans se courber devant l'autre. On peut être dans un partenariat et être souverain. On peut être dans la coopération et être souverain. Notez-le pour de bon. On n'a pas besoin de rompre tous les liens de partenariat, tous les liens de coopération, tous les liens de relations internationales pour proclamer sa souveraineté. Être souverain, c'est être capable, dans un partenariat, de défendre ses intérêts. Dans une coopération, de défendre sa position, de défendre son intérêt. Et si vous avez les moyens d'acheter des armes en Amérique, ils vont vous les vendre, si vous avez des moyens. Si vous voulez acheter les armes en Turquie, ils vont vous les vendre. Si vous avez les moyens d'acheter en France, en Italie, en Allemagne, ils vont vous les vendre. Les gens font du... Écoutez, Trump. Il le dit sans gêne. Vous voulez les armes, dites-moi, payez, je vais vous vendre. Ça n'a rien à voir avec la souveraineté. Maintenant, si vous voulez qu'on vous aide, qu'on vous donne, ben en ce moment, vous pouvez dire, bon, donnez-moi, mais je viens souverain. Donnez-moi mes conditions. Si les gens vous disent, payez, faites-moi ça, vous dites, non, faites-moi ça, mais dans quelles conditions? Donc, le fait de solliciter l'autre en s'ignorant soi-même, en refusant de faire des efforts soi-même, peut vous amener à perdre votre souveraineté. Et moi, depuis que nous sommes là, nous ne faisons rien sans regarder les autres en face dans les yeux. Rien. Merci. Nous sommes un petit territoire. On n'est pas un pays très grand. Nous sommes un territoire petit en termes de superficie. Nous sommes bientôt 13 millions d'habitants. Nous ne sommes pas très nombreux. Nous sommes un petit pays en termes de population. Mais nous sommes un pays fier. Nous sommes un pays grand. Pas notre volonté, notre ambition, même si nous n'y sommes pas encore. Laborieux, nous sommes capables de travailler. Et nous discutons avec chacun dans cette position. Petit territoire, petite population, mais grand peuple. Et ça, il n'y a pas plus souverain que nous. Et nous voulons corriger nos erreurs du passé. Nous voulons gommer les mauvaises images qui nous colle à la peau pour dire nous sommes déjà un autre pays, un autre peuple, une autre nation. Tout ce que nous ne parvenons pas à faire, ce n'est pas la faute des autres. Il y a plein de choses que nos moyens ne nous permettent pas de faire. Ces choses-là que nous ne parvenons pas encore à faire, c'est parce qu'on n'a pas encore les moyens. C'est parce qu'on n'y est pas encore. Mais c'est pas parce que nous sommes sous la domination de quelqu'un. Je veux venir à la question de la démocratie elle-même, parce que la question de la souveraineté est en lien direct avec la démocratie. Ce modèle-là. Le choix libre des citoyens pour ceux qui veulent gouverner. Mais nous avons dit et nous avons constaté que depuis longtemps, nous ne parvenons pas à choisir les dirigeants qu'il faut, à créer les ensembles de gouvernants pour une action publique efficace. Une fois, on a dit renouveau, renouveau, renouveau, changement, révolution, du fait que le modèle de démocratie n'a pas permis de développement. Arrive 2016, on fait le diagnostic. On constate qu'on va en politique pour voler le Bénin. On se met ensemble dans les partis politiques et qu'on sort pour couper chacun sa part. Il y a des centaines de partis politiques. Celui qui a la charge principale, président de la République, il doit négocier avec chaque groupe politique, dire ce que je te donne pour que j'ai ton soutien. Ce qu'on te donne là, c'est quoi? La politique, c'est matériel. Donnez-moi la direction des douanes. Donnez-moi le poste de receveur de telle douane, de telle frontière. Donnez-moi le directeur des impôts. Donnez-moi le port autonome. Donc chaque groupe politique, soi-disant groupe politique, prend une part du pays pour sa poche. Et ça ne sert pas le pays, ça ne grandit pas, ça ne grandit pas, on ne faisait rien avec. Je suis arrivé en 2016, je vais donner cet exemple-là, vous le savez.
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0: Donnez-moi la direction générale du port autonome de Cotonou. Et déjà en ce moment, on commençait à dire que le Bénin n'est pas un gâteau pour les partisans, pour les partis politiques. Ce n'est pas un gâteau. On ne vient pas en politique pour partager le gâteau. C'est ça qui se passait au Bénin. Je dis, mais pourquoi vous voulez être directeur général du port autonome de Cotonou? Vous avez une expertise particulière en termes de gestion des quais, des navires, de ceci et consorts, de la stratégie et consorts. Non. Il dit, mais pour moi, ta formation même ne permet pas de prendre efficacement le port. Ça fait longtemps que le port du Bénin vraiment dans un état pas bien. Et il faut... Il dit, non, monsieur le président, je vais faire ce qu'il faut. Mais je vais vous promettre quelque chose. Si vous me donnez le port, pour chaque élection communale, législative, présidentielle, tout ça, dans ma localité, je ne vous demanderai pas un sou. Vous ne me donnerez plus un franc. Je m'occupe de ma zone sans vous solliciter et nous gagnerons toutes les élections dans ma localité. Je dis, ah, c'est pour ça que vous voulez être DG du port? Oh, je dis, mon cher ami, tu es disqualifié sur le champ. Ça continue, hein. Ces choses-là ne disparaissent pas du jour au lendemain. On a fait des réformes. Les dernières qui ont tout concerné le code électoral finissent de consacrer la limitation des partis politiques sans décréter que nous sommes dans un système partisan à partis politiques limités. Nous voulons que dans l'action, on ne continue pas avec 10, 20, 30, 40, 50 partis politiques. Donc ce sont les règles de la compétition qui vont amener les gens à se mettre ensemble pour gouverner le pays et non que chacun tienne son couteau pour couper une part du pays ou bien pour être indispensable à celui qui va être élu. Et vous avez dit, M. Mitokwe, que ce nouveau système peut amener à avoir un parlement monocolore, à ce qu'il n'y ait qu'un parti politique ou deux, ou bien que les élections n'aboutissent à, quelqu'un a dit, à zéro peut-être parti politique pour satisfaire les conditions de conseil électoral. Que si en 2026, personne, c'est ça la question, si personne ne satisfait les conditions, qu'est-ce qui va se passer? Je veux qu'on réponde à une question préalable. Est-ce que c'est bien qu'il n'y ait pas 10, 20, 30, 40 partis politiques qui se partagent la décision au Parlement? Une loi vient, la contradiction est utile, c'est même indispensable, madame. Pour l'efficacité de l'action publique, il faut qu'il y ait un peu de contradiction, qu'il y ait la critique, il faut qu'il y ait la contradiction. Mais est-ce que c'est bien qu'au Parlement, il y ait 10, 20, 30 groupes politiques différents? Alors, pour répondre à la question, je vais poser une autre. Quelle est la différence idéologique aujourd'hui entre l'UPR et le BR? C'est deux partis politiques différents, hein, n'est-ce pas? Vous êtes UPR, l'autre est BR, vous êtes BR. Toutes mes excuses au président du BR et au président de l'UPR. Moi, je vais vous dire qu'il n'y a aucune différence entre les deux. Ce n'est pas vrai. Là, c'est la forme. UPBR, moi je les vois au gouvernement, non? Moi je les vois, je reçois les contributions des uns et des autres sur les débats, sur les discussions. Les discussions sont techniques. sont intellectuels.

0: de arche. C'est partagé par les deux parties. Hein. Nous voulons qu'il y ait des cantines scolaires, qu'il y ait purement du social. Les deux soutiennent ça. Moi, je n'ai pas vu en termes d'action sociale ce que l'un a contesté au gouvernement. Je n'ai pas vu. Mais l'expression de l'ambition politique, l'exercice du pouvoir politique, les groupes dans lesquels il faut compétir politiquement, requiert qu'il y ait plusieurs corps politiques. Ce n'est pas la différence idéologique qui était là à l'origine, parfois, de groupes différents. Même dans les grands pays. Si vous regardez les partis d'extrême droite, ils disent la même chose, mais ils sont plusieurs courants différents. Les gens de la gauche ou bien de progressistes qu'on sort, ils disent la même chose. Mais tout le monde ne peut pas compétir, ne pas exister dans un même creuset. Ça, c'est humain. Tout le monde, même disant la même chose, ne peut pas être tout le monde dans le même creuset. Des fois, problème d'affinité. Problème que nous sommes déjà trop nombreux, moi, personne ne m'entendra. Je préfère aller parler là où on m'entendra. C'est suffisant pour être dans un autre courant, groupe politique, un creuset, parce que là-bas, je peux mieux me faire entendre. Quelle différence il y a entre démocrate et UP et BR? Entre BR, vous, UP et vous, démocrate, là, quelle différence il y a en termes de politique, en termes d'idéologie? Est-ce qu'il y a une différence? Quelle différence il y a entre démocrate et moi, je peux parler au nom de UP ou au nom de BR, parce que je suis avec les deux. On est sur le ring, là. Allez,
1: merci infiniment, Monsieur le Président. Oui. Non, moi, je crois qu'il y a une très grande différence entre le parti Les Démocrates et les deux partis qui soutiennent l'action du chef de l'État.
0: Différence idéologique, hein?
1: Oui, idéologique. Je disais tout à l'heure, lorsque vous m'aviez donné la parole, que nous sommes, moi, j'ai fait l'option d'être un homme de gauche. L'homme de gauche, c'est celui qui est beaucoup plus proche du socialisme, et vous l'aviez développé tout à l'heure. Et donc, quand vous prenez aujourd'hui le premier responsable du parti Les Démocrates, dans sa gouvernance, et pendant 10 ans, la différence entre ce qu'il a montré et ce que vous montrez aujourd'hui, il y avait l'aspect social qui était beaucoup plus développé que ce que vous présentez aujourd'hui. L'aspect social était beaucoup plus développé sans que...
0: Que quoi?
1: Bon, quand je dis l'aspect social était beaucoup plus développé, bon,
0: Permettez, monsieur
1: le Président, oui. avec votre permission, l'option sociale était beaucoup plus développée avec l'ancien régime.
0: Nous voulons comparer, la stratégie, l'idéologie, le vecteur le politique. Vous avez dit, sous l'ancien régime, la zone sociale, peut-être qu'elle était plus forte parce qu'il y avait plus de moyens, peut-être. Mais en termes de choix idéologique, en termes de stratégie pour l'action publique, l'action sociale a été plus mise en avant, parce que c'est ça qui fait la différence idéologique. Un régime dit, moi je préfère la solidarité, l'action sociale, plus que telle chose. L'autre va dire, ah non, moi je préfère l'entreprise, l'industrie, la promotion donc c'est ça ce qu'on appelle différence idéologique. Donc sous le parti que vous incarnez aujourd'hui,
1: effectivement, Monsieur le Président,
0: vous avez dit que l'action sociale doit être primée sur l'action. Sur quelle action?
1: Oui, tout à l'heure, lorsque le Président a pris la parole et qu'il avait dit, vous aviez posé une question, j'avais dit que je n'y avais pas pensé. Et dans votre développement, vous aviez dit que c'est extrêmement grave. Au fait, Monsieur le Président, le parcours de chacun de nous joue lorsque la personne, un jour ou l'autre, a le pouvoir. Et donc, vous, aujourd'hui, vous avez été par le passé brillant homme d'affaires, et aujourd'hui, vous êtes à la tête du pays. C'est normal que vous puissiez mettre l'accent sur ce que vous connaissez le mieux, sur ce que vous avez tout le temps fait. Et nous constatons que c'est ce qui est fait. Et donc, lorsque je dis que avec l'actuel président du parti Les Démocrates, l'accent a été mis sur le social, c'est qu'en plus des autres paramètres, en plus des autres domaines qui n'ont pas été pour autant négligés, le social a été pris en compte, ce que nous ne constatons pas véritablement avec vous. Je prends un exemple très simple. Lorsque vous prenez la question de l'ONASA, aujourd'hui, l'une des questions que vous avez des difficultés à régler, c'est le fait que les Béninois puissent véritablement savoir que la cherté de la vie, le niveau de

0: vie, manger trois repas par jour, est devenu un véritable casse-tête pour nos compatriotes. Mais le problème aujourd'hui, lorsque le problème s'était posé avec l'ancien régime, il avait trouvé la parade de l'ONASA, par exemple. Mais avec vous, quel est ce qui peut s'identifier à ce qui était l'ONASA? C'est un des exemples que je donne.
1: Bon, je vais vous expliquer.
0: Monsieur le Président.
2: Il peut y avoir une différence entre l'efficacité de l'action avec l'idéologie de l'action. Il peut y avoir une différence. Pour une même idéologie, deux responsables peuvent procéder autrement et l'un sera plus efficace que l'autre. Alors que c'est la même idéologie. Est-ce que vous êtes d'accord là-dessus? Que pour une même idéologie, il peut y avoir deux résultats différents parce que les acteurs sont moins performants, le responsable est moins talentueux, moins imaginatif, moins persévérant, donc il aura un résultat moindre, alors que c'est le même objectif, la même idéologie.
0: Non, je crois que l'idéologie conditionne les actions.
2: Mais est-ce que c'est possible aussi ça? Que
0: il peut y avoir des nuances, mais pas fondamentalement de grandes différences.
2: D'accord. Chacun a fait sa part. Donc, et d'ailleurs, on se succède en complétant un peu nos actions. De ce qu'on a trouvé, on n'a pas quelque chose de plus. Et ça pourrait donc que Prenez Aibouni a été plus efficace que moi en cette matière, c'est possible. Mais en termes d'idéologie, est-ce que vous voulez dire que les démocrates aujourd'hui, pour eux, la politique sociale doit primer, doit être la plus importante sur... Je voulais vous faire 10 là. Est-ce qu'elle doit être plus importante que toute autre chose en termes de développement industriel, de développement des affaires, du développement des... Parce que financer les PME, est-ce que ça doit passer après le financement exclusif du social? Est-ce que financer l'industrie, financer le commerce, financer les machines agricoles, qui n'est pas vu comme une action sociale, doit être négligé et dit, il vaut mieux distribuer l'argent aux gens en matière sociale? Il vaut mieux faire du crédit microfinance sans remboursement. Vous voyez, c'est du social. Parce que c'est ça aussi, parfois, qu'il faut avoir le courage de dire. Notre argent, notre caisse commune, là, on l'utilise à quoi? À faire des routes. À amener de l'eau à tout le monde. À investir dans l'électricité. Même si l'électricité est chère. À financer des machines agricoles pour les agriculteurs. À mettre en place des lignes de financement pour des PME. Cet argent, on aurait mieux fait de dire, attends, non, comment on fait pour soulager les Béninois chacun dans sa poche de son quotidien? On peut développer également une politique dans cette matière pour dire, bon voilà, les filets sociaux vont consommer 90% de nos ressources. Les transferts monétaires, qui sont des actions politiques phares. Quelqu'un est très pauvre, on lui envoie 10 000 francs, 50 000 francs pour dire, pour l'aider. Est-ce qu'il vaut mieux pas? Comme nous sommes tous pauvres au Bénin, là, beaucoup, hein, en tout cas beaucoup sont pauvres, c'est vrai, il faut l'avouer, malheureusement. Nous allons dire que le budget du Bénin, la partie, tout ce qu'on met dans l'investissement, là, vaut mieux qu'on envoie ça plutôt dans les transferts monétaires, plutôt dans les filets sociaux. Il faut laisser affaire de route, là. Il faut laisser affaire de l'électricité. Il faut laisser affaire de financement des PME, distribuer l'argent aux gens, comme filets sociaux. C'est ça votre stratégie?
0: Non, monsieur le Président, ce n'est pas ce qui a été fait avant vous.
2: Non,
0: mais ce n'est pas ce qui a été fait avant
2: vous.
0: Donc,
2: il n'y a pas de différence entre nous, idéologiquement.
0: Non, il y a une différence idéologique entre vous.
2: Non.
0: Oui, il y a une différence. C'est pour cela que j'ai parlé de nuances.
2: La différence idéologique, c'est privilégier, si vous êtes plus social que nous, c'est privilégier l'action sociale par rapport à toutes les autres actions. Donc, comme vous dites que ce n'est pas votre idéologie, je suis d'accord avec vous. Maintenant, je vais chercher un seul exemple. En termes de microfinance, en 2016, tout le système de financement était en faillite. En faillite. Plus personne ne remboursait, les fonds ont disparu. Or, la microfinance, c'est on met des fonds en place, ça sert Pierre, Paul, Justine, Rick, Yard aujourd'hui. Vous remboursez, ça sert d'autres. C'est un système qui doit se développer par la régénérescence des ressources, parce que les gens prennent, ils remboursent et ça continue. Mais si on met en place quelque chose, on distribue, on dit on ne payait pas, et après ça tombe, est-ce que c'est un bon système social ça? C'était ce qu'on a constaté. Tout l'écosystème des microcrédits est tombé en faillite. Les cantines scolaires, de 2016 à maintenant, C'était pratiquement inexistant. Aujourd'hui, il faut combien de pères d'enfants mangent à leur faim? Tout le monde entier en parle. Est-ce que le régime passé a été plus efficace en matière de cantine scolaire que celui de maintenant?
0: Je vais me laisser la parole.
2: On va continuer. On va continuer. On va continuer. Le système de santé. On a parlé de RAMU. Vous vous rappelez, non? Qui sait ce que RAMU a fait au Bénin? Qui se souvient de quelque chose? C'était rien que de la propagande, des paroles. Nous avons mis en place depuis un système qui, c'est vrai, a du mal à démarrer, mais qui a démarré. Vous savez tous très bien que l'assistance pour l'accès aux soins de santé a commencé à s'adresser aux plus pauvres. Que nous faisons le recensement, que certains ont les cartes. C'est vrai que nos populations n'aiment pas les hôpitaux parce qu'ils croient davantage aux tradis praticiens qu'aux hôpitaux. Donc, même si les gens leur disent « vous pouvez aller gratuitement », ils n'y vont pas encore. Mais c'est matériel désormais que les plus pauvres peuvent avoir accès à un minimum avec notre système de santé, l'ARCH et l'assurance maladie obligatoire qui, dans quelques, malheureusement pour les entrepreneurs qu'on sort, l'année prochaine deviendra très obligatoire. Et ceux qui ne vont pas payer l'assurance maladie pour leur chauffeur, leur nounou, comme vous en avez là, vous allez payer l'assurance maladie pour votre nounou. Si vous ne le faites pas, vous serez puni par la loi. Ça, ce sont des mesures d'efficacité sociale qui n'ont pas de pareil. Où on demande à chacun de payer l'assurance maladie pour son chauffeur. C'est social, ça. Où on demande à celui qui gagne 200 000, qui a une nounou, de le déclarer parce que la nounou aussi peut avoir une retraite à la fin. C'est une action politique hautement sociale. Parce que, à la fin, ce sont les plus pauvres qui vont avoir une sécurité d'existence et même quand ils n'auront plus de force, ils vont pouvoir travailler. Nous allons prendre le domaine de l'eau. Quand l'eau n'existe pas, les gens ne peuvent pas, ils ne peuvent pas survivre. Quand vous amenez de l'eau partout, c'est une action sociale. Quand vous amenez l'électricité aux gens dans leur localité pour qu'ils aient une lampe qui puisse que le tailleur du quartier ou le brodeur puisse broder avec l'électricité ou la coiffeuse puisse coiffer avec l'électricité, c'est aussi une action sociale. Ce n'est pas que de l'action de promotion de l'industrie ou du commerce, c'est social. Nous avons une vue de l'action sociale plus large, même plus élaborée. Mais comme nous ne faisons pas du populisme, nous ne disons pas que nous sommes plus sociaux que certains. Mais pour vous dire une chose, en cette matière, BN et UP, dont je suis pour le moment le chef dans l'exécutif, nous sommes plus dans le social que quiconque.
0: Si vous permettez.
2: Nous sommes.
0: Si vous permettez.
2: Et comme c'est votre dada, alors en définitive, Nous avons la même stratégie. Nous avons la même idéologie, seulement que nous, on est plus efficace que vous. C'est tout. Mais c'est la même chose. Nous voulons la même chose. Et nous voulons la même chose. Alors, conclusion. BR, UP, démocrate, la même chose. La même chose. J'aimerais tellement que demain, ceux qui sont bons chez les démocrates, ceux qui sont bons chez les UP, ceux qui sont bons au BR, travaillent ensemble pour construire le Bénin. C'est pas vraiment la contradiction majeure qui fait la différence. Nous sommes trop pauvres. Tout nous manque. Nous pouvons travailler ensemble pendant un temps, 10, 15, 20 ans. Après, là, on va créer les idéologies. Mais aujourd'hui, le problème du Bénin est le même. Les besoins sont les mêmes. On n'a rien à faire d'avoir une idéologie particulière. On veut se développer par la satisfaction des besoins essentiels, par le développement économique et par la préservation des libertés qu'on sort tout ça. C'est vrai, c'est tout. Et c'est vrai. On en rit, mais c'est fondamental. Et est-ce qu'il n'est pas temps que dans notre quête de souveraineté, donner un sens à l'indépendance, à la prise en main de notre destin, qu'on se mette ensemble. Moi, ce symbole que l'argent a trouvé, tout le monde, si chacun à l'aide de son doigt bouché, trouve l'argent a trouvé, nous allons nous en sortir, c'est tellement vrai, c'est tellement d'actualité, c'est tellement conforme à la réalité d'aujourd'hui que moi je voudrais que l'héritage de mon action, où on a fait des réformes difficiles, on s'est bagarré, des gens qui ont été en prison et qu'on sort, que la conclusion de tout ça soit qu'on se mette ensemble pendant 10, 15, 20 ans à venir pour reconstruire le pays, pour finir les fondamentaux, quitte à ce que demain, quand on sera riche là, on va encore parler d'idéologie, mais pour le moment, non. Oui, c'est vrai. Dans 20 ans, 30 ans, on va faire comme les autres. Mais on n'est pas encore là. On n'y est pas encore. Nous ne copions pas les gens inutilement. Il n'est pas bon que les mêmes personnes soient au pouvoir tout le temps. Ça, c'est pas bon. Donc, il n'est pas bon que les mêmes personnes exercent trop longtemps le pouvoir.
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2: Quelque chose va leur manquer au fil des jours et du temps. C'est clair. On n'est pas savant tout seul. Et les choses changent. Le temps change. Ce qui est bon aujourd'hui, dans 10 ans, il va être dépassé. Il y a tellement de choses qui se passent dans le monde. Moi, aujourd'hui, mes enfants m'apprennent tellement de choses. Ils disent, mon Dieu, je ne suis pas au courant de ça. Je suis dépassé. Je voudrais que vous soyez, vous les jeunes, les porte-parole de notre cri commun. Et que nous devons, dans tous les cas, aujourd'hui que le monde est difficile, mais que nous voulons satisfaire nos besoins, que nous voulons nous développer, que nous puissions unir nos voix, nos talents, nos compétences, pour nous développer au lieu de dire que moi je suis UP, je suis BR, je suis ceci et qu'on sort. Les groupes d'intimité, les groupes d'affinité, les creusets dans lesquels les gens se mettent les uns les autres, peuvent exister. Moi je ne veux pas dire qu'il faut tout uniformiser, parce qu'il y a quand même parfois des petites choses qui font la différence. Et même, c'est même mieux quand on se dit, je suis dans un camp opposé à toi, on va discuter des mêmes choses. Mais chacun a son groupe d'intimité et d'affinité. Il faut que ces groupes-là ne s'appellent plus opposition, mouvance, minorité. On va trouver les mots qu'il faut pour les qualifier. On va réinventer, nous, notre façon d'exister au Bénin, que ce soit conforme à nos besoins, au lieu d'imiter les gens. D'utiliser les mots qui, pour nous, ne veulent rien dire. On peut être au Parlement, être 109 députés, être tous du même parti, ou de deux parties, ou de trois parties, mais parler de manière technique, intellectuelle, pertinente, sans que ce ne soit la critique stérile, la critique politique, politicienne. Si on réussit ça, je vous assure, en 10, 15 ans à venir, 20 ans, nous allons transformer le Bénin. La bagarre politique est un frein. Ce qui est bon, l'autre va dire, c'est pas bon, ne faites jamais ça, parce qu'il est juste de la contestation politique. Je vais donner un exemple. Nous disons qu'il faut que nos matières premières restent au Bénin pour être transformées. Nos matières premières, si ça continue de partir au Vietnam, si ça continue de partir au Bangladesh, en Chine et consort pour être transformées, nos matières premières vont créer des millions d'emplois. Nos matières premières vont entretenir des millions d'emplois chez eux. Faisons en sorte qu'on les transforme ici. Est-ce que ça, c'est idéologique? Est-ce que ça, c'est BR? C'est UP? C'est démocrate? Mais non, ça n'a rien à voir avec un parti politique. Mais puisque dans tous les cas, il faut que ceux qui sont là partent pour que d'autres prennent le pouvoir, les gens vont dire, ça là, c'est pas bon. Donc, dites aux populations, ne faites jamais ça. C'est très mauvais, juste parce qu'on fait la contestation politique. Et ça, ça nous arrière. Cet exemple-là est dévastateur. Faites de dire aux populations, refusez, ne faites pas ça. Parce que nous sommes seulement dans un langage politique, mais à la limite même, une faute. Moi, ma prière, c'est qu'à l'occasion des élections ou après les élections, vous puissiez travailler ensemble, les uns les autres. UP, BR, démocrate, restaurer l'espoir, tout ce monde-là. S'il y a des talents quelque part, on allait chercher. S'il y a de la bonne réflexion quelque part, on allait chercher. Qu'au Parlement, il y ait une autre ambiance de travail. Et qu'on change même ces règles-là, qui parlent d'opposition, quoi, tout ça là. Mais qui est la contradiction quand même. Mais parfois, on peut être simplement, on peut être même dans le même creuset. Moi, je l'observe, des fois, les débats sont houleux au gouvernement. Parce qu'on n'est pas d'accord sur la compréhension des choses. On n'est pas d'accord sur même la stratégie. Non, il faut éviter.
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2: Pour le pouvoir de décision, il faut créer les conditions de débat au Parlement, à l'exécutif, dans les institutions de la République, pour qu'il n'y ait pas de superpuissants. Le pouvoir politique est incarné par une personne. La mouvance, c'est ceux qui le soutiennent. L'opposition, c'est ceux qui ne le soutiennent pas. Vous voulez que voilà la vie d'un pays qui tient simplement à une personne où on est opposant ou mouvant selon que le soutien ne le soutient pas. Tout le pays est fonction de ça. Ce n'est pas bon ce système-là. Il faut qu'on invente autre chose au Bénin. Moi, je n'ai pas le temps de le faire. Je compte sur vous pour qu'en 2026, vous inventiez un autre système qui ne tue plus ces clichés qui ne correspondent pas à notre réalité. Où on peut être opposé au prochain président, mais contribuer à apporter des réflexions constructives, critiques à l'action qui est en cours. Et que le pays ne soit plus divisé seulement entre les partisans de Talon ou les partisans de Biot de demain ou de Kodjo ou de ceci pour dire, à mouvance, le pays est divisé en deux ou en trois en raison de ce qu'on est pour ou contre un président qu'on a élu. On élit un président, le peuple a choisi la démocratie. Suivons-le pendant son mandat, mais faisons aussi de la critique constructive autour de lui. C'est une façon pour moi de vous exhorter à rentrer dans une réflexion prospective, constructive, évolutive, novatrice, pour que notre modèle politique des années à venir ne soit plus dans ce cliché qui, en définitive, est dépassé, inefficace. Ce que je dis concerne tout le monde. Vous voyez, j'ai commencé par parler de démocrates et UP et BR avant de venir à vous. Donc ça concerne tout le monde. Et le développement est possible, chers amis. Il est possible. Le peu que nous voyons nous montre très bien qu'on peut évoluer. Et demain, je veux vous voir, vous, M. Mitokwe. Même si le prochain président UP ou BR, s'il n'est pas démocrate, au cas où, vous serez peut-être ministre dans ce département-là, dans ce régime peut-être de demain. Pourquoi pas? Parce que vous êtes un homme engagé. Et c'est suffisant. Vous participez à l'action publique. C'est suffisant. Le modèle politique, le code électoral qui est en cours, qui serait chrysogène, qui instaure un modèle qui force les uns les autres à être ensemble pour faire le moins, pour que tout le monde soit dans la même creusée. Un, deux ou trois creusées. Allez, on est tous ensemble. Et puis, le débat a lieu au sein des creusées. On peut être de la même famille et compétir. Et se contredit. C'est plus farouche parfois que la compétition entre quelqu'un de UP ou BR et démocrate. Ils sont le même parti politique. Donc, être dans le même creuset ne veut pas dire qu'il n'y a plus de critique, qu'il n'y a plus de débat, qu'il n'y a plus de contradiction, qu'il n'y a plus de compétition. La critique, le débat, la contradiction, la compétition peuvent être préservés même si nous sommes dans le même creuset. Donc, le fait qu'au Parlement, il n'y a que un ou deux ou trois creusets, ce n'est pas un problème. Pourvu qu'il y ait des débats. C'est tout. C'est ça, l'âme d'un pays. Dynamique. On remet en cause chaque fois nos convictions. Pour finir par choisir la meilleure stratégie, la meilleure action. Et c'est dynamique. Et tout le monde peut contribuer à ça. Nous allons aller aux élections avec les tests existants et vous allez voir que ça se passera très bien. Monsieur Mitokwe, si vous n'étiez plus député, vous pouvez retourner au Parlement avec ces mêmes lois-là. Parce que ces lois vous forcent à rester ensemble. Et je l'ai dit, si on avait changé ça, les démocrates aujourd'hui seraient coupés en deux ou en trois. Les contradictions qu'il y a chez vous, les histoires qu'il y a chez vous, la guerre qu'il y a chez vous, s'il n'y avait pas cette loi-là, les démocrates auraient déjà été divisés en deux ou en trois. C'est pareil, BAUP. S'il n'y avait pas cette loi, ces partis auraient déjà tous explosé. Cette loi, vous êtes ensemble, ce n'est pas facile. Vous divisez, vous êtes morts. C'est ça l'intérêt. Si on touche à ça, les partis vont exploser. Chacun veut faire son chemin à part. Or, nous voulons que les gens soient ensemble. C'est pour ça qu'il faut promouvoir cette loi-là. Il faut l'expliquer aux gens. C'est dur, mais c'est dur pour tout le monde. C'est dur pour tout le monde. Non, je ne sais pas qui, quel est le parti qui est sûr de satisfaire toutes les conditions ici. Aucun parti n'est sûr de satisfaire les conditions. Aucun.
0: Monsieur le Président, parce oui. que le parti Les Démocrates n'a pas la parade. Les deux autres partis ont la parade. En fait, c'est ça l'injustice que nous dénonçons. Le plus.
2: Mais bon, c'est ça. Oui. Mais signer avec eux.
0: Vous savez que la c'est pas possible.
2: La parade, c'est quoi? C'est pas disparaître. Hein. La parade, c'est pas disparaître. Hein. Vous savez ce qu'il a dit? Si les deux UPBS signent un accord que si après les élections, on va travailler ensemble, c'est tout ce que la loi demande. La loi dit, après les élections, ceux qui vont dire, après les élections, on va travailler ensemble, on peut compter leur voix ensemble. C'est une déclaration citoyenne. C'est une déclaration citoyenne qu'après les élections, nous allons gouverner ensemble. Pourquoi vous ne pas gouverner avec d'autres si vous gagnez les élections? Pourquoi? À quoi ça vous gêne de gouverner avec BR si vous gagnez? Si lui gagne, vous pouvez gouverner ensemble. Vous pouvez au Parlement travailler ensemble. Donc c'est une loi qui dit simplement qu'après les élections, il faut que les gens s'engagent à dire « Élections finies, on travaille ensemble. » Et vous refusez ça? Aujourd'hui, c'est un langage de vérité. Je sais que je veux laisser un héritage différent. Je veux forcer les Béninois à travailler ensemble. Je veux vous forcer à être jeunes du nord, du sud, de l'est, ou l'être de BAUP, n'importe quoi. Je veux vous forcer à travailler ensemble. Vous voulez faire la politique? Venez travailler ensemble. C'est tout. Et Mitok, ouais, je veux que tu sois capable de dire à ton voisin là, si tu gagnes ou je gagne là, on va travailler ensemble. On ne peut jamais enchaîner quelqu'un dans un fauteuil. Moi, j'ai fini. Change de parti. Hein? Quand c'était 10%, on ne s'est pas posé cette question. On ne s'est pas posé cette question quand c'est 10%. Aujourd'hui, c'est 20%. Ça paraît beaucoup, ça paraît insurmontable. Mais si ça arrive, aucun parti politique ou groupe de parti n'a 20% dans chacune des localités des circonscriptions électorales. Si c'est le cas, qu'est-ce qui va se passer? Madame.
4: On va essayer de faire un accord pour créer la jurisprudence là. On s'entend pour décider de quelque chose qui se fera.
2: Instamment.
4: Oui.
2: Merci. C'est tout. Parce que l'impasse est impossible. L'impasse est impossible. Si ça se constate, c'est qui est le maître du jeu en matière électorale? La Cour constitutionnelle. Notamment les législatives. Puis c'est ça qu'il s'agit. La Cour constitutionnelle sera saisie et va t'informer, verra que, ben tiens, personne n'a atteint les 20%. Qu'est-ce qui prime? Parce qu'aucune loi ne peut tout prévoir. Aucune loi. Tant que c'est les lois fondées par les hommes, qu'est-ce qui peut arriver un jour qu'on n'a pas prévu? Et quand c'est le cas, il y a les instances qui peuvent décider pour dire, ah, ce qui est arrivé n'était pas prévu. On décide de ce qu'il faut faire. Et ça devient jurisprudentiel. On aime se faire peur au Bénin. On aime se faire peur. Des choses simples qu'on a vues ailleurs. Qu'on sait faire. Parfois, on l'agite pour se faire peur. Donc, définitivement, à partir d'aujourd'hui, dites aux Béninois que le code électoral n'empêchera pas qu'il y ait des députés en 2026. Maintenant, ceux qui veulent absolument être au Parlement, ils doivent réfléchir sur la stratégie, les accords, les alliances. Si tu veux être député, Guy Mitok, il faut parler aux gens de ton président. Donc, on va dire à partir de maintenant, pour les élections 2026, UP, BR, démocrate, tout ça, c'est la même chose, plus le talent n'est plus concerné. Il y a plus de, le mot opposition ne marche pas en 2026. Après les élections, oui, mais au scrutin, le talent n'est plus candidat. Et je l'ai dit tout à l'heure, moi, le candidat que je vais promouvoir, pour qui je vais campagne, il peut être démocrate. Sachez-le. Il peut être démocrate. Je suis sincère quand je dis ça. Il peut être BR, monsieur le président. Il peut être il peut être UPR. Il peut être rien de tout ça. Hein, papa? Il peut être ni UPR, ni démocrate, ni BR. Oui, pourquoi pas? Moi, si je regarde et dis ça, je vais faire quand même pour la personne. Donc, demain, vous et moi, peut-être qu'on va choisir la même personne. Ou bien, c'est possible, non? Ce sera sûrement le cas. On va prendre les jeunes à témoin pour dire, Est-ce que le prochain candidat ne sera pas le candidat de Mitoko et de Talon? Ou même de Yahi et de Talon? Pourquoi pas? Si ça se faisait, les gens sont heureux, non? Moi, je suis persuadé que les Bémouna seraient heureux. De voir qu'enfin, Talon et Yahi Boni se sont réconciliés, au moins politiquement, puisqu'on se parle. Ne croyez pas qu'on est ennemis. Hein. On s'appelle souvent. Je monte mon téléphone, vous allez voir qu'on s'écrit régulièrement. C'est vous qui croyez qu'on est ennemis. On parle. On se voit même. Hein? Et c'est ça le Bénin. Il faut que notre pays incarne, promeuve ce genre de situation dans le compte où on va se mettre ensemble pour construire notre pays. Merci.

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Que Dieu bénisse en abondance. Wow. Ce matin, nous avons senti élever la voix et bénir le nom du Seigneur. Que la main du Seigneur se pose sur quelqu'un qui, en ce matin, nous entend. Les dos chantent, baba baba. Que la main du Seigneur se pose sur toi. Que tout ce qui respire loue l'Éternel des armées. Nous disons merci à notre Dieu ce matin encore. Alléluia. Alors, merci à notre Dieu de nous fortifier, de nous donner des forces pour pouvoir le louer. Parce que nos chants n'ajoutent rien à celui qu'il est, mais c'est lui. C'est lui qui permet que nous puissions l'honorer. Il nous inspire tous les matins et nous sommes là.

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3: 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Bonjour à toutes, bonjour à tous. Très heureux de vous retrouver dans votre rendez-vous dominical incontournable. Bienvenue dans les arènes du sport. Jusqu'à 18h, nous sommes ensemble sur Radio Tokpa, la 104.3 FM, la radio qui mouille le maillot. Pour vous installer dans un confort d'écoute absolu, la reine des consoles, l'une des meilleures techniciennes de toute l'Afrique de l'Ouest, Mylène Aoyo, est aux commandes des platines. Moi, c'est FSP, Félix Sondé Pépéripé, et je vous le promets, l'après-midi sera historique. Car l'événement de ce dimanche, 10 mai 2026, est monumental. C'est le jour J, l'heure H pour le football féminin. À Lomé, au stade de Kégué, nos valeureuses Amazones du Bénin défient les éléphantes de Côte d'Ivoire. C'est la quatrième et dernière journée retour des éliminatoires de la Coupe du Monde. Souvenez-vous, il y a une semaine en terre ivoirienne, un match allait héroïque et ce score de 1 but partout. 1 partout.

0: avec le stade de Kégué, l'un de nos envoyés spéciaux qui est sur place. Il sent la pelouse, il vit la ferveur du public. Marc Agbo est en duplex. Marc Agbo, bonjour. Quelle est l'ambiance à quelques minutes du coup d'envoi de ce grand match capital?
1: Bonsoir Félix Sondé Pepe, bonsoir Cotonou. Nous sommes bel et bien ici au stade de Kégué à Lomé, où les Amazones U20 du Bénin vont affronter dans quelques minutes les éléphants de la Côte d'Ivoire. L'enjeu est vraiment de taille, l'enjeu est vraiment XXL pour les Agodiers ici au stade de Kégué, où il fait extrêmement chaud. La température varie entre 31 et 32 degrés Celsius. Le stade est plein à craquer. Le stade est rempli majoritairement des supporters béninois qui ont fait massivement le déplacement. Sans pour exagérer, Félix Sondé PPUP, plus de 15 000 béninois sont venus pousser les Agodiers à la victoire. Le peuple togolais est également présent pour accompagner, pour soutenir les Amazones à la qualification de la Pologne, à la qualification des éliminatoires de la Coupe du Monde U20 FIFA Pologne 2026. Nous espérons, Félix Sondé Pepe, cette victoire. Mais les éléphants de Côte d'Ivoire ne sont pas venus en villégiature. Elles ont des arguments à faire valoir. Félix Sondé Pepe, je vous retourne momentanément à l'antenne. Le temps pour moi de vous revenir pour vous donner la composition et le classement des deux équipes. C'était Marc Agbo depuis le stade de Kégué pour Radio Topa.
0: Tout à l'heure, monsieur.

0: Alors, nous avons en studio d'éminentes personnalités. Je commence par la grande dame de fer, Madame Ida Mireille Mauti-Boussa. Elle est présidente de la Fédération béninoise de flying disc. Qu'est-ce que c'est? Elle va vous en parler d'un instant à l'autre. Bonsoir, Madame le Président.
1: Merci beaucoup, monsieur le journaliste FSP. Comment allez-vous?
0: Ça va, les femmes jouent tout à l'heure. Vous êtes une grande dame. Qu'est-ce que vous avez à l'endroit de ces femmes qui vont monter sur...

0: L'heure de jeu dans quelques 20 minutes.
1: Dans quelques 20 minutes, ce que j'ai à dire à Godji, qui sont actuellement sur le stade de Kégé, c'est que la grâce de Dieu les accompagne d'abord et que Dieu utilise leurs membres à montrer de quoi ils sont capables pour que ce soir, tous les Béninois puissent sauter de joie.
0: Que Dieu vous entende.
2: Je sais qu'on va.
0: Et puis on parle depuis quelques temps de la grande nuit internationale de la presse. C'est la première édition 2026 et dans ce studio, eh bien Patrice Sewanou Baguidi, notre Bina confrère, rédacteur en chef du bimensuel Le Perroquet, un des principaux organisateurs de cette nuit internationale de la presse. Il est d'ailleurs le président du comité d'organisation de la nuit internationale de la presse, première édition 2026. Chers confrères, bonsoir.
3: Bonsoir, chers doyens FSP. C'est un plaisir énorme pour moi d'être à vos côtés ce soir sur le plateau de l'émission Les Arcanes du Sport. Oui, la nuit internationale de la presse, on en parle depuis quelque temps, on en parlera encore ce soir.
0: Alors, par rapport à nos Amazones qui sont du côté de Lomé, un mot d'encouragement.
3: Ah oui, le Bénin est un pays de football, j'allais dire un grand pays de football. Vous avez vu, Marc Agbolo l'a dit tout à l'heure, 15 000 Béninois ont investi la capitale togolaise, ça veut tout dire. Et lorsqu'on est patriote, on porte son équipe dans le cœur. On ne peut que souhaiter la victoire à nos Amazones.
0: Et ironie du sort, nous avons Kwasi Yao, Norbert Corneille, un autre éminent confrère ivoirien. Le Bénin joue contre la Côte d'Ivoire. Il est correspondant permanent du bimensuel Le Perroquet en Côte d'Ivoire, membre du comité d'organisation de la Nuit internationale de la presse. Chers confrères, bonsoir.
4: Bonsoir, chers doyens. Bonsoir à madame, au frère qui se trouve sur le plateau avec nous. Bonsoir le Bénin. Oui.
0: Alors, Bénin, Côte d'Ivoire, c'est dans quelques...
4: Bénin, Côte d'Ivoire, c'est dans quelques...
0: Mon cœur bat pour...
4: Quelques minutes, mon cœur bat pour les deux pays.
0: Ah.
4: Parce que le Bénin est un peu comme ma deuxième nation. Oui. Et ma nation qui m'a vu naître, c'est la Côte d'Ivoire. C'est pourquoi je porte le maillot de la Côte d'Ivoire.
0: C'est normal, hein.
4: Mais je crois bien que le Bénin, depuis un certain temps, depuis la réflexion du stade... Mathieu Kérékou, le Bénin joue à Abidjan.
0: Oui.
4: Et j'ai toujours supporté le Bénin.
0: Mm-hmm.
4: Mais ironie du sort,
0: oui,
4: mes deux nations préférées se croisent aujourd'hui. Et donc, ils ont préféré que le match soit au stade de Guéké et à Lomé.
0: Oui, parce que le stade général Mathieu Kérékou
4: n'est pas encore fin
0: en
4: prêt.
0: Voilà.
4: C'est pas encore fin prêt.
0: Oui.
4: Et je crois bien que le stade de Guéké va donner le bonheur aux deux peuples, c'est-à-dire la Côte d'Ivoire et le Bénin, parce que le sport aussi, c'est la joie, le sport, c'est le brassage des peuples. Et je crois bien que le meilleur va gagner.
0: Alors, mesdames et messieurs, ce dimanche 10 mai 2026, à 15h GMT, c'est-à-dire 16h tout à l'heure à Cotonou, le stade de Kégué à Lomé sera le théâtre d'une confrontation électrique. Après avoir arraché un match nul héroïque 1-1 à Abidjan le week-end dernier, les Amazones de moins de 20 ans du Bénin accueillent les éléphantes de Côte d'Ivoire pour la manche retour du 4e et dernier tour des éliminatoires de la Coupe du Monde féminine des moins de 20 ans, Pologne 2026. À seulement 90 minutes d'une qualification historique, les joueuses d'Abdoulaye Ouzerou abordent ce rendez-vous avec un avantage psychologique indéniable après leur performance tactique au stade de Pembe. Pour le public béninois qui se mobilisera massivement à Lomé, lieu de réception choisi par la Fédération béninoise de football, l'espoir est immense, voire pour la première fois d'une sélection féminine nationale sur la scène mondiale. Analyse tactique. Pourquoi les Amazones peuvent s'imposer? 1. L'ascendant psychologique du match aller en Côte d'Ivoire. Les Amazones n'ont pas seulement obtenu un résultat, elles ont montré une résilience mentale exceptionnelle. Menées dès la 29e minute par un but de Nadège Nda, elles n'ont eu besoin que de 7 minutes pour réagir grâce à l'inévitable Romaine Gandonou à la 36e minute. Ce hold-up, comme certains observateurs le qualifient, prouve que le bloc béninois sait aborder la pression et frapper au moment où l'adversaire s'y attend le moins. 2. le facteur roumaine Gadon, l'atout offensif. La buteuse béninoise est actuellement dans une forme stratosphérique, déjà décisive lors du tour précédent avec un quadruplé mémorable contre le Burkina Faso, victoire 4-0 à Kégé. Elle a encore porté l'attaque à Abidjan. Sa capacité à transformer la moindre demi-occasion en but sera la clé pour briser la défense ivoirienne, obligée de marquer à Lomé à cause de la règle du but à l'extérieur. Troisièmement, une défense disciplinée et solidaire. L'analyse du match, elle, révèle une équipe du Bénin tactiquement disciplinée. Sous la direction d'Abdoulaye Ouzerou, les Amazones ont su densifier leur milieu de terrain pour couper les lignes de transmission ivoiriennes. À domicile, elles bénéficieront d'une pelouse qu'elles connaissent parfaitement pour avoir déjà infligé des scores lourds à leurs adversaires précédents, notamment le 4-0 contre l'Égypte au troisième tour. Quatrième, la gestion émotionnelle du match à domicile. Bien que le match se joue à Lomé, le stade de Kégé est devenu une véritable forteresse pour le Bénin. L'entrée gratuite annoncée par les autorités devrait garantir une ambiance de feu. La gestion du stress sera cruciale. Les éléphantes fortes de leur expérience continentale chercheront à marquer tôt pour semer le doute. La solidarité de la capitale, la solidarité de la capitaine Laura Abikou et de ses partenaires sera le socle de la réussite. Et pronostic et verdict, la Côte d'Ivoire reste une grande nation de football, mais la dynamique actuelle favorise les Amazones. Le Bénin a démontré qu'il n'avait plus de complexe d'infériorité face aux puissances régionales. Si les Amazones conservent leur rigueur défensive et exploitent la vitesse de leurs attaquantes en transition, une victoire 1-0 ou 2-1 est tout à fait envisageable pour valider le ticket pour la Pologne.
2: Ne m'a pas appelé. Mais là,

0: Allez, on commence tout de suite par cette grande nuit de la presse internationale. On en parle, on en reparle. Nous avons la chance d'avoir pour la seconde fois en studio Patrice Sewanou Bagidi, un éminent confrère qui est d'ailleurs le rédacteur en chef du bimensuel Le Perroquet, un des plus anciens bimensuels du Bénin et dont le directeur de publication est bien connu, un grand professionnel, un monsieur qu'on respecte, un monsieur qui, ma foi, sera aussi décoré. Eh bien, tout à l'heure, je vais laisser le soin à Patrice Wanou Bagidi de le présenter, mais Bagidi, monsieur Bagidi, lui, il est le patron de l'organisation, il est même l'initiateur, quand on dit président du comité d'organisation d'une nuit internationale de la presse, eh bien, ce n'est pas donné à tout le monde. Alors, je vais l'appeler monsieur le président. Monsieur le président, à nouveau, bonsoir. Où en êtes-vous dans l'organisation quand on sait qu'il ne reste que quelques semaines seulement pour cette grande rencontre à Cotonou?
1: Alors, doyen, et merci beaucoup de nous avoir donné encore cette opportunité. Et comme vous l'avez si bien dit, ça fait la deuxième fois que je suis honoré ici et à Radio Koutoukba, parce que à chaque fois que vous sentez la nécessité, vous m'invitez à venir par ici. Je voudrais remercier et saluer tous les aimables auditeurs et auditrices de Radio Koutoukba qui sont tous les jours, de jour comme de nuit, aux côtés de la radio et qui la poussent à aller de l'avant. Je voudrais saluer tous les amis qui sont sur le plateau, à commencer par madame, la dame de fer tantôt, notre ami qui est à côté et mon grand ami Corneille Kouassi qui est au Bénin exclusivement pour la nuit internationale de la presse. Il est là depuis le 12 avril. Il a pris son vol spécialement pour Cotonou, pour nous apporter tout son soutien. C'est vrai, il est membre du comité d'organisation, mais il pouvait rester chez lui en Côte d'Ivoire. Mais il a estimé qu'il doit mettre les pieds sur le sol béninois pour nous apporter tout son amour, pour nous apporter toute sa chaleur fraternelle, afin qu'ensemble nous puissions, la main dans la main, organiser dans les bonnes conditions, dans les conditions dans les règles de l'art, cet événement inédit. Je voudrais saluer notre consoeur qui est le
0: Milena Oyo.
1: Miel Aoyo.
0: Oui.
1: Voilà, j'y arrive parce que la nuit internationale de la presse, ce n'est pas que pour honorer les journalistes. Il y a également les assimilés et les auxiliaires du métier de journaliste. Et je pense que Madame Mylène fait bel et bien partie des assimilés et des auxiliaires au métier de journaliste. Je lui dis merci, bravo pour le travail, combien émouvant elle fait ici à Radio Tokpa. Alors, vous avez dit tantôt, Monsieur Damien Pierre Wessou est bel et bien le directeur de publication et le fondé de l'organe de presse, le bimensuel, le seul d'ailleurs du Bénin, depuis 1996. Nous allons célébrer, il y a un an, le 30e anniversaire d'existence de ce bimensuel et nous sommes dans sa 31e année d'existence. C'est un informaticien de formation, c'est un homme très rigoureux, c'est un homme qui a apporté beaucoup à la presse béninoise. Il a été membre de l'ODEM, il a œuvré beaucoup pour la mise en place de la maison des médias Thomas Maignasson. C'est un homme qu'on ne présente plus. Nous lui disons du haut de ses 74 ans, nous lui souhaitons longévité, nous lui souhaitons une parfaite santé afin qu'il soit toujours là pour nous coacher, nous jeunes qui sommes aujourd'hui sur le terrain. Alors, la nuit internationale de la presse, c'est dans quelques jours, pour ne pas dire dans un mois. Dans un mois, le 11 juin prochain, nous allons démarrer, nous allons donner le top de cet événement que tous les professionnels des médias, tout le monde sur le continent attend. L'enthousiasme, vous ne pouvez pas vous imaginer, les confrères sont enthousiasmés et sont beaucoup de plus en plus pressés à fouler le sol béninois. Et nous, notre responsabilité dans ce domaine, c'est de faire en sorte que tout le monde soit fier du Bénin. tout le monde soit fier des organisateurs que nous sommes. Vous l'avez si bien dit, je suis l'un des principaux organisateurs de cet événement. Je n'aime pas très bien qu'on parle d'initiateur. J'aurais souhaité qu'on dise de plus en plus que Patrice Baguidi est l'un des principaux organisateurs de l'événement. Et d'ailleurs, je pense que toute la presse, ici comme ailleurs, tout le monde met la main à la pâte. Je voudrais dire avec une mention spéciale, merci à Radio Tokba. Merci aussi à Radio Bénin, merci aussi à la télévision nationale. Merci aussi à tous les autres confrères des organes de presse qui nous accompagnent, qui nous soutiennent. Je pense qu'à la date d'aujourd'hui, je peux vous dire, droit dans les yeux doyens, que tout est en place. L'événement aura bel et bien lieu. Tout se passera dans les bonnes conditions. Les appels que nous avons eus encore ce matin avec nos partenaires, avec nos sponsors, nous rassurent que le Bénin est un pays béni et il en sera toujours ainsi parce que tout le monde prend les dispositions pour honorer de sa présence cet événement. Voilà ce que je pourrais dire pour le moment parce que M. Corneille Kouassi est là aussi depuis pratiquement 3 semaines, depuis le 12 avril qu'il est avec nous. Nous faisons beaucoup de choses ensemble et ce n'est pas à lui non plus de me démentir.
0: Alors, M. Kouassi Yaounorbert Corneille, à nouveau bonjour également.
2: Bonjour, cher doyen.
0: Vous êtes à Cotonou depuis quelque temps. Vous vivez, vous respirez un peu les choses. Comment est-ce que ça se passe au niveau de la presse internationale, nos confrères qui vont venir?
2: Merci, cher doyen, de nous avoir reçus à Radio Tokba. C'est la première fois que je partage votre plateau. Je suis très ému. Je suis content de vous voir parce que depuis notre tendre enfance, on sentait votre voix un peu partout. Mais aujourd'hui, je suis dans votre studio pour pouvoir parler de la Nuit internationale de la presse. C'est un plaisir pour moi d'être ici. Et je dis que nos confrères qui se trouvent à l'international sont vraiment motivés pour venir. Parce que c'est une grande première de ce que nous voulons honorer les journalistes et les gens de médias. Mais ça ne suffit pas de distinguer nos confrères, mais nous avons assez de problèmes. Je dis bien assez de problèmes. Aujourd'hui, le journaliste est sous-payé. Quand je dis mal payé, c'est pas bien, mais il est sous-payé. Et comme le journaliste est sous-payé, la plupart des gens que le journaliste fait pour qu'il soit au firmament de son talent, je veux parler des politiques. Sans le journaliste, le politique n'est rien. Mais aujourd'hui, les politiques prennent les journalistes comme des gens que moins que rien. Ce n'est pas bien. Et c'est à tout cela que nous devons discuter ce jour. Ça veut dire le 11 et le 12-13 juin 2026. Nous allons en profiter pour faire beaucoup de choses. Parce que de loin, au téléphone, nous ne pouvons pas discuter de nos problèmes. On a voulu vraiment discuter de nos problèmes le 12 à Ouida. Je crois bien que dans les échanges, nous allons quand même vous dire ce que nous devons faire pour que le journaliste soit heureux et que le journaliste soit bien vu dans la société africaine d'aujourd'hui. Je dis bien dans la société africaine d'aujourd'hui parce que depuis l'arrivée des réseaux sociaux, je crois bien que le journaliste n'a plus sa place. Or, le journaliste doit avoir sa place parce que les réseaux sociaux ne disent pas ce qui est la vérité. La vérité est du côté du journaliste.
0: Alors, mon très cher président Baguidi, il y aura des panels, il y aura beaucoup d'activités. Est-ce que vous pouvez nous les dévoiler?
1: Absolument, pourquoi pas. Nous avons eu l'opportunité déjà d'en parler et en filigrane lors de notre conférence de presse du 19 avril 2026 ici à Cotonou. Et je pense que c'est beaucoup, chaque fois c'est avec une fierté énorme de revenir parce qu'il faut en parler beaucoup pour que tous ceux qui nous écoutent puissent en avoir une idée précise et pourquoi pas nous soutenir, nous accompagner. Alors nous allons donner le top de cet événement inédit le 11 juin 2026 à Azalaï Hôtel Cotonou. Et nous aurons une phase protocolaire pour donc lancer l'événement. Et donc nous souhaitons, nous sommes en train de

0: de nous battre pour que l'événement soit sous la présidence du président de la RAC. Vous savez, c'est un homme que moi j'ai particulièrement admiré et depuis que j'étais étudiant. J'étais étudiant quand il était encore directeur de publication du journal Le Progrès. Voyez-vous, il animait beaucoup d'émissions avec l'honorable Malik Gomina, avec le député aujourd'hui Brice Ou, et pardon, et l'avocat Brice Oussou. Ils animaient beaucoup, ils faisaient beaucoup d'émissions sur la chaîne de télévision Canal 3. Alors aujourd'hui, il est président de la RAC, c'est un honneur, c'est d'ailleurs une première fois que un homme du métier soit hissé à la tête de cette institution prestigieuse de régulation de notre pays. Je pense que nous devons saisir la balle au bon. Alors nous sommes en train de prier Dieu de faire ce qu'on peut faire pour que le président actuel de la RAC vienne présider la cérémonie de lancement de la Nuit internationale de la presse qui aura lieu à Azalaï, hôtel de Cotonou, à
1: Avec
0: Pa.
1: plaisir, il sera
0: Voilà.
1: dans les locaux avec qui j'ai démarré le matin. On a ouvert le matin ensemble,
0: Merci.
1: on a travaillé ensemble.
0: Merci.
1: C'est un
0: À vous
1: gentleman
0: voyez.
1: et un monsieur très. Il est professionnel
0: Très bien.
1: d'abord et
0: Voilà.
1: voilà.
0: Voilà.
1: Il suffit de l'inviter, il sera au rendez-vous.
0: Tout à fait, nous sommes en train de faire ce qu'on peut. Pourquoi pas demander également le soutien, le soutien, l'apport du doyen FSP pour nous ouvrir grandement les portes du président de la RAC pour qu'il puisse accepter cette demande que
1: Ah
0: nous, cette
1: oui.
0: demande, cette sollicitation que nous allons lui demander afin qu'il vienne honorer la presse africaine, parce qu'il s'agit de la presse africaine. Et donc, après après la phrase protocolaire, nous aurons deux panels. Nous aurons deux panels, les thématiques sont identifiées. Nous aurons sept communications au total, animées majoritairement par, j'allais dire majoritairement, oui, par les hommes des médias. Nous aurons des thématiques qui touchent à la déontologie, qui touchent à la profession. Nous aurons des thématiques qui vont toucher à la santé des journalistes. Parce que tant que les journalistes ne vont pas être en bonne santé, ils ne pourront pas faire le travail comme cela se doit. Lorsqu'on parle de la liberté de presse, les gens pensent généralement que ce sont les privations de liberté. C'est vrai, mais un journaliste qui a des coliques, un journaliste qui a des céphalées, un journaliste qui a la diarrhée, excusez-moi, un journaliste qui a, je peux continuer les exemples, je ne le vois pas exercer son travail dans la totalité de la liberté dont on parle. Donc, il va falloir fondamentalement que les journalistes, les professionnels des médias en général, soient toujours et à chaque fois dans une parfaite santé. Donc, le bien-être des journalistes, des professionnels des médias, sincèrement, nous ne voulons pas jouer avec. Et c'est pour ça que nous avons appelé un spécialiste nutritionniste diététicien, Monsieur Patrick Zinvoido, qui va animer une conférence et qui va animer, pardon, un thème dans l'un de ces panels-là, ce jour du 11 juin 2026 à Azalaï Hotel. Nous avons estimé aussi, au regard de la situation, au regard de la décrépitude totale du journalisme, alors nous avons estimé que le moral est bas. Quand le moral de la troupe est bas, quand vous êtes général, vous ne pouvez pas attendre que votre troupe, vos éléments, donnent le 100% de leur potentiel. Donc nous avons estimé qu'il faut remonter le moral aux confrères. C'est pour cela que nous avons fait appel à une coach qui s'appelle Madame Jeanne Ayele Kitivo, qui va animer un thème sur l'estime de soi dans le secteur de la presse. Alors ces deux thèmes vont s'ajouter aux autres pour que le 11 à Azalaï Hotel, à partir après la phase protocolaire, qu'il y ait beaucoup d'informations, beaucoup de partages, que les journalistes qui seront à cette cérémonie puissent en recevoir beaucoup pour que nous entamions une nouvelle marche de la presse africaine, parce que c'est de ça qu'il s'agit fondamentalement. La deuxième journée, nous allons la passer totalement et complètement dans la ville emblématique de Ouidah.
1: Et pourquoi Ouidah?
0: Oui, pourquoi Ouidah? Parce que d'abord, Ouidah est une ville, j'allais dire, c'est un musée à ciel ouvert. Et depuis 2016, que les gens nous excusent, nous ne parlons pas de la politique, nous parlons de ce qui est. Parce que le journaliste aussi, c'est quelqu'un qui fondamentalement, de par son métier et de par ce que nous appelons la déontologie, doit s'en tenir rien qu'au fait. Lorsqu'on prend les faits depuis 2016, le Ouidah a été transformé admirablement. Le patrimoine historique et culturel et touristique même de Ouidah, quand vous y allez, vous n'allez plus vous reconnaître dans la ville de Ouidah d'aujourd'hui. Alors nous estimons que organiser un tel événement au Bénin, ça serait une grande erreur de ne pas en tenir compte pour tout au moins permettre à nos hôtes d'aller dans cette ville pour aller découvrir tout ce qui se fait de si bien, de si beau, hein, sur le plan historique, sur le plan culturel, sur le plan touristique. Alors, nous avons décidé, le comité d'organisation a décidé, de faire de Ouidah la capitale de la presse africaine, parce que justement, le thème de l'événement, c'est bien évidemment les enjeux de la presse aujourd'hui, eu égard à tout ce que nous déplorons. Alors, ça sera à Ouidah que nous allons réfléchir, comme le disait tout à l'heure Corneille, tous les débats, tous les problèmes, tous les maux qui minent notre corporation, les enjeux actuels. C'est à Ouidah que nous allons en débattre, autour d'une table ronde, dont le thème est les enjeux de la presse aujourd'hui. Donc, principalement, le 12, on se retrouvera à Ouidah pour tenir la table ronde. Après cela, nous allons faire une découverte de la ville, comme je viens de vous le dire. Nous avons un investissement structurant qui a été fait dans la ville de Ouidah depuis 2016 jusqu'à aujourd'hui. Et donc, les gens, beaucoup ne savent pas, beaucoup de jeunesse africaine ne savent pas, ne connaissent pas ce qu'on appelle le temple de Python, la forêt sacrée de Kassai, le circuit touristique, j'allais dire le circuit, comment appelle-t-on, de la tête négrière, comment appelle-t-on, la place de la voie des anciens jusqu'à la porte du non-retour. Aujourd'hui, c'est transformé de façon admirable. Il faut que les journalistes africains viennent découvrir cela et que tout ce qu'on a raconté, il y a également sur place des personnes ressources qui peuvent mieux renseigner sur ce qu'a été réellement le rôle que Ouidah a joué dans le commerce négrier qui a duré pratiquement 4 siècles. Et donc tout ça va être dans le cadre de la Nuit internationale de la presse. Et donc on permettra donc aux journalistes africains, aux professeurs des médias africains qui seront dans le cadre de cet événement au Bénin et donc à Ouidah à travers la table ronde de découvrir mieux Ouidah, ce que Ouidah a été hier et ce que Ouidah est aujourd'hui. Après cela, nous allons rendre visite à un couple de journalistes, une visite de courtoisie à un couple journaliste. Les deux, l'homme et la femme, ont travaillé jusqu'à leur retraite à l'ex-ORTB. Je veux parler de Monsieur Marius Agbo et de sa femme et de sa tendre épouse, Madame Laure Adovelandé. Aujourd'hui, Monsieur Marius Agbo est âgé de 91 ans, sa femme est âgée de 81 ans, sa femme est la première femme réalisatrice du Dahomey. Monsieur, j'allais dire, Marius Agbo fait partie des tout premiers fonctionnaires de Radio Cotonou d'abord, ensuite Radio Dahomey et par la suite ORTB. Voilà, après cela, nous avons un documentaire qui sera projeté parce que nous avons un confrère, un nominé, qui est de la RDC, on l'appelle Mika Ngoï, qui fait de l'investigation journalistique dans le secteur minier en RDC. Vous savez ce que les mines représentent pour la RDC. D'abord, la RDC, c'est un pays béni à part parce que vous n'allez trouver dans aucun pays africain un pays comme la RDC qui est doté de ressources minières à tout point de vue. Alors, vous savez aujourd'hui ce que l'exploitation des mines, ce que ça crée comme conflit d'intérêts, tout cela, les acteurs qui interviennent. Alors, il y a beaucoup de choses que les médias internationaux, beaucoup de choses que les médias racontent qui ne sont pas peut-être, c'est peut-être vrai, c'est pas peut-être la réalité, mais avec ce confrère qui est d'abord congolais et qui fait le métier de façon très professionnelle, je pense que nous aurons une vue correcte de la situation d'exploitation des mines. Donc, lui, il fait un travail déjà et ce travail sera donc un documentaire. Et il est actuellement en train de s'y consacrer. Et donc, il va nous aider à projeter son travail, ce qui nous permettra, nous, jeunesse africaine, de mieux voir ce qui se passe dans ce secteur. Et ça va être au CCRI, John Smith de Ouidah, un lieu majestueux que nous avons déjà visité la dernière fois. toute l'équipe, tout le comité d'organisation. Et donc, voilà les différentes activités qui vont meubler, comment appelle-t-on, la deuxième journée à Ouidah. La troisième journée, nous allons nous retrouver et pour la soirée de gala. Et ça va être le moment fort que tout le monde attend, parce que là, les journalistes comme des sportifs vont monter sur le podium pour être honorés. Je voudrais souligner quelque chose pour dire, nous avons des partenaires. Nous avons par exemple le parrain, qui est un grand humanitaire. On l'appelle docteur Ambroise Moussou. J'allais dire Excellence docteur Ambroise Moussou. Il est pharmacien de formation, mais c'est un monsieur qui a mis en place une ONG, on appelle la Fondation docteur Moussou, et qui fait beaucoup pour la paix et pour le développement dans notre continent. Et ce monsieur, il a accepté. Il a accepté à bras ouverts de nous accompagner, d'être le parrain de notre événement. Il sera à Cotonou pour animer une conférence publique en faveur de la paix et du développement. Et donc, voilà, entre autres, une conférence. Nous avons d'autres conférences et nous aurons le député. Et je vais laisser mon cher ami Corneille développer ce volet parce que dans le comité d'organisation, on s'est réparti des tâches et tout ce que nous mettons dans préparation intellectuelle de cet événement, je pense que c'est Monsieur Corneille Kouassi qui s'en occupe et je pense qu'il est la personne habilitée sur ce plateau à mieux en parler.
1: Allez, en attendant de retrouver Corneille Kouassi, direction Lomé où le match a démarré depuis maintenant 10 minutes entre les Amazones et les éléphantes. Nous avons en direct notre envoyé spécial, Macaglo.
2: Félicitations, nous venons d'avoir la composition des deux équipes. Du côté des Amazones, nous avons dans les buts Larissa Saisonou. Au niveau de la défense béninoise, nous avons le numéro 12, Deogratias Ebi. Le numéro 20, Nailatsu Sadikou. Le numéro 3, Laura Abikou. Et le numéro 4, Jocelyne Tétri. Au niveau de milieu de terrain, nous avons le numéro 6, Lokosou Emion. Le numéro 18, Joël Kwadwo. Et le numéro 10, Yasminat Djibril. Au niveau du secteur offensif, nous avons trois attaquantes. Nous avons trois attaquantes. Le numéro 7, Romain Grandonou. Le numéro 14, Ozanon Soukou. Le numéro 22, Germain Renfort. Le sélectionneur des Amazones U20 du Bénin, Apounon Ouzerou Abdoulaye. Il faut noter, félicitations les pépéripés, que le Bénin va évoluer en jaune alors que la Côte d'Ivoire sera en orange. Voici la composition de l'équipe ivoirienne. Au niveau des buts, nous avons le numéro 16, Océane Conan. Au niveau de la défense, nous avons le numéro 3, Yabré Bimanta. Le numéro 13, Lou Chambalé. Le numéro 11, Maman Junior Popana. Au niveau du milieu de terrain, nous avons le numéro 7, Emmanuela Indiri. Et le numéro 6, Awa Ambreu. Le numéro 2, Orela Bakayoko. Au niveau de l'attaque ivoirienne, nous avons le numéro 14, Mamada Aïdara. Le numéro 5, Adjoa Roland Nguessan. Et le numéro 17, Brou Sopi. La sélectionneuse des éléphants de la Côte d'Ivoire, Apounon, Luisette Diète Akpa. Voilà la composition des deux équipes, Félicitations les préparités. Je pense que dans un instant, l'arbitre va donner le top, puisque nous venons d'assister aux hymnes nationaux des deux équipes Félicitations les préparités.
1: Et le match a justement démarré. On revient en studio, c'est avec vous, mon très cher Corneille Kouassi.
0: Le match va Député, d'un instant à un
1: Non, ça
0: autre,
1: a démarré.
0: ça a déjà
1: Ouais, ça a
0: démarré. Je
1: démarré.
0: crois bien qu'il ne
1: Ouais.
0: faudrait pas que l'équipe béninoise ait du complexe
1: Et surtout un coup franc pour les Amazones
0: parce
1: devant la
0: que le
1: surface de
0: football,
1: réparation, mais mal tiré.
0: le football aujourd'hui, c'est la résilience,
1: Ouais.
0: c'est le travail bien fait. Si déjà l'équipe béninoise a pu battre l'Égypte, qui est une très très très très grande nation de football, ça veut dire que le Bénin peut aller très loin. Mais il faudrait pas que la jeune équipe béninoise ait trop de confiance. Parce qu'en football, il faut travailler, il faut respecter l'adversaire. C'est la même chose. Parce que, en Côte d'Ivoire, peut-être que les gens voient le Bénin comme un petit pays. Ça peut tromper les Ivoiriens. Parce que si le match a été joué à Ebempe, mais pas au stade Offoué Boigny, qui est un stade un peu inférieur au stade d'Ebempe, ça veut dire que l'équipe ivoirienne avait pris quand même la chose au sérieux. Parce que là-bas, il faut beaucoup de supporters. Mais si le Bénin a pu faire un match nul avec la Côte d'Ivoire, ça veut dire qu'il faut prendre le Bénin au sérieux. Et pour moi, la meilleure équipe, la mieux outillée, la mieux tactique, la mieux ordonnée peut gagner ce match.
1: Vous avez pleinement raison. Vous avez pleinement raison. Allez, on va suivre. On va poursuivre cette émission. L'additif par rapport à ce que Patrice Baguidi venait de nous relater, eh bien, vous pouvez y aller.
0: Oui, il a cité le nom d'un de nos confrères qui est Guillaume Bateau, qui est un grand journaliste ivoirien, mais aujourd'hui, il est député à l'Assemblée nationale ivoirienne. Ça veut dire qu'il y a un des nôtres qui s'est battu pour être là où il se trouve aujourd'hui. Et ce monsieur est quand même l'un des parrains de la cérémonie de la Nuit internationale de la presse. On voulait quand même, le comité d'organisation voulait quand même lui rendre un vibrant hommage pour tout ce qu'il fait. Ce matin, nous l'avons eu au téléphone. Il est de cœur avec nous. Il sera à Cotonou pour nous soutenir. Et Patrick disait tout à l'heure que la Nuit internationale de la presse, ce n'est pas simplement que les distinctions. On a réfléchi ici un bon nombre de problèmes qui minent la corporation. Aujourd'hui, 80% des journalistes dans les pays n'ont pas d'assurance. Quand ils sont malades, ils sont laissés pour compte. Et le comité d'organisation a décidé de créer une assurance pour la corporation. Et nous avons voulu même avoir une caisse de solidarité. Parce que cette caisse de solidarité nous permettra de résoudre nos problèmes de famille. Quand un journaliste perd un parent, perd un ami ou bien perd ceci, il a des difficultés pour pouvoir faire face. Avec la caisse de solidarité, nous croyons que le journaliste pourra faire face à beaucoup de problèmes. Ce ne serait pas facile le début. Parce que nous, journalistes, il faut que nous comprenions aussi que c'est nous qui critiquons les chefs d'État. Nous avons l'habitude de dire que les chefs d'État, quand ils vont au sommet de l'UIA ou bien qu'au sommet comme de la CEDEAO, c'est un club d'amis. Mais c'est le moment que nous puissions aussi faire un club d'amis. Parce qu'eux, ils ne se laissent pas faire. Ils sont des amis, donc ils savent comment structurer leurs choses pour aller de l'avant. Mais qu'est-ce que les journalistes font? Pourtant, c'est nous qui portons cela au firmament de la chose. Sans les journalistes, les politiciens ne sont rien. Nous pensons qu'il est temps que nous, journalistes, nous puissions laisser tomber nos égos et que nous puissions parler d'une même voix en créant certaines structures qui peuvent nous arranger à la longue. Et c'est pourquoi nous voulons créer une caisse de solidarité et créer aussi en même temps une assurance. Ici, à Cotonou, nous avons déjà fait la visite d'une clinique. Et à Calavi, que je ne dirai pas le nom parce que nous sommes sur une radio, on n'a pas fait la publicité gratuite, même s'ils nous accompagnent.
1: Allez-y, hein.
0: Cette clinique Divine Miséricorde qui se trouve à
1: Ouais.
0: Calavi, elle est prête à accompagner tous les journalistes. Nous allons, après la cérémonie, nous allons discuter avec eux les conditions dans lesquelles les journalistes peuvent aller se soigner, même quand ils n'ont pas l'argent dans un premier temps. C'est pourquoi il faut créer la caisse de solidarité. Donc, j'appelle tous les journalistes africains. Qu'il soit nominé ou pas, cette histoire de la Nuit internationale de la presse n'est pas pour M. Baguidi, n'est pas pour M. Kwasi Kwarteng, mais nous pensons que la Nuit internationale de la presse est pour tous les journalistes. Nous voulons aller au-delà de tout ça. Aujourd'hui, nous avons un grand journal qu'on appelle Jeune Afrique, que toute l'Afrique de l'Ouest connaît, toute l'Afrique française connaît au moins.
3: Mais on ne peut pas rester toujours jeune. Nous avons voulu quand même créer un magazine qu'on va appeler l'Afrique, l'Afrique en grand. Et presque tous les journalistes pourront écrire quand quelqu'un va avoir ce quotidien ou bien ce mensuel, il pourra quand même connaître les réalités de l'Afrique. Nous voyons aujourd'hui partout en Afrique, nous avons simplement que les voix des radios étrangères qui nous servent le plat qui n'est pas à manger. Mais nous sommes obligés de manger le plat parce que nous n'avons pas de correspondants sur les lieux pour pouvoir nous faire le retour. C'est pourquoi il faut que nous nous asseyons. Laissons tomber nos égos, venez à Cotonou pour que nous puissions discuter. Ça ne sera pas facile, mais toute chose a un début. Et le début, c'est à Cotonou. Nous avons choisi Cotonou pour plusieurs raisons. Première raison qui est importante, c'est que Cotonou a été complètement métamorphosé. Il y a des pays en Afrique qui ont plus de moyens que le Bénin. Mais quand vous arrivez dans ces pays, vous voyez que rien n'est fait. Il y a un homme, à l'occurrence le président Patrice Talon, qui, avec les maigres moyens, a quand même métamorphosé Cotonou, a quand même métamorphosé le Bénin. C'est pourquoi nous voulons que tous les journalistes viennent voir le Bénin actuel, pas le Bénin des 60, pas le Bénin de 1980, ni de 2000, mais le Bénin depuis la magistrature du président Talon. C'est important de voir. Quand c'est bon, il faut le dire. Quand c'est mauvais, il faut le dire aussi.
1: Il y a un but du côté de Lomé. Si vous le permettez, nous allons nous rendre à Lomé pour savoir qui a marqué. Est-ce le Bénin ou le Togo, ce qui est certain? Eh bien, il y a... Alors, Marc Aglo. Vous êtes en direct.
4: Les Amazones ont eu bien.
1: Oui.
4: Amazon 1, téléphone 0 ici, au stade de Kégué.
1: Donc, le Bénin a un pied en Coupe du Monde.
4: Oui, oui, tout à fait. Téléphone est périphé. C'est le score. En restant comme ça, en restant là, le Bénin est en train de valider son ticket pour la Coupe du Monde pour le 2026.
1: À tout à l'heure.
4: Merci beaucoup, Félix, on est périphé.
1: Voilà, déjà, les nouvelles sont bonnes du côté du Togo, comme vous le constatez, mon cher Patrice Baguidi.
0: Absolument, et c'est une bonne nouvelle et nous souhaitons que cela continue pour que à la fin du match, nous puissions décrocher véritablement le ticket pour aller du côté de jouer cette Coupe du Monde. Et comme vous l'avez dit à l'entame de cette émission, ça va être une victoire historique si jamais cela se réalisait. Alors, je voudrais juste apporter un peu de l'eau.
1: On va donner quand même la parole à la femme.
0: Tout à fait.
1: La seule qui est parmi nous quand même. Madame Bossa.
5: Ah, grande est ma joie.
1: Et vous êtes en tenue. Ça, bravo, on va l'applaudir. Elle a même porté le maillot des écureuils, des Amazones, bravo.
5: Grande est ma joie,
1: oui.
5: Et je suis hyper contente.
1: Oui.
5: Et je souhaite vraiment que, à la fin des matchs, que le Bénin remporte cette victoire.
1: Voilà. Et je pense que Dieu va vous écouter.
5: Ah.
1: On est à la 22e minute. Le Bénin qui mène par un but à zéro face aux éléphants de Côte d'Ivoire. Je crois que c'est une très, très, très bonne chose. Et dans les rues de Cotonou, les rues sont désertes d'ailleurs. Les rues sont désertes parce que tout le monde a effectué le déplacement. de Lomé. Plus d'une dizaine de bus. Ils sont pleins, ils ont rempli le stade de Kégué, ne serait-ce que pour soutenir leur équipe. Vous comprenez que le football, c'est l'opium de la jeunesse. Et le président Patrice Talon a si bien compris qu'il a construit plus de 20 stades. C'est formidable, hein, monsieur Patrice Balerie.
0: Absolument. Et vous savez, le président Patrice Talon, c'est un don. Vous savez, on a l'habitude de dire que le Nil est un don de l'Égypte. Le président Patrice Talon est un don pour le Bénin. Et je pense que lui-même, il a prouvé de façon

0: majestueuse et élégante pendant 10 ans que Dieu lui a permis de rester à la tête de notre pays. Vraiment, comme l'a dit tout à l'heure mon grand ami, mon grand frère Corneille Kwasi, il a métamorphosé de fond en comble le Bénin. Nous ne pouvons que souhaiter une longévité à cet homme. Et nous allons souhaiter que son successeur puisse lui emboîter le pas pour que plus jamais le Bénin ne tombe dans tout ce que nous déplorons, nous déplorions, qui ont empêché le Bénin d'atteindre le niveau de développement qu'il atteint aujourd'hui. Et ce n'est pas que le Bénin, sur le plan économique, sur le plan du développement, que le président Patrice Talon a émerveillé, a impacté. Vous savez, dans les années 1990, le président Patrice Talon a permis à un de nos grands frères, à un de nos devanciers, je veux parler du journaliste Charles Tocor, il lui a permis de créer le matinal. Et lorsque nous avons trouvé cela dans nos recherches, nous avons eu cette information, nous avons décidé d'honorer le chef de l'État. Et donc, à la Nuit internationale de la presse, précisément à la soirée de gala, le président Patrice Talon sera honoré. Cet hommage vise à saluer son engagement personnel dans les années 90, comme je viens de vous le dire, en faveur du pluralisme médiatique, illustré notamment par son appui financier qu'il avait apporté au journaliste Charles Tocor pour la création de son organe de presse. C'est un geste qui montre, j'allais dire, un signal fort de son attachement à la liberté d'entreprendre dans le secteur des médias et à l'émergence des nouvelles voies au service de la démocratie et du développement. Quand nous laissons le Bénin, nous avons du côté de la Guinée-Conakry un autre président qui a démontré comment il est un grand ami de la presse africaine. Je veux parler de Son Excellence Mamadi Doumbouya, l'actuel président, parce qu'il a permis à un doyen de la presse sportive que vous connaissez bien, le doyen Gaoussou Diaby, malade, victime d'AVC. Il a fallu le président Mamadi Doumbouya pour qu'aujourd'hui notre doyen soit en Tunisie pour pouvoir recevoir des soins adéquats. Vous pensez que on peut laisser cela passer, qu'on peut passer cela sous silence? C'est des gens de cette trempe, ceux-là qui vont porter la presse sans être journalistes. Parce que la presse a besoin de vivre. Il faut que nous ayons un secteur viable. Et nous sommes conscients que seuls nous ne pouvons pas. Nous sommes ici, vous et moi, chers doyens, devant les micros. Mais pour que cette maison tienne, il y a forcément quelqu'un qui est en train de se battre. Il y a quelqu'un qui n'a pas dormi la nuit. Comment faire pour payer l'électricité? Comment faire pour payer les salaires? Etc., etc. S'il a un appui extérieur, alors voyez-vous, ça apportera un oxygène à la radio. Et donc, ces gens qui volontairement sont des gens de cœur généreux, qui viennent vers les hommes des médias pour les porter de quelque manière que ce soit, je pense que c'est aussi pour eux que nous avons initié la Nuit internationale de la presse. Quand quelqu'un fait bien, il faut lui dire merci. Quand quelqu'un fait bien, il faut l'encourager. Pour que fondamentalement, il y ait des émules. Pour qu'il y ait des gens qui disent, ah, s'il a pu faire ça, nous aussi, nous pouvons faire le peu que nous pouvons. Quand nous laissons la Guinée-Conakry avec le président Mamadi Doumbouya, nous avons le Gabon. Aujourd'hui, vous avez le président Brice Oligui Nguema du Gabon qui veut redonner vie entièrement à votre radio Africa numéro 1.
1: J'ai été correspondant d'Africa numéro
0: Ah.
1: 1.
0: Et nous rappelons que le doyen FSP totalise aujourd'hui 43 ans de pratique de métier dans le journalisme. Vous êtes un monument vivant de la presse, j'allais dire nationale et africaine.
1: Merci.
0: Vous pensez que nous pouvons organiser un tel événement, que si ce n'est même pas au Bénin, qu'on peut organiser un tel événement, la Nuit internationale de la presse, en Côte d'Ivoire, au Gabon, partout où on veut, sans parler de vous, icône de la presse sportive. Je ne veux pas rester là aujourd'hui. Si je vais commencer par décliner votre palmarès, on ne pourra pas finir cette émission. Aujourd'hui, le Gabon, à travers le président visionnaire, qui pense que l'Afrique souveraine, c'est l'Afrique qui détient son premier outil de communication, telle la radio. Aujourd'hui, il a redonné complètement vie à la maison qui a abrité Africa numéro 1. C'est un bâtiment flambant neuf. Oui. Les activités de cette radio ont été lancées un moment et on a repris encore parce qu'il faut des équipements vraiment ultra modernes. Et je pense que le gouvernement gabonais a mis encore les moyens. Actuellement, les équipements sont commandés. Et donc, lorsque cette maison, cette radio va reprendre vie complètement, c'est également des journaux, des professionnels, des médias gabonais, béninois, sénégalais, un peu partout, puisque c'est une radio panafricaine, qui vont travailler, qui vont déposer leur valise au Gabon, qui vont travailler. Et donc, cette initiative va réduire, va combattre le chômage dans nos rangs. Ceux qui sont sous le poids du chômage, ceux-là, confrères, qui ont la compétence, mais depuis, parce que bon, la situation est telle que ce que nous déplorons, pourront faire valoir leurs compétences sur la radio africaine. Et je pense que lorsqu'on porte une initiative, comme la Nuit internationale de la presse, ce président, ça doit être quelque chose qui doit être naturel, et c'est ce que nous faisons. Nous devons le décorer, nous devons l'honorer. Et donc, voilà les trois personnalités. Le président Patrice Talon d'abord, et ensuite le président Mamadou Doumbouya, et pour finir, le président gabonais. Voilà les trois personnages, les trois autres personnalités qui nous ont marqués à vie. Et nous souhaitons, nous lançons cet appel cet après-midi, que les autres chefs d'État, à leur niveau respectif, dans leur pays, puissent vraiment tendre la main à la presse pour avoir permis à Charles Toko, au doyen Charles Toko, de créer le matinal. Il est parti du matinal pour avoir un groupe de presse. Ceux qui ont travaillé, ce n'est pas vous, ce n'est pas moi, Bagdi Patrice, mais nous savons que des confrères, beaucoup de confrères travaillent et ont gagné leur vie, se sont fait un nom. Il y en a qui ont construit, qui ont cité des voitures, qui ont réalisé leur vie. Il a fallu quelqu'un qui soit à l'origine. Il s'appelle Patrice Talon. Et je pense que ce n'est pas lorsqu'il va quitter ce monde que nous allons lire des discours sur sa dépouille mortelle. C'est maintenant qu'il faut le célébrer. Ce qu'il a fait pour le Bénin, nous sommes d'accord, c'est à part. Mais il a marqué encore une fois la presse à travers notre doyen Charles Toko. Et donc, voilà autant de valeurs que nous portons. Il faut que la presse sache distinguer ses amis. Il faut que la presse africaine sache distinguer ceux qui l'aident à aller de l'avant. Et tout cela, quel que soit le pays se trouve sur le continent, lorsque nous aurons l'information et que celle-là sera vérifiée, je pense que nous trouverons les moyens, les occasions pour honorer ces gens de cœur, ces gens qui vraiment cherchent que la situation des journalistes se porte de plus en plus mieux. Voilà un peu ce que je peux compléter à ce que mon collègue Corneille a dit tout à l'heure.
1: Voilà, et vous restez en studio avec nous pour demain dans le confrère de la matinée. Voilà l'article que je vais vous lire. Médias africains, le Bénin déploie le tapis rouge pour la première édition de la Nuit internationale de la presse. La Nuit internationale de la presse, NIP, est un événement panafricain majeur initié par Patrice Gbagidi. Elle vise à combler l'absence de distinction pour les acteurs des médias en Afrique. L'événement honore le mérite, le talent et le courage des journalistes du continent. La première édition se déroule du 11 au 13 juin 2026 au Bénin. Les activités se partagent entre les villes de Cotonou, Ouidah et Abomey. Les préparatifs ont été dévoilés officiellement lors d'une conférence de presse le 19 avril 2026 à la résidence ivoire de Cotonou. L'événement s'organise autour du thème « Les enjeux de la presse aujourd'hui ». Il propose un programme varié comprenant des panels de haut niveau sur le numérique et l'éthique, des trophées de distinction récompensant les meilleures productions journalistiques, des hommages appuyés aux icônes passées et contemporaines des médias, des actions de plaidoyer pour l'amélioration des conditions de vie des professionnels. Le Bénin au cœur du journalisme africain, plein feu sur la Nuit internationale de la presse 2026. l'esprit de l'événement, célébrer ceux qui portent la voix des peuples. La presse possède le pouvoir de façonner les grands hommes, mais ses propres acteurs souffrent régulièrement d'un manque

0: De cette rencontre internationale est fixée du 11 au 13 juin 2026. Pendant 3 jours, le Bénin devient la capitale de l'information en accueillant les délégations venues de plusieurs pays africains et européens. Les manifestations se déploient à travers 3 villes phares du sud du pays, Cotonou, Ouidah et à Bomey-Calavi. Cette répartition géographique offre une vitrine culturelle d'exception aux festivaliers et professionnels invités. Comment s'organise la Nuit internationale de la presse 2026? Le comité d'organisation structure cet événement autour de 3 axes fondamentaux. Alliant, vous m'excusez parce que à Lomé, la donne va changer. Alors, Macaglo. Bénin 2, Côte d'Ivoire 0. Bénin 2, Côte d'Ivoire 0. Oui. Romain Gadonou. Romain Gadonou. Romain Gadonou. Romain Gadonou a marqué son but.
1: Je vous attends un peu faiblement parce qu'il y a tellement d'amis ici au stade Kégué.
0: Oui. Allez-y, allez-y.
1: Je fais la bien. Je disais tantôt. Vous me suivez?
0: On te suit.
1: Romain Gadonou. Bien, bien.

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1: Alors, donc, on retient hein, que Romain Gandonou double la mise pour le Bénin, les Amazones de moins de 20 ans qui jouent contre la Côte d'Ivoire. Les Béninois prennent donc le large dans ce match retour du 4e et dernier tour des éliminatoires de la Coupe du monde féminine de moins de 20 ans Pologne 2026. 2 pour le Bénin, 0 pour la Côte d'Ivoire. Eh bien, la rencontre se poursuit. On est à la 40e minute. Alors, on croise les doigts. On prie pour les Béninoises. Nous allons poursuivre. Je ne sais pas si je suis dans le tempo. J'essayais de vous donner un aperçu de ce que le quotidien, le confrère de la matinée, va publier demain sur cette grande nuit de la presse internationale. Mon cher Corneille Kouassi, vous avez suivi un peu votre appréciation en attendant qu'on ne poursuive cette émission.
2: L'appréciation par rapport à la matinale?
1: Par rapport au confrère de la matinée.
2: Qui a écrit cet article.
1: Ouais, ce que
2: vraiment, ça nous va droit au cœur.
1: Voilà, je ne vais pas lire tout, parce que sinon le lecteur de demain ne pourra pas.
2: Vraiment, ça nous va droit au cœur, voilà. Parce qu'on a vraiment besoin... On a besoin de nos confrères pour réussir cette cérémonie.
1: C'est ça.
2: On a dit à l'entame ici que la nuit internationale de la presse n'est pas pour M. Gbagidi, oui, ni pour M. Kouassi Kone, ni ça, pour le doyen Damien Pierre Wissou. Mais c'est pour toute la presse dans son entièreté. Et je crois bien que quand certains confrères prennent la peine d'écrire sur la nuit internationale de la presse, vraiment nous sommes flattés, nous sommes vraiment contents. Et que Dieu fasse que d'autres puissent faire de la sorte. Parce que...
1: De toutes les façons, vous ne vous êtes pas trompé. Vous êtes sur la radio la plus écoutée quand on parle sport ce dimanche. Oui. Et vous serez reçu sur la télévision panafricaine, One TV, jeudi prochain, attention, tout le monde vous suivra également, n'ayez pas peur, demain déjà le confrère de la matinée sera dans la danse, vous verrez comment ça va se passer, et puis voilà, avant d'introduire la grande dame de fer, Ida Mireille Maoutin Bossa, présidente de la Fédération Béninoise de Flying Disc, elle nous dira pourquoi on parle de Flying Disc, et bien avant bien sûr de lui donner la parole, non, je ris parce que l'homme me fait sourire. mon correspondant me dit que Gérard Yaovi, mais sa vie vient de le. Mais sa vie qui est en voyage depuis quelques temps et qui doit reprendre la semaine prochaine, a transité par Lomé, bien sûr, pour s'associer à notre envoyé spécial Marc Aglo. Ça va être vraiment du boucan. Attention, j'espère que le chef de l'État va chômer demain. Si on se qualifie pour une phase finale de Coupe du Monde. Hein. Ah oui, c'est une première, c'est une première. Une première. Eh bien, alors, nous allons écouter cette musique avant de revenir à la grande dame de fer.
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1: Je raya vu mes amis. Oui.
2: Nous sommes dessus sur ce stand plein à craquer. Ce stand de Kégué qui.
1: Oui.
2: Le public s'est déplacé massivement pour soutenir les Amazons du Bénin. On a choisi le numéro 14 de cette formation des Amazons du Bénin. Et donc, malheureusement, à la dernière minute, elle s'est vu chipper le ballon par le dossier numéro 3 de cette formation des éléphants. Je veux bien sûr nommer Romain Gandenou qui s'est fait chipper le ballon. Mais tout à l'heure, nous avons assisté à une belle parade de la gardienne de but des Amazons du Bénin. C'est pour vous dire que ici, tout est mis en place pour que les Béninoises se retrouvent du côté du Portugal pour, bien sûr, la Coupe du Monde 2026.
1: Formidable, formidable, le grand retour.
2: Connais pour les Amazons du Bénin, tiré du gauche vers la droite. Qu'est-ce qui va se passer? Non, dégagement de la Côte d'Ivoire. Pas pour bien sûr, repris par le numéro 12 de cette formation des Amazons du Bénin, qui relance pour Germain Gandenou, le numéro 12. Il vient là.
1: Wow, ça signe le grand retour de Gérard Yahovi Messavi qui est en voyage depuis 3 semaines. Formidable. Formidable.
2: Allô,
1: oui, Lomé.
2: Oui, actuellement, nous sommes à la pause. Le juge de cette partie vient de mettre fin à cette première partie. Les deux équipes passent en maillot vestiaire. Je crois bien sûr que nous retrouverons tout le monde nécessaire pour choper le moral à cette équipe, à cette voyante équipe de l'Amazon du Bénin qui est venue pour vaincre la terre de Bénin qui va être les gens encore pour avec la qualification.
1: Allez, monsieur, on vous retrouve en deuxième partie. On retient que le Bénin marque désormais par 3-0 face aux éléphants de Côte d'Ivoire.
2: Les Amazons du Bénin sont au même score par 3-0. Les Ivoiriens n'ont rien vu ce soir. Un Ivoirien, je n'ai que la poussière.
1: À tout à l'heure, non? À tout à l'heure, monsieur. À tout à l'heure, monsieur.
2: À tout à l'heure pour la seconde partie FSP.
1: Allez.

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1: 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Et il est exactement 16h55 dans tous nos studios. Et comme vous le constatez, c'est la joie un peu partout, hein, à travers tout le pays. Tout le monde est en joie parce que les Amazones sont en train de mener par 3-0 au stade de Kégué, devant bien sûr les éléphantes de Côte d'Ivoire. Et c'est pratiquement la quatrième et dernière journée retour. C'est pile ou face. Lorsque vous sortez victorieux, eh bien, vous êtes qualifié pour la Coupe du Monde. Et c'est ce que les Béninoises semblent faire. On attend à la fin des 90 minutes pour savourer la bière, le champagne. Peut-être pour que demain soit une journée chômée, sait-on jamais. Allez, et voici la grande présidente de la Fédération béninoise du Flying Disc, Ida Mireille Mauti-Bossa. Madame la présidente, bonjour.
2: Bonjour, monsieur Félix Pépé-Ripé.
1: Comment ça va?
2: Ça va très bien.
1: Ça va très bien. Et comment se porte votre discipline?
2: Notre discipline se porte à merveille par la grâce.
1: Ouais, vous savez, le fly disc, c'est une nouvelle discipline sportive au Bénin. Et que peut-on retenir de cette pratique sportive?
2: Le flying disc, c'est une nouvelle discipline. Je salue tous ceux qui sont sur le plateau avec nous, mes chers journalistes. Bonsoir, chers auditeurs, merci de nous écouter. Le flying disc, c'est une nouvelle discipline au Bénin et nous pratiquons ce sport depuis 3 ans.
1: Oui.
2: C'est un sport collectif qui se joue sur un terrain de 100 mètres sur 37 avec deux zones d'embut de 37 sur 17 des deux côtés. Ça se joue avec 7 joueurs des deux côtés. Donc, nous pouvons dire pour marquer le but, il faut que le joueur de la zone d'embut adverse vienne attraper le disque volant dans la zone d'embut adverse. Ainsi, le but est marqué et on peut faire le changement de camp. Ainsi de suite. Et ça se joue 45 minutes de jeu.
1: Ah
2: avec
1: bon?
2: 5 minutes de
1: pause.
2: De pause.
1: D'accord. Et quels sont les critères pour être joueur de Flash 10?
2: Pour être joueur de flying disc, il suffit d'avoir un corps sportif et il faut aimer le sport et avoir l'endurance parce que c'est un sport vraiment, il faut du souffle pour le faire. 100 mètres, c'est pas petit.
1: Et quelles sont les actions de promotion que vous avez initiées?
2: Cette année, nous avons exécuté plusieurs actions. Le 14 février, nous avons organisé un tournoi pour célébrer l'amour et appeler toute la jeunesse au sport. Et je profite pour dire que le flying disc, c'est un sport mixte qui se joue avec les filles en même temps. Et la particularité de ce sport, c'est un sport qui se joue sans arbitre.
1: Ah oui?
2: Oui, c'est sans arbitre.
1: Et comment ça se passe?
2: Si vous marquez un but, l'équipe adverse le sert. Si vous ne marquez pas le but, il y a une faute, c'est-à-dire tu gardes le disque plus de 9 secondes. L'équipe adverse le sert et tu déposes le disque et eux, ils prennent. Si, par exemple, quand le disque est dans ta main et tu marches, c'est une faute. L'équipe adverse le sert et comme c'est un jeu de fair play, tu reconnais en même temps ta faute.
1: Ah bon?
2: Oui.
1: C'est formidable ça.
2: C'est formidable.
1: Et quels sont les avantages en pratiquant le flying disc?
2: L'avantage, c'est que c'est une nouvelle discipline et c'est partout en Afrique. Et ils font leur championnat chaque année. Cette année, c'est en Irlande en août. Et donc, c'est une opportunité pour la jeunesse béninoise. Surtout que c'est un sport mixte, les femmes avec les hommes mélangés. Et on accumule les talents et le travail se fait comme il faut. Donc, c'est une opportunité, c'est nouvellement arrivé et les premiers venus seront vraiment mis au sommet.
1: Et vos relations avec les autres fédérations sportives, parce que vous savez, on a plusieurs fédérations sportives, quelles sont vos relations avec ces fédérations?
2: Nos relations avec les autres disciplines qui sont sur le terrain, bon, nous pouvons dire que c'est une relation positive. Positive, on est en pourparlers avec les fédérations sur place pour que, ensemble, comme le dit notre slogan, ensemble nous allons plus loin.
1: Ensemble.
2: Nous allons plus loin, c'est notre slogan.
1: C'est le slogan, ça.
2: Oui.
1: Et vos attentes vis-à-vis des autorités, notamment de notre ministère des Sports.
2: Nous attendons de notre ministère un accompagnement institutionnel très fort et la reconnaissance et le soutien. Parce que sans soutien, on ne pourra pas aller quelque part. Et nous attendons aussi l'accès aux infrastructures et l'appui pour la formation de nos coachs, de nos encadreurs aussi.
1: Mais au niveau international, vous avez une fédération internationale.
2: Nous avons une fédération internationale et nous sommes reconnus. Et d'ici quelques temps, pendant les vacances, on aura des tournois interdépartements. Et sur le plan extérieur, on serait en Égypte. Nous prions Dieu pour que nous soyons sélectionnés.
1: Voilà. Et est-ce que vous êtes en train de mener des démarches au niveau des autorités sportives béninoises pour quand même être reconnu, pour pouvoir bénéficier des subventions, pour pouvoir, ma foi, jouir de tout ce qu'il y a comme avantage, vu le sérieux qui vous caractérise, il le faut bien.
2: Merci beaucoup, Monsieur Félix Pépéripé. Nous sommes dans les démarches et je crois que par l'aide de nos aînés, nous allons finaliser tous ces documents pour pouvoir profiter de l'aide de l'État.
1: Voilà. Et vous avez dans votre escarcelle cet après-midi un jeune joueur de flying disc qui a gagné deux médailles cette année, 2026. Son nom, c'est Abdul Wahabou Yahaya. C'est bien ça, hein? Je prononce bien? Hein? Je
3: Oui,
1: prononce bien?
3: monsieur, effectivement,
1: Ouais.
3: moi je m'appelle Abdul Wahabou Yahya.
1: Voilà.
3: Bonsoir, cher
1: Et
3: journaliste.
1: vous êtes comment on appelle un joueur de flying disc?
3: Bon, on peut dire un joueur de flying disc, c'est comme ça qu'on
1: Simplement?
3: appelle. Oui,
1: Non,
3: simplement.
1: un footballeur, c'est pour le football. Un handballeur,
3: Pour
1: c'est
3: le handball.
1: celui qui joue au handball.
3: Oui.
1: Un volleyeur, c'est celui qui joue au volleyball.
3: Oui.
1: Un karatéka, celui qui pratique le karaté. Un judoka, celui qui pratique le judo. Alors, comment appelle-t-on alors un joueur de flying disc? Le nom doit exister. Vous avez gagné des médailles, vous devez le savoir, hein?
3: Oui.
1: Ah, vous êtes devenu une grande idole pour nous en gagnant des médailles. Alors, dites-nous comment vous appelez, ou bien appelez votre présidente au secours.
3: Je vais laisser la parole à la présidente qui va le dire. Madame la présidente.
1: Alors, la présidente va vous aider.
3: Oui, effectivement.
2: Bon, je peux dire que le flying disc, c'est le total. Parce que dans le flying disc, il y a plusieurs jeux. Nous avons le freestyle, le all-team, nous avons le disc golf et d'autres jeux encore. Donc au Bénin, nous pratiquons le ultimate frisbee. C'est ce que nous pratiquons pour le moment. Dans d'autres pays comme les Ghanéens qui sont nos parrains, et ils font déjà le disc golf. Donc nous attendons d'abord d'avoir des meilleurs joueurs dans le flying disc, dans le ultimate frisbee, avant d'entamer le disc golf. Donc, vous avez demandé comment on appelle celui qui joue le ultimate, parce que c'est le ultimate qu'on joue au Bénin. Dans le flying disc, il y a plusieurs jeux, je viens de le dire. Nous pratiquons le ultimate frisbee. Donc, le joueur de ultimate frisbee s'appelle le frisbeur.
1: Je voudrais qu'on l'applaudisse parce que franchement, ah non, vous méritez, vous êtes vraiment présidente de cette fédération, un joueur de flying disc ou disque volant est le plus souvent appelé un joueur d'ultimate, ça c'est
3: Oui.
1: ça, ou de manière plus informelle, un frisbeur, comme
2: Le
1: il a
2: frisbeur.
1: frisbeur,
3: Oui, le frisbeur.
1: comme elle vient de le dire. Toutefois, le terme exact dépend de la discipline spécifique pratiquée. Et Madame le Président vient de nous l'expliquer. Ultimate, un joueur est un joueur. On s'entend. D'ultimate. C'est clair, hein? Ou ultimateur, en anglais.
2: Ultimate. Ultimate.
1: Ah, ultimate. Elle parle très bien anglais, moi je parle en français, hein? Ouais. Bon, voilà. Maintenant, il y a le
2: disque. C'est un sport américain qui existe depuis plus de 65 ans aux États-Unis.
1: Voilà. Donc, il y a le disque golf. Vous l'avez dit, un joueur est appelé un disque golfeur.
2: Oui.
1: Bon. Il y a le général, la Fédération française de flying disc utilise simplement le terme de licencié ou de joueur de disque. Bon, voilà, vous avez raison, moi je vous admire, hein, parce que vous maîtrisez bien votre affaire, c'est une très bonne chose. Alors, Abdul Wahab, est-ce que c'est difficile de jouer au flying disc?
3: Bon, je vous remercie, monsieur Félix. Tout d'abord, le flying disc, au départ, c'est vrai, j'ai trouvé juste cette passion. C'était une passion, parce que j'ai vu, je vois que c'est un de mes camarades de passage, il a quitté l'école, il a vu qu'ils sont en train de pratiquer ce sport. Donc, il a voulu juste que moi aussi, je profite de l'avantage de ce sport.
1: Mais...
3: Du coup, il m'en a parlé, et moi, comme je suis un passionné et curieux du sport, alors j'ai décidé d'intégrer ce club pour comprendre encore plus davantage ce jeu. Quand j'ai commencé ce jeu, moi je n'ai pas vu qu'il y a une grande difficulté dedans, parce que tout d'abord moi je cherchais l'avantage du jeu. Je n'ai donc rencontré aucune difficulté. Je suis m'imposé avec l'accompagnement de notre présidente qui est là présente, Madame Maoutin. On a parcouru des étalons jusqu'à arriver là où nous sommes aujourd'hui.
1: C'est Madame Maoutin ou Maoutin?
3: Maoutin, je voulais dire, excusez-moi.
1: Attention, faut pas dénaturer les noms non plus. Hein?
3: Oui.
1: Et c'est comme ça que vous avez commencé.
3: Oui.
1: Est-ce que c'est dangereux?
3: Bon, il y a tout, c'est pas dangereux, mais tous les sports ont leur point je vais dire point négatif.
1: Mm-hmm.
3: Mais moi, là où je suis, je vois que Ultimate Frisbee, c'est le jeu, moi pour moi, là où il n'y a pas plus de dégâts. Mm-hmm. Parce que tout d'abord, j'ai essayé beaucoup de jeux. Il y a basket, football. Mes camarades, quand je jouais avec mes camarades à l'école, après le coup, quand on essaie les défenseurs, ils me blessent, tout ça. Je vois des blessures sur mes pieds à rentrer à la maison.
1: Mais le disque, est-ce que ça ne blesse pas? La manière de lancer, et puis on va attraper, tout ça, c'est bien à voir, mais moi j'ai peur que ça ne blesse. Mais c'est quelle matière? C'est fabriqué avec quelle matière, Madame le Président?
2: Oui, le disque est en plastique.
1: Ok.
2: Oui, c'est en plastique. Et le flying disc, précisément le Ultimate Frisbee, c'est pas un jeu de contact.
1: Voilà.
2: Vous restez un mètre l'un de l'autre.
1: Oui.
2: Pour lancer le disque. Quand je lance le disque, j'ai 6 joueurs de mon équipe qui est là à attraper le disque. En lançant le disque, s'il n'arrive pas à prendre et ça tombe, c'est l'autre équipe qui prend. Et si en lançant, l'autre équipe saute et attrape le disque, ça devient leur disque. Donc, il n'y a pas de dégâts parce que ce n'est pas un jeu de contact.
1: Et le disque ne peut pas blesser.
2: Le disque ne peut pas blesser parce que c'est une plastique.
1: Ah, bon.
2: Oui, c'est une plastique en forme ronde.
1: Voilà, on va retrouver rapidement nos amis de Lomé pour savoir ce qui se passe si la rencontre a repris à Lomé. Alors, Marc Aglo, est-ce que la rencontre a repris à Lomé?
4: Le match a repris. La deuxième mi-temps a repris ici. Depuis 4 minutes ici, au stade de Kégué, le score est toujours 3-0. En faveur des Amazones du Bénin, n'est-ce pas, Gérard David Messanvi?
5: Monsieur Félix, après son appel périphérique, amis auditeurs de la 104.3 Radio Tokpa, en direct avec vous depuis le stade de Chekégué, ici à Lomé. Le match a repris depuis 4 minutes et là, c'est les Béninois qui ont repris comme d'habitude. Coup franc sur le numéro 7 de cette formation des Amazones du Bénin. Coup franc qui sera tiré par le numéro 3. Rapidement, renvoyé de la. Malcolm est renvoyé en touche par les éléphants de la Côte d'Ivoire. Mais rapidement repris par cette formation des Amazones du Bénin qui vont contrôler. Contrôler par. Non! Rapid... belle sortie de cette gardienne. Mais malheureusement, qui joue contre l'attaquant de cette formation de la Côte d'Ivoire. Mais heureusement qu'il y avait Gandonou qui était revenu. Elle est revenue défendre juste dans sa surface. Malheureusement, il y a eu le ballon qui a été manipulé par la main. L'arbitre désigne une faute, la faute pour cette formation de la Côte d'Ivoire. La gardienne des Amazones essaie de mettre la barrière pour éviter qu'il ne se passe quelque chose dans sa filet. Et nous savons, lorsque nous voyons cette formation jouer, nous pouvons y croire, nous pouvons croire désormais que quelque chose de véritable a été fait dans cette formation afin que Pologne, les Amazones du Bénin puissent déposer leur valise en Pologne dans quelques mois. Coup franc tiré du gauche vers la droite. Coup franc en faveur, bien sûr, de la Côte d'Ivoire. L'arbitre qui demande aux Béninoises de reculer. Coup franc. Nous voyons le coach de cette sélection de la Côte d'Ivoire pour diguer quelques conseils. Le coup franc sera tiré. Tiré, battu par son numéro 17. Oh non, dans le décor, rien ne marche pour cette formation de la Côte d'Ivoire qui depuis quelques minutes n'a rien montré de déceptionnel, de beau sur cette pelouse de Kégué, sinon que les belles actions ne viennent que du côté des Amazones du Bénin qui relance le jeu par le biais de cette de la gardienne de but une attaquante de la Côte d'Ivoire retrouvée position irrégulière dans le jeu. Maintenant, pas sifflé par le jeu de cette partie. Mais de danger. Non. Qu'est-ce qui s'est passé? L'arbitre n'a pas signalé l'enjeu. L'arbitre n'a pas signalé cette position d'enjeu. Malheureusement, le bandit veut finir dans le but gardé par la gardienne de but béninoise. Désormais, nous pouvons compter au marquoir. 1 pour la Côte d'Ivoire, 3 pour le Bénin.
1: Donc, réduction du côté de Lomé. Désormais, le score est de 3-1. C'est bien ça, Gérard Yavi Messavi.
5: Désormais, le score est bien sûr de 3-1. Mais malheureusement, FSP, nous ne finirons jamais de nous plaindre parce que c'est anormal que lorsqu'il y a de ce genre de compétition, qu'il n'y a pas le VAR pour sanctionner cette action. Parce que tout à l'heure, tout le monde a bien vu clairement la position irrégulière de cette attaquante de la Côte d'Ivoire. Malheureusement, l'arbitre n'était pas avec nous, ne passait malheureusement pas la même chose avec nous, a laissé la chose finir, ce qui a occasionné ce but des éléphants de la Côte d'Ivoire.
1: Allez, on continue, du courage.
5: On n'était pas la défense, mais depuis un moment, elle qui garde le ballon, mais les Béninois ont dit non. Nous sommes chez nous, puisque désormais, quelque chose, c'est pour le Bénin. Les Amazones ont prouvé qu'elles sont capables de faire quelque chose. Faute sur le numéro 12 de cette formation des Amazones qui se tordent de douleur depuis un bon moment. L'arbitre qui vient à s'achever, mais elle se lève. Non, c'est bien sûr, c'est plutôt le numéro 20. Le numéro 20 de cette formation des Amazones du Bénin. Et là, tout, Sadikou, elle s'est relevée. Coup franc rapidement exécuté. Numéro 6 pour qui? Pour le numéro 16. 16 qui n'arrive pas à contrôler. Ballon mal dégagé par la défense de la Côte d'Ivoire. Ballon dégagé en touche. Touche au profit des Amazones du Bénin qui ne se pressent pas puisque depuis cette première partie.
1: Oui. Quelques petits soucis avec Lomé. J'espère que grâce aux mains expertes de ma technicienne, je vous ai dit c'est l'une des meilleures de l'Afrique de l'Ouest. Eh ben, nous allons retrouver nos envoyés spéciaux, Makaglo, Chira Yaobi, Messavi, Aristide Abidjan, du côté du stade de Kégué. Allez, pour l'heure de la musique, on va revenir en studio.

0: Alors, vous avez gagné deux médailles. Comment est-ce que c'est arrivé?
1: Tout d'abord, je veux parler des médailles, je veux parler du tournoi. Les tournois qui se sont passés, c'est durant ces tournois-là. On a fait quatre tournois et c'est dans les quatre là, parmi les quatre, cela a trouvé les deux médailles.
0: Deux médailles.
1: Oui.
0: Deux médailles de d'or ou bien de bronze ou d'argent?
1: Médaille d'or.
0: Médaille d'or. Donc
1: Oui.
0: vous êtes en or là.
1: Oui.
0: Bravo. Ah, moi j'adore ça. Bravo.
1: Et
0: Présidente, vous
1: c'est pas
0: faites un
1: encore
0: travail.
1: fini
0: Ah, c'est pas encore fini. Il a
1: à
0: dit.
1: l'international. C'est ça, maintenant on attend.
0: Commentaire.
2: Et vous savez, il faut dire que d'abord le Bénin est un pays de sport.
0: Oui.
2: À travers toutes les disciplines, les dirigeants à chaque niveau, chacun y met du sien, chacun fait le travail comme cela se doit. À l'image de cette, excusez-moi, doyen Pépéripé, que je dis à madame qu'elle est très belle ce soir, dans son maillot, avec son chapeau.
0: Elle a toujours été
2: Alors,
0: belle.
2: lorsque.
0: Et c'est une ancienne journaliste.
2: Alors, doyenne, je vous. Chapeau bas, chapeau bas. Alors, nous constatons avec cette performance qu'elle n'est pas à la tête de cette fédération pour s'amuser. Et tout à l'heure, elle-même, elle a démontré qu'elle maîtrise le sujet. Et que elle fait le travail avec une conscience professionnelle qu'on ne saurait décrire. C'est ce que nous voulons pour notre pays,
0: Oui.
2: que chacun à son niveau fasse le travail dans les règles de l'art pour que au finish cela fasse la fierté du Bénin tout entier à travers ce jeune qui a décroché déjà deux médailles pour une discipline naissante au Bénin. Je pense que les perspectives sont heureuses. Et je ne peux que encourager les uns les autres et demander à ce que les gens puissent accompagner cette fédération. Vous savez, et c'est souvent et le problème que nous ressassons tous les jours en Afrique et surtout au Bénin. Nous mettons en place des structures sportives, mais nous ne leur donnons pas les moyens. Et depuis un moment au Bénin,
0: On donne les moyens au
2: au
0: Bénin,
2: Bénin, au Bénin
0: désormais. Hein?
2: depuis un moment au Bénin, ça a changé.
0: Oui.
2: C'est pour cela que nous avons ces performances. Regardez ce qui se passe de façon emblématique à Kégé actuellement. Le Bénin est parti de loin. Et je pense qu'il va falloir que nous continuions sur cette dynamique-là. Et je voudrais donc profiter de l'occasion pour demander à ce que l'État, pour tout ce qui est déjà fait, que l'État continue de soutenir les disciplines sportives, les fédérations, et surtout cette fédération que cette belle dame dirige désormais pour que nous décrochions de plus en plus de médailles d'or, pour que le Bénin se fasse représenter dans des compétitions internationales, dans cette discipline-là, pour ramener des médailles. Ce n'est que lorsque nous allons faire ça, pendant longtemps, sur le long timing, que les touristes vont chercher à découvrir le Bénin. C'est vrai, le Bénin, c'est déjà connu, le Bénin est un pays de vaudou. Mais travaillons encore pour démontrer que le Bénin est un pays de football, c'est un pays de volleyball, c'est un pays de karaté, c'est un pays de ceci, de cela. Et que les grands noms du sport mondial puissent chercher à venir voir les talents, les icônes du sport dans chaque discipline. Je profite pour saluer Radio Tokba. C'est d'abord la radio du sport. Je ne sais pas, dans l'écosystème médiatique du Bénin, s'il y a un média, une radio qui fait le travail de Radio Tokba. Je sais combien le doyen Pipéripé, pas parce que je suis avec vous, mais loin de Radio Tokba, nous avons toujours apprécié l'engagement, l'engouement que vous mettez dans le travail. Et ça nous donne du plaisir, nous avons du plaisir à écouter Radio Tokba. Et comme vous l'avez dit, c'est une radio suivie, c'est une radio universelle. C'est parce qu'un travail de fond se fait. C'est parce que le principal animateur des émissions sportives de Radio Tokba, qu'est le doyen Pépéripé, avec 43 ans d'expérience dans le métier, sait de quoi il s'agit et fait les choses comme cela se doit. Et lorsque ça se passe comme ça, la Nuit internationale de la presse ne peut que vous distinguer, ne peut que vous appeler pour monter sur le podium et vous célébrer. Voilà. Et donc, chers amis, auditeurs, inconditionnels auditeurs et auditrices de Radio Tokpa, nous vous demandons de soutenir le 1 franc symbolique pour nos fédérations, pour nos disciplines. On ne va pas tout attendre de l'État. C'est ce que nous voulons aussi faire comprendre à nos confrères journalistes. On ne peut pas tout attendre. L'État mettra ce qu'il peut à notre disposition, à la disposition de nos fêtières. Et nos fêtières ne pourront faire que ce que cela est possible. Voyez-vous, mais le gros lot de problèmes, je pense que c'est nous qui allons prendre nos secteurs à bras le corps. Mm-hmm. Nous avons tout à l'heure, à travers M. Corneille Kouassi, il a énuméré quelques plaies de notre corporation. Je pense que si aujourd'hui, Sondé Fé-Felipe, le doyen FSP, que vous êtes, est alité, quelque part dans un hôpital, je ne le souhaite pas, vous ne serez pas dans ce studio.
0: Non.
2: Mais imaginez à chaque fois que vous venez devant ce micro, le bonheur que vous apportez aux inconditionnels du sport. Si moi, je ne vous entends pas, les dimanches, il y a quelque chose qui me manque. Parce que chaque journaliste a un talent, a un don. Et le vôtre est particulier.
0: Merci.
2: Vous voyez? Et donc, lorsqu'on parle de cette façon, on n'est pas là pour faire de la propagande, on n'est pas là pour faire de l'apologie, mais nous disons les choses telles qu'elles. Alors nous demandons aux uns ou les autres de nous soutenir, de soutenir la Nuit internationale de la presse, parce que désormais, la nuit, à travers la Nuit internationale de la presse, les professeurs des médias seront unis et solidaires plus que jamais. Mais nous ne pouvons pas être unis et solidaires plus que jamais sans les autres qui sont consommateurs de la presse. Donc tout cela, nous les appelons, femmes comme hommes, opérateurs économiques, hommes politiques, nous vous appelons à nous soutenir pour que nous puissions avec vous allumer le flambeau du renouveau de la presse africaine. Vous l'avez dit, et mon cher ami Conné l'a dit, lorsque nous allons finir avec la Nuit internationale de la presse, son épépépé, je ne vends aucun secret, nous nous retrouverons en RDC pour mettre en place un consortium dont a parlé tout à l'heure Conné Kouassi. Parce que fondamentalement, cela nous manque. Il faut qu'on mette en place une caisse pour commencer par penser aux problèmes sociaux des journalistes. Nous avons déjà le dispositif en place. Et donc, je pense qu'on va se donner peut-être un mois, deux mois de repos. Et après ça, on se retrouve avec vous, pourquoi pas, en son temps, en RDC, pour que ensemble, parce que, vous savez...
0: Avec mon éminent confrère Kaboulou Moana Kaboulou.
2: Voilà. Vous voyez...
0: Ancien ministre des Sports.
2: Vous êtes...
0: Ancien correspondant RFI comme moi.
2: Vous n'êtes pas seulement une icône pour nous, vous êtes une mémoire vivante. Et pendant que vous êtes encore là à nos côtés, on doit profiter de vous au maximum. C'est pour ça que nous vous disons merci pour tout ce travail que vous faites à nos côtés pour porter cet événement. Ce que vous investissez déjà dans l'événement en termes de communication, c'est énorme. Et je voudrais saluer le directeur de la radio. Je sais qu'il nous écoute, il est toujours capable de sa radio.
0: Le pape.
2: Je veux parler du pape.
0: Guy Kpakpo.
2: Guy Kpakpo. Je lui tire chapeau et nous lui souhaitons la longévité. Nous souhaitons ce que Radio Tokpa se porte mieux, de mieux en mieux, que cela soit vraiment une radio comme elle l'est déjà, que la radio à travers le monde entier brille comme une étoile. Alors, et voilà, et pendant que nous y sommes, et on ne peut que souhaiter un bon match du côté de Kégué et à la fin des 90 minutes que nous
0: déclenchions. On va suivre ça jusqu'à la fin. Là.
2: Absolument.
0: Encore quelques minutes.
3: Jusqu'au bout.
0: Ouais, voilà. Jusqu'au bout. Et là, nous allons parler des championnats d'Afrique et de natation. Avant de revenir à madame, hein, ne va pas vous oublier. C'est sûr que vous aurez le mot de la fin. Hein, c'est sûr que le champion également, le médaillé d'or, dira également un mot. Eh bien, au championnat d'Afrique de natation au rang 2026, l'Afrique du Sud et l'Égypte sont montés.

0: sur le toit hein, de la natation. Bon, on va voir le cas du Togo et du Bénin face aux géants du bassin. Disons simplement que la 17e édition des championnats d'Afrique de natation se déroule du 5 au 10 mai 2026 au centre aquatique du complexe olympique Miloud Adfi Doran en Algérie. Et cet événement continental réunit une participation record de plus de 450 nageurs et nageuses. Il représente 40 pays africains et venus décrocher des titres et rechercher les minima qualificatif pour les championnats du monde 2026. Le bassin olympique d'Oran voit s'affronter eh bien, les nations majeures de la discipline. L'Algérie, pays hôte avec une forte délégation de 50 athlètes. Le Maroc, le Nigeria, le Sénégal, le Zimbabwe, la Tunisie et Madagascar. Eh bien, des délégations d'Afrique de l'Ouest, dont le Togo et le Bénin. La compétition consacre la domination des équipes d'Afrique du Nord et d'Afrique du Sud. Les pays de la zone subsaharienne font face à un écart de niveau important face aux infrastructures nord-africaines et sud-africaines. Le Togo plonge dans le grand bassin. Oui, le Togo a aligné une petite délégation de trois athlètes prometteurs à Oran. Il s'agit de Giordano Manim Daou, qui a 22 ans, basé en France, un expatrié engagé en nage libre, brasse et papillon. Marié Dédé Amenou, 20 ans, aligné sur les épreuves de sprint de 50 mètres. Résultat, les nageurs togolais ont principalement concouru dans les séries éliminatoires. Ils n'ont pas atteint les podiums face aux géants égyptiens et sud-africains. Leur rang se situe dans la deuxième moitié du classement général par équipe. Le Bénin en phase d'apprentissage Open. Hein, après d'excellents résultats régionaux en zone 2, l'équipe nationale béninoise s'est mesurée au niveau Open continental. Résultat porté par des talents comme Yona Douye et Mac Dansou que j'ai vu aux Jeux olympiques de Paris. Nous y étions. Et sur le plan régional, le Bénin a manqué de repères pour accrocher les finales A senior à Oran. Les nageurs finissent au-delà du top 10 africain, malheureusement, hein, dans leurs disciplines respectives. Allez, les 24e championnats d'Afrique d'athlétisme. Nous allons en parler également, mais avant, on revient sur la natation. Pour dire que on doit reprendre les choses en main. Et reprendre les choses en main pour nous signifie que l'État met beaucoup de moyens financiers. Et lorsque c'est comme ça, il faudrait quand même que dirigeants et athlètes changent de comportement, changent de casquette à l'endroit, fassent en sorte que eh ben, on rende honneur au chef de l'État, celui qui, par qui on a ces millions, ces milliards. Et tout ce qu'il nous demande, c'est de nous comporter bien, c'est de revenir avec des breloques. Tout à l'heure, on a vu le jeune qui est revenu avec deux médailles d'or. On l'a applaudi. C'est tout ce que nous souhaitons. Si nous prenons le tableau sur le plan international, nous n'avons jamais, alors jamais gagné une médaille aux Jeux olympiques. Alors qu'au Togo à côté, ah ben, ils l'ont fait. Et vous savez comment? Ils sont allés chercher un expatrié en canoë-kayak et qui a gagné une médaille pour le Togo. C'est ça, c'est une très bonne chose. Nous ne sommes pas qualifiés en Coupe du Monde. Le Togo s'est qualifié en Coupe du Monde une fois. C'est vrai qu'aujourd'hui, si tout va bien, on va se qualifier à une phase finale de Coupe du Monde. On peut en parler également, même s'il s'agit du football féminin, il faut le dire haut et fort. C'est une très bonne chose. C'est de ça qu'il s'agit. Il s'agit de prendre les sous, de les utiliser à bon escient. Que les sous n'aillent pas dans les poches des responsables, des dirigeants, mais que les sous soient servis à bon escient, qu'on paye les salaires des athlètes, qu'on fasse ce qui est écrit dans le cahier de charges, qu'on ne détourne pas ses sous. Et je crois que ça va être une très bonne chose, puisque Lomé qui appelle, c'est peut-être pour annoncer une bonne nouvelle. On va suivre encore Lomé, peut-être c'est une bonne nouvelle. Allô Lomé! Quatrième but! Quatrième but! Gardons-nous encore! Gardons-nous encore! Gérard Yavi, mais sa vie! Je vous faites-nous savourer un peu l'animation des supporters.
1: Hey. Ah oui, vous entendez en fond sonore ce public déplacé massivement pour soutenir les Amazones du Bénin, qui crie, qui chante bien sûr, pour dire oui, ici, ici, c'est les Amazones, c'est la terre des Amazones, puisque c'est ce but. Avant ici, une belle combinaison. C'est une très belle combinaison d'Amazon du Bénin. Parlons rapidement. Relancez pas cette nation de la Côte d'Ivoire. Contrôlez pas le Bénin. Qui le trouve qui? Le numéro 8, le nouvel entrant.
0: Il s'appelle comment? Il s'appelle comment?
1: Qu'est-ce qui se passe? Nous avons quelques problèmes techniques. Quelques problèmes techniques.
0: On vous reçoit. On vous reçoit. On vous reçoit.
1: Malheureusement, le public ici a cru jusqu'à la fin, mais il y a eu la vigilance de cette gardienne qui lui a supplé le ballon, pas, lui a supplé le ballon. Malheureusement, coup franc, réponse rapidement effectué par les Amazones du Bénin. Le numéro 10, pour qui? Pour qui? Il contrôle, il cherche vis-à-vis, il continue pas à dribbler. Oh là là, elles sont formidables ces joueuses. Elles sont simplement formidables ces joueuses d'FSP.
0: Formidable.
2: Formidable.
0: C'est formidable.
1: Bien joué. Oh là là, FSP.
0: Oui.
1: Elle est ici pour vivre cette belle action. Malheureusement, par la menace. Qui contrôle? Le numéro 15. Qui retrouve qui? Personne. Malheureusement. Mais c'est bien joué. C'est bien pour le moral désormais. 4 pour le Bénin. 72e minute. 4 pour le Bénin. 1 pour la Côte d'Ivoire.
0: Félicitations. J'espère que plus rien ne pourra nous arriver. En tout cas, je suis prudent. Je suis prudent.
1: Lorsqu'on voit ces joueuses jouer, on peut y croire. On peut y croire, parce qu'il y a de très belles actions. Les Ivoiriens n'en peuvent plus. Elles essaient de se chercher. Elles possèdent beaucoup plus pas de dégagement. Mais les Béninoises sont présentes. Elles sont prêtes de prouver qu'elles peuvent toujours.
0: Et il reste combien de minutes pour la fin?
2: Combien de minutes?
1: Et nous sommes bien sûr à la 113e minute de jeu. 113e minute de jeu. Encore
0: 17 minutes comme ça. Oui.
1: Encore 17 minutes.
0: Voilà.
1: Mais on dirait vraiment que la juge de la partie s'arrange toujours pour ne pas siffler la position irrégulière. S'arrange toujours pour ne pas siffler la position irrégulière. Ce qui n'est pas normal. Il faut vraiment corriger de pareilles choses. Dégagement. De la gardienne de but béninoise, qui retrouve, qui retrouve, qui retrouve. Elle va se s'emparer du ballon. Elle va se dégager. Ça va à 100 là.

0: Allez, allez, allez, vas-y. Oui. Allez-y. On vous
1: Alors,
0: reçoit.
1: toi, la poule à l'oiseau,
0: Oui.
1: tu seras du Québec, de la gauche vers la droite, relancé dans la souffrance de l'opération, qui trouve le point culminant, tête relancée par la formation, cette formation des Ivoiriennes, qui retrouve Gandorou, Gandorou, la Gandorou, faute, faute, faute sur Gandorou.
0: Faute sur Gandonou.
1: Bien sûr, faute, il y a bel et bien faute. Est-ce que la joueuse va écoper d'un carton? Si éventuellement elle prenait ce carton, ce serait un second carton jaune. Mais le jeu de la partie a préféré ne pas lui donner le carton pour ne pas gâcher la rencontre. Mais on fera quand même en faveur des Amazones du Bénin. On fera qui sera frappé. Gandonou qui s'est positionné sur le ballon va-t-elle tirer directement ou va-t-elle chercher un partenaire? On attend. On attend de voir ce qui va se passer. Gandonou, qui va tirer? Qui va tirer? Et Poisson est là. La main à la roche. Couffre tire, quoi tirer? Non! Non, non, non, non, non, non, non, non, non. Non, Koufra qui ne donnera rien. Seulement, qui va au profit des Ivoiriennes, qui pourront souffler un tout petit peu, parce que depuis un moment, elles sont bien sûr asphyxiées. Elles sont asphyxiées par cette formation des Amazones. Pause fraîcheur sur ce stade de Kégué. Alors que nous jouons la 60e minute de jeu. 4 pour le Bénin, toujours un petit but pour la Côte d'Ivoire.
0: Un but est un but.
1: En tout cas, ce qui est important ici, c'est que les Amazones du Bénin mènent au score un seul loup. 4 buts, ce n'est pas rien, c'est important. 4 buts, c'est le chemin tracé pour Pologne 2026 FSP.
0: Vous avez raison. Et Marc a fui.
2: Oui, police nationale,
0: Marc a fui devant tout ce qui se passe.
2: Au stade de Kégué, nous jouons à la 60e minute. Les Amazones sont entreprenantes. Elles dominent la partie. Elles sont déterminées pour la qualif pour les 2026.
1: Encore
2: 13 minutes à jouer. Oui, l'ambiance électrique ici, au stade de Kégué. Pélissonné Péripé.
0: Oui.
2: La rencontre va commencer.
0: Ah.
2: Puisque.
0: Va commencer.
2: L'arbitre central appelle les joueurs à reprendre la partie.
0: Ah, écoute, mon cher Marc, faut pas nous couper l'appétit. Il faut remettre le micro à Gérard Yavi Messavi.
2: D'accord.
0: Allô, Gérard? Oui.
1: Si on va reprendre ici, sur le stade de Kégué.
0: Oui.
1: 77, 78 minutes jouées désormais.
0: Oui.
1: Pause fraîcheur. La Côte d'Ivoire procède rapidement à un changement. Le numéro 19 qui sort pour le numéro 17. Pourra-t-elle apporter quelque chose à cette formation? Oui, ainsi. Mais les joueuses béninoises disent non. Elles sont bien positionnées sur le terrain. Le ballon sera dégagé par cette formation de la Côte d'Ivoire. Qui va relancer? Pour qui? Pour le milieu, le numéro 14. Cette longue ligne qui retrouve le numéro 10, malheureusement, perdu par la Côte d'Ivoire, qui retrouve qui, la gardienne qui fait un bel arrêt. Encore cette gardienne de la formation des Amazones qui nous prouve de très bonnes choses ce soir, qui arrête toutes les frappes, je dis bien, toutes les frappes de cette formation des éléphants de la Côte d'Ivoire. Qu'on est effectué, qui sera effectué par les éléphants de la Côte d'Ivoire.

0: Pas le numéro 9 qui retrouve qui? La tête de, du numéro 17. Mais une fois encore, dans les gants de cette gardienne de but béninoise. FFP, c'est pour vous dire que ce soir, les Amazones sont prêtes pour cette qualification historique du Bénin. Le ballon pour qui? Pour centre. Non, qui ne retrouvera personne. Si ce n'est que. Si ce n'est que.
1: Waouh! On va vous retrouver tout à l'heure, mon cher Gérard. Il y a Ovi, mais sans vie. Et puis, il y a Mac à bloquer à côté également. On retient que le Bénin mène toujours par 4-1 de la musique. Et on va.

0: Allez, on va parler maintenant des 24e championnats d'Afrique d'athlétisme senior qui vont se dérouler du 12 au 17 mai 2026 à Accra au Ghana. Et cet événement majeur réunit plus de 50 pays africains venus s'affronter au cœur du complexe sportif moderne de l'Université du Ghana à Legon. Organisée par la Confédération africaine d'athlétisme, cette édition marque le retour de l'élite du sprint, des sauts, des lancers et des courses de fond en Afrique de l'Ouest, succédant à l'édition 2024 à Douala. Les athlètes s'affrontent sur la piste connectée et homologuée du University of Ghana Sport Stadium. La compétition réunit les plus grandes vedettes de la scène athlétique continentale, servant de tremplin et de baromètre incontournable pour les futures échéances mondiales. La Fédération béninoise d'athlétisme a affiché sa ferme intention d'inscrire le pays sur la carte des grandes nations sportives africaines. Pour optimiser les performances des athlètes, le Comité national olympique et sportif béninois a organisé un stage de préparation intensif centralisé à Grand-Popo du 1er au 9 mai 2026. Les forces engagées, le Bénin aligne une sélection équilibrée mêlant l'expérience de cadres chevronnés chez les dames et le dynamisme de la jeune garde sur les épreuves de piste et de concours. La délégation se structure sous la supervision du directeur technique national, Evrard Ananya, et du président de la fédération, Viérin Dégon. Voilà ce que nous pouvons dire en ce qui concerne la liste nominative des athlètes engagés. Bon, on les aura. Et pour le Bénin, nous avons Noélie Yairigo, 800 mètres dames. C'est une figure de proue quand même internationale, figure de proue incontournable du demi-fond béninois. Il y a Odette Sankwe-Koua, Odette Sankwe-Koua. Alors, Lomé, est-ce qu'il y a de changement? Est-ce qu'il y a de changement? Est-ce qu'il y a de changement, Lomé? Est-ce qu'il y a des changements à Lomé? Gérard, Yaobi, mais sans vie. Oui, est-ce qu'il y a des changements?
1: 83e minute. Nous jouons bien sûr la 83e minute sur cette pelouse du stade de Kégé.
0: Donc il reste 7 minutes, hein? On doit féliciter. Ah oui. Et on doit féliciter le sélectionneur Ouzerou. À quoi? Qu'est-ce qui se passe? Oui.
1: Allô, Fesper?
0: Qu'est-ce qui se passe?
1: Le jeu à tel moment,
0: Ah bon.
1: c'est les Ivoiriens qui sont aux avantages. Mais c'est sans compter sur la sortie de la gardienne de but béninoise qui a arrêté net cette velléité ivoirienne. Ballon rapidement relancé.
0: Ça vous a
1: Sortie de
0: fait
1: gardien de
0: peur.
1: but qui retrouve vraiment notre position. Ne nous permet pas nécessairement d'identifier la joie. Mais nous allons faire avec les moyens de bord. Mais je peux vous dire que le numéro 15 est. Elle retrouve le numéro 12. Le numéro 12 qui? Pour Kadonou. Kadonou qui retrouve le numéro. Non, non, non. Belle combinaison de balles, mais qui finalement n'a rien donné. Rien du tout. Mais il faut simplement applaudir. Il faut simplement applaudir ces Béninoises qui sont en train de prouver que vraiment, désormais, un terrain que plus personne ne pourra venir planter et récolter.
0: La minute s'écoule.
1: Les Ivoiriennes.
0: La minute s'écoule. La seconde également.
1: Oui, nous sommes à la 87e minute de jeu.
0: Et surtout, il ne faudra pas beaucoup boire avant de rentrer sur Cotonou. Il faut venir. Il faut rentrer lucide. Vous pouvez tout boire à Cotonou, hein. Encore combien de minutes? Encore combien de minutes?
1: Encore 2 minutes.
0: Encore 2 minutes.
1: Encore 2 minutes à jouer.
0: Allez, on y va.
1: 2 minutes dans le temps réglementaire.
0: Allez-y,
1: deux
0: allez-y.
1: Dans le temps réglementaire.
0: Allez-y.
1: Je vous passe.
0: Il va casser le rythme. Il va casser le rythme. Allez-y.
2: Le temps réglementaire ici.
0: C'est qui? C'est qui? Faut pas casser le rythme.
2: Alors, le numéro 17 de la Côte d'Ivoire, pour pas pour longtemps, pour le numéro 8. Attention, je me donne un petit peu de réponse de Béninois. Bien joué de la part de la défenseuse béninoise.
0: Il parle.
2: Je vais toucher, mais je parle le numéro 8.
0: Il parle comme s'il donnait des bisous à sa femme à la maison, lui.
2: La relance sera effectuée du côté.
0: Retrouvons Gérard Yavi Messavi. Retrouvons Gérard Yavi Messavi. On retrouve Gérard Yavi Messavi. Oui, on retrouve Gérard Yavi Messavi.
2: Par le numéro 22.
0: Non, non, il n'y a pas de numéro 22 sur Radio Tokpa. Il n'y a pas de numéro 22. Vous donnez le nom.
2: Elle a perdu la balle.
0: Revenez à Gérard Yavi Messavi. Gérard Yavi Messavi. Mac Aglo, Mac Aglo.
2: Qui cherche
0: Mac Aglo. Mac Aglo. Mac Aglo. Oh là là. Mac Aglo. Mac Aglo. Mac Aglo.
1: Photo. Photo commise. Faute commise sur
0: voilà.
1: L'attaquant de Béninoise. Je crois que désormais, les Amazones du Bénin jouent le chrono.
0: Ouais.
1: Puisque nous sommes bien sûr à la 90e minute de cette partie. Nous attendons combien de minutes seront accordées par le juge de cette partie. 90 minutes désormais.
0: Oui.
1: 4 pour le Bénin, 1 pour la Côte d'Ivoire.
0: Oui.
1: L'autre touche effectuée par la Béninoise qui retrouve. Que retrouve la personne, si ce n'est que la défense de cette formation de la Côte d'Ivoire, qui n'a rien fait
0: oui.
1: que de jeter le ballon. La Béninoise, 2 minutes, 2 minutes de temps de jeu,
0: 2 minutes,
1: 2 minutes,
0: oui.
1: encore 2 minutes, encore 2 minutes pour Pologne 2026.
0: Oui.
1: Je crois que désormais, les carottes seront cuites pour cette.
0: En 2 minutes, est-ce que en 2 minutes on peut marquer 3 buts? Bon.
1: En tout cas,
0: bon.
1: Voir ce que montre la Béninoise de cette partie. Je crois que c'est quasi impossible pour les éléphants de la Côte d'Ivoire. C'est vrai, impossible n'est pas dans le foot, mais je crois que la Béninoise sont bel et bien capables. Oh, quel engagement! Quel contrôle de balle de cette joueuse de l'Ivoire qui garde le ballon! Oh là là! Qui perd, malheureusement. Mais qui joue le chrono? Elle joue le chrono. Je crois que dans quelques minutes, ce sera complètement terminé. Ce sera complètement dégagement.
0: Agmae, bisou agmanamlo. Agmae, bisou agmanamlo. Agmae, bisou agmanamlo. Ivoirien, on dit agmae, écoulo. Voilà. J'espère que le président Talon va nous permettre demain de rester à la maison. Hein?
1: Bientôt, ce sera la fin.
0: Oui. Qualification à une phase finale de Coupe du Monde. Ouais, une première.
1: Encore quelques secondes.
0: Plus rien ne peut nous arriver. Nous sommes championnes.
1: Ce sera définitivement fini. Quelques secondes. La bête noire. Alors que un dernier coup franc. Et accordé aux Ivoiriens. Gandarou, qui sort.
0: L'estocade.
1: Vous entendez le stade Ovation. Le stade Ovation pour Gandarou.
0: Le standing Ovation.
1: Ovation pour Gandarou.
0: Oui.
1: Qui est sorti. Ah. Bravo Gandarou. Bravo. Bravo pour ce qu'il a fait. Bravo pour avoir qualifié le Bénin. Et je crois que
0: Gérard, dès que tu viens à Cotonou, tu prends deux talons que mis, ta voix sera en forme. Hein?
1: En tout cas, aujourd'hui,
0: oui.
1: Rien ne peut nous aider.
0: C'est ça.
1: La belle rose qui veut mettre le 5e but.
0: C'est terminé, applaudissez!
3: Bravo! Oh, Dieu,
0: 4!
4: C'est fini!
0: Macaglo, tu peux parler maintenant! Ouais, tu peux parler maintenant, Macaglo!
1: Oui, bien sûr, la Samson du Bénin vient ainsi de valider le ticket pour Pologne en 2026.
0: Oui.
1: Et qui dit que ces Amazones ne sont pas de braves et battantes dames. Oui.
0: Impossible n'est pas béninois.
1: Désormais, le Bénin a écrit son nom dans le livre d'or. Dans le livre d'or du football africain, pourquoi pas football mondial.
0: Allez, monsieur Gérard Yavi Messavi, monsieur Mac Aglo, on va se retrouver en studio, eh bien, pour faire le débriefing. On vous souhaite un bon retour, roulez doucement, ne buvez pas, à Cotonou vous pouvez terminer tous les casiers de billets, il n'y a pas de problème. Allez!

0: Et c'est pratiquement la fin de cette émission. On va rapidement commencer par conclure en commençant à tout seigneur, tout honneur par Madame Boussa, présidente de la Fédération béninoise de Flying Disc.
1: Merci beaucoup, Monsieur Félix Pépéripé. Je salue tous les auditeurs et j'invite toute la jeunesse béninoise à se joindre à nous pour qu'on forme une équipe forte pour pouvoir décrocher comme les Agodiers,
0: Oui.
1: les trophées,
0: Oui.
1: pourquoi pas. Je profite aussi pour rendre hommage à notre chère maman, Madame Célestine Clédio,
0: Oui.
1: qui est notre marraine, qui nous accompagne depuis des temps.
0: D'accord.
1: Et je profite aussi pour saluer Sa Majesté,
0: Oui.
1: l'empereur mondial, le docteur Denis
0: Parce qu'il y a
1: Achabé
0: eu, vous
1: Assomba.
0: avez eu un jumelage en quelque sorte, mais je vais vous recevoir sur One TV et on aura l'occasion d'en parler.
1: Merci
0: Ouais, parce
1: beaucoup.
0: que vous travaillez, tous ceux qui travaillent bien, nous faisons tout pour qu'ils montent plus haut, hein, et vous
1: Merci.
0: en faites partie, vous êtes une battante, et ce n'est pas mon très cher Patrice Baguidi, président du comité d'organisation de la Grande Nuit internationale de la presse, qui va me démentir. Alors, pour votre conclusion.
2: Absolument pas. Et merci beaucoup, et cher doyen Pipéripé. Mon mot de fin pour cette émission, c'est d'abord pour remercier Radio Tokpa à travers tout ce qui se fait de si bien ici, et surtout votre accompagnement que nous ne pouvons pas quantifier. Il est tellement énorme, tellement précieux pour nous, que nous ne pouvons que vous dire simplement merci. Et nous vous attendons le 13 juin 2026 pour vous célébrer comme cela se doit, parce que vous méritez bien, FSP, d'être célébré comme les grands hommes de ce monde. Je
0: Merci.
2: voudrais finir pour remercier Son Excellence Docteur Ambroise Mousseau, l'honorable député Guillaume Bateau, le directeur de la société Ivoire Biogaz SARL, Monsieur Élisée Sopoudé. Je les remercie au nom du comité d'organisation, sans oublier Katea, Hôtel, Résidence Ivoire Cotonou, la Casa de la Fiesta, la Fondation Docteur Mousseau. Nos partenaires sont tellement nombreux.
0: Allez-y.
2: Alors, il y a les Angles Triangles, il y a le journal Liberté de la Côte d'Ivoire, dont le député Guillaume Bateau en est le fondateur et le directeur de publication. Je voudrais remercier tous ceux-là qui nous soutiennent, les collègues, de par leurs appels, leur soutien, je voudrais leur dire merci et rassurer le peuple béninois, rassurer la presse africaine que du 11 au 13, nous allons poser les fondements, les nouveaux fondements de la presse africaine, parce que nous voulons cette presse viable, nous la voulons responsable, nous la voulons professionnelle, mais il faut d'abord que le journaliste soit en vie pour que tout ceci se fasse. C'est pour cela que le volet social de cet événement nous préoccupe et nous appelons les personnes de bonne volonté à nous soutenir pour que nous puissions allumer le flambeau de renouveau de la presse africaine.
0: Voilà, mon cher Corneille Kouassi, on se dit à tout moment.
3: Oui, à tout moment, et mon mot de fin, c'est d'appeler tous nos confrères, qu'ils soient au Bénin, en Côte d'Ivoire, au Sénégal, à travers le monde entier, de quand même nous suivre, de venir assister et à nos panels et à la fête des distinctions, même quand ils ne sont pas nominés. Et je voudrais appeler le président Patrice Talon à faire un clin d'œil. Nous l'invitons personnellement à cette édition, pas en tant que président, mais en tant qu'homme d'affaires qui a fait beaucoup, beaucoup, beaucoup de choses pour la presse béninoise et pour la presse africaine.
0: Allez, merci beaucoup, mesdames et messieurs. C'est la fin de cette émission. Nous allons nous retrouver dimanche prochain, si Dieu le veut. Mylène Aoyo est derrière la baie vitrée. Moi, c'est FSP Félix Sondé Pépé-Ripé. Retrouvez-nous également sur One TV, c'est la grande chaîne de télévision sur le Bouquet Canal Plus, hein, le numéro 439. Le numéro 439, jeudi prochain. Pour le décryptage de l'actualité sportive sur le plan continental et international. Bye bye et salut chez vous.
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0: 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Il est 20h.
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0: Monsieur le Président de la République, j'ai eu le privilège d'accueillir vos distingués invités, qui brûlent d'ailleurs d'envie de vous écouter. Et c'est sans protocole aucun que je voudrais très respectueusement vous inviter à présent à prendre la parole pour votre adresse à leur endroit.
1: Bonjour tout le monde, bienvenue ici à la présidence. C'est un format que nous n'avons pas l'habitude d'expérimenter, mais les domaines de la présidence nous permettent désormais de recevoir l'ensemble de la représentation nationale, les unes après les autres, ici même, dans la maison de la République. Je me réjouis de vous voir aussi nombreux présents à cette invitation. Ça va être assez convivial, je veux l'espérer, je le sens, je l'observe, en regardant les sourires que je perçois sur les visages de chacun. En tout cas, moi, je suis ravi de vous rencontrer. Je n'ai pas souvent eu l'occasion, mais il n'est jamais trop tard pour bien faire. Merci d'être là. À la veille de la 65e commémoration de notre indépendance, je vais me faire le bonheur, le plaisir, le devoir de faire avec vous une évaluation, un bilan de notre parcours depuis nos indépendances, voir ce que nous avons réussi à faire ensemble, nos parents, nous-mêmes, et demain, ceux qui vont venir après nous, pour mesurer à quel point l'espoir d'un développement réel, d'un bien-être collectif et individuel par l'accès à la souveraineté est à notre portée. Et c'est cet exercice que nous allons faire ce matin pour entrer dans la célébration de notre 65e fête nationale. Je vais vous laisser choisir l'ordre des thèmes que nous allons aborder. Notre parcours en thème d'atteindre des objectifs de liberté, liberté fondamentale, les droits de l'homme, le bien-être matériel, le développement économique, qui regroupe tout, y compris la santé, l'éducation, tout. Et puis, notre parcours en termes de démocratie, de modèle, pour choisir nos dirigeants, pour assumer donc la démocratie. Vous, la jeunesse, vous qui êtes en quête de tout, même si depuis quelques temps, nous faisons les progrès qu'il faut, même si depuis 65 ans, nous faisons l'effort d'assumer nos responsabilités et d'atteindre pas à pas les objectifs que je viens de citer, nous sommes encore loin de satisfaire ces attentes-là, nous collectivement. Je vais vous laisser le choix. Vous voulez qu'on aborde quel thème en particulier, dans les détails, entre le bien-être économique, l'emploi, la santé, les infrastructures, nos besoins fondamentaux. On commence par ça ou on commence par les questions de démocratie ou on commence par les questions de droits de l'homme, des libertés fondamentales. C'est à vous de choisir. C'est vous qui allez vous-même, vous les jeunes, assurer la police des débats. On commence par le premier thème que nous allons aborder. Je vais demander à madame, vous souhaitez qu'on commence par quelle thématique? Le bien-être économique, l'emploi, c'est ça? La santé, tout ce qui concourt au minimum que les jeunes attendent de voir. Vous voulez qu'on commence par ça? Qui est d'accord? Qui n'est pas d'accord? Tout le monde est d'accord. Ah, merci. Bien, nous allons donc aborder avec enthousiasme, la convivialité, cette question qui paraît la question la plus essentielle pour nous ici-bas, notre bien-être matériel. Toute chose qui pour nous, sinon de manière même générale, paraît primordiale par rapport à toutes les autres. Mais moi, je dirais quand même que les libertés fondamentales sont indispensables et sont préalables à toute chose. Mais néanmoins, quand on a peut-être le minimum où on peut aller et venir, on peut estimer que l'essentiel après, c'est notre bien-être matériel. Nous avons donc accédé à la souveraineté nationale et internationale depuis 1960. Depuis lors, nous avons pris notre destin en main pour résoudre le problème de notre développement. La raison, l'objectif principal, la motivation essentielle, nos libertés et puis le développement. Nous ne voulons plus travailler pour le bien-être de quelqu'un de nous, travailler pour notre propre bien-être, nous-mêmes, notre communauté et chacun individuellement. La souveraineté acquise en 1960 avec que deux éléments fondamentaux en termes de quête. Quête de liberté, quête de bien-être. Et nous avons choisi un ordre politique semblable à celui du colon, la démocratie, pour satisfaire quête, notre besoin de liberté, de développement. Donc depuis, nous sommes dans ce modèle de démocratie avec ses balbutiements. Et nous avons été dans ce modèle jusqu'à ce qu'il y ait plus de stabilité. Quelques années après, dans les années 72, avec l'arrivée du régime révolutionnaire, qui a dit trop c'est trop de pagaille. Nous ne sommes pas devenus indépendants pour instaurer de la pagaille. Une bonne démocratie devrait nous permettre de trouver les dirigeants capables d'impulser le développement, capables d'amener chacun à exploser en ses talents, à vivre de ses labeurs, travailleurs, courageux, déterminés, ambitieux, que chacun devrait pouvoir trouver son compte dans un pays en bonne dynamique économique et que l'État désormais assurerait ses fonctions essentielles. Et nous avons dit que le rôle de l'État, ce n'est pas de faire du commerce, ce n'est pas de faire de l'industrie, ce n'est pas de faire ceci, que les acteurs individuels sont capables de le faire par eux-mêmes si le pays est bien organisé, bien structuré, si les gens sont formés, sont en bonne santé, et que les activités économiques devant assurer le bien-être seraient essentiellement du ressort des citoyens individuels ou en groupe. Nous avons eu un nouveau départ, mais est-ce que, à la date d'aujourd'hui, nous avons commencé à atteindre les objectifs? Ou bien est-ce que nous en sommes dans un processus où désormais l'espoir est permis, que le bien-être matériel est à notre portée, que le bien-être économique est à notre portée, qu'après la conférence, même s'il y a des balbutiements, c'est toujours parce que les communautés humaines fonctionnent toujours avec des hauts et des bas. Est-ce qu'en 2025, même si tout continue de nous manquer, est-ce qu'aujourd'hui il y a l'espoir, l'espérance, ou plus que ça, il y a des indices de développement réel? En termes de dire, nous aurons tous l'eau, nous l'aurons. C'est maintenant, ça y est, on le sent qu'on va l'avoir. Nous aurons toute l'électricité, nous aurons tous des moyens de communication, les routes, les moyens modernes, l'Internet, le téléphone, la santé, ça commence à aller, la formation technique professionnelle, la formation générale, un environnement économique qui permet à chacun de se développer, un système bancaire qui fonctionne, toutes choses qui sont aujourd'hui indispensables à l'éclosion ou au développement, à l'épanouissement économique. Est-ce que ces choses-là sont en train d'être mises en place dans un environnement différent? Ou mieux encore, est-ce qu'il y a des choses qui sont effectivement acquises? C'est important pour la communauté de faire ce genre de bilan pour mieux orienter notre état d'esprit. Parce que notre raison, notre expérience forge notre état d'esprit et forge nos stratégies, forge nos choix. Donc, il est important de faire ces bilans de parcours depuis le début, depuis la société traditionnelle, l'ère coloniale, nos indépendances, l'ère révolutionnaire, l'ère de la conférence nationale, puis l'ère qui date depuis environ 10 années où nous avons fait des réformes, nous avons essayé d'améliorer ce que nous avons convenu ensemble de faire au poste conférence nationale. Est-ce que faisant le bilan de tout ce parcours, nous pouvons dire aujourd'hui que non, le Bénin peut se développer, le Bénin est en train de se développer, ou bien c'est vraiment pire qu'avant? C'est le débat que je souhaite qu'on fasse. Que devons-nous faire pour améliorer la courbe, ou bien pour infléchir totalement la courbe? Alors je vous donne la parole, mademoiselle ou madame.
2: Je suis Soukale Ramzia de la commune de Kandi. Moi, mes impressions sont bonnes. J'aimerais que Kandi soit doté d'un stade départemental, parce que Kandi est le chef-lieu du département de la Libourie. Également, j'aimerais que le secteur du numérique soit plus élargi à Kandi, parce que nous, jeunes de Kandi, on entend qu'il y a des panels du numérique, des concertations dans le cadre du numérique, mais ça ne vient pas à Kandi. Certes, on voit les informations sur les réseaux, mais on n'a pas l'opportunité d'y accéder et tout. Aussi, Kandi a besoin d'un marché moderne. Nos femmes, notre marché est très restreint et nos femmes souffrent. Merci à vous.
3: Excellence, Monsieur le Président de la République, avant tout propos, je voudrais vous remercier pour cette initiative, cette occasion, cette opportunité que vous donnez aux jeunes de notre pays de non seulement vous rencontrer, mais de vous parler. Monsieur le Président de la République, je vous ai suivi religieusement. Et une fois de plus, vous venez de nous montrer que vous connaissez le pays. Et à ce titre, je voudrais me rappeler d'un certain nombre de choses. La jeune sœur, lorsqu'elle a pris la parole, disait tout à l'heure qu'elle souhaiterait qu'on parle de l'aspect économique ou matériel des choses. Et je trouve que fondamentalement, c'est ce qui préoccupe nos jeunes. Mais est-ce que nous pouvons valablement parler de l'aspect économique et matériel, prioritairement en ce qui concerne les jeunes, sans évoquer la loi sur l'embauche? La loi sur l'embauche qui aujourd'hui, d'une manière ou d'une autre, je vais dire, canalise la question de l'emploi dans notre pays. J'ai lu, j'ai travaillé, je dirais, je ne sais pas si c'est un avantage, mais j'étais encore au Parlement lorsque cette loi a été votée. Et je me souviens, comme si c'était ce matin encore, je disais à ceux de votre majorité que c'est une loi qui va véritablement précariser l'emploi dans notre pays. Et je disais que les initiateurs de cette loi, lorsqu'ils ont travaillé autour de cette loi, ne se sont pas mis dans la position du plus faible. Ils s'étaient mis surtout dans la position de l'employeur. Cette loi ne favorise pas, ma foi, sans parti pris, l'éclosion de l'emploi dans notre pays et la pérennisation de l'emploi dans notre pays. Cette loi, d'une manière ou d'une autre, fragilise les chercheurs d'emploi. Cette loi ne donne pas de garantie fondamentale à celui qui cherche de l'emploi. Cette loi, en un seul mot, conforte la position de l'employeur. Je finis de dire ça, Monsieur le Président de la République, lorsque j'insisterai aussi sur le fait que, suivant votre développement, vous avez insisté sur le fait que, au lendemain de la conférence des forces vives de la nation, notre pays a fait l'option d'aller vers le libéralisme économique. Le Bénin évolue dans une sous-région, dans un conseil des nations. Et lorsqu'on prend certains paramètres au niveau de la sous-région ouest-africaine, je pense que ces paramètres ne peuvent pas faciliter le fait que les jeunes aillent créer l'emploi et que l'emploi soit pérenne. Je prends un exemple, l'exemple du coût de l'électricité. Le coût de l'électricité pour un jeune qui veut se mettre à son propre compte, le coût de l'électricité ne peut pas permettre qu'il puisse avoir un emploi qui va durer dans le temps et un emploi d'une manière ou d'une autre qui sera rentable. Je prends le coût de l'Internet dans notre pays. Lorsque vous prenez un pays comme la Côte d'Ivoire, le coût de l'Internet en Côte d'Ivoire est bien plus abordable que le coût de l'Internet dans notre pays. J'ai pris l'électricité, j'ai pris le coût de l'électricité, j'ai pris le coût de l'Internet. Il y a encore d'autres paramètres qui, d'une manière ou d'une autre, pour un jeune qui vient de finir l'université, sans parler de l'adéquation entre la formation et l'emploi, et bien d'autres paramètres qui, d'une manière ou d'une autre, ne facilitent pas le fait que les jeunes puissent fondamentalement avoir de l'emploi. Le registre que vous avez choisi en prenant la parole, sans trop monopoliser la parole, c'était un registre de franchise. Et donc, j'ai bien voulu être franc sans forcément politiser la question. Parce que je crois que, à quelques mois de la fin de votre mandat constitutionnel, la meilleure chose que vous puissiez laisser à ce pays, c'est un pays dans lequel on puisse se parler. Un pays dans lequel on puisse se parler en s'ouvrant, un pays dans lequel on puisse se parler sans avoir peur. Et donc, sur la question de l'emploi, voici les quelques éléments que j'ai bien voulu mettre en exergue, c'est-à-dire le coût de l'électricité qui est très cher, le coût de l'Internet qui n'est pas du tout abordable, et puis la question de la loi sur l'embauche qui, ma foi, ne garantit pas et ne sécurise pas l'emploi pour les chercheurs d'emploi. Je vous remercie.
1: Vous avez abordé tous les deux un aspect très important de notre bilan de trajectoire. Et ça, j'ai bien appris, vous avez bien compris la manière dont je voudrais que le débat se fasse pour apprécier la trajectoire. Une loi fixe un cadre. Est-ce qu'une loi est bonne en matière d'emploi? Là, ça donne une idée de la trajectoire que nous visons et son analyse permet de savoir si en termes d'emploi, nous sommes sur le bon chemin ou non, tout au moins en ce qui concerne le cadrage. Et j'ai beaucoup apprécié cela. Maintenant, vous avez parlé des infrastructures qui sont nécessaires pour l'épanouissement et qui donnent également une appréciation des éléments structurels permettant que le commerce se développe, permettant que les jeunes s'épanouissent en matière de stade. Donc, ce sont des éléments effectivement structurels de notre trajectoire. Je vais commencer par la question d'emploi, la loi qui a été votée, puis je vais venir sur les détails. C'est vrai, nous avons au Bénin depuis toujours un déficit grave en termes d'offres d'emploi, que ce soit par le secteur public, que ce soit par le secteur privé. Qu'est-ce qu'il faut faire pour impulser la création d'emplois publics, privés, notamment privés, puisque nous avons choisi et n'avons pas remis en cause notre modèle de développement économique qui est le libéralisme économique. C'est le secteur privé qui, durablement, va créer le plus d'emplois possible dans la communauté béninoise. Que ce soit les emplois agricoles, travailler dans l'agriculture, l'élevage, la production végétale,
3: n'est pas l'État qui est le plus indiqué pour avoir une ferme, pour avoir un élevage, pour avoir une industrie agricole ou bien une agroéconomie. Ce n'est pas du tout l'État. Nous savons, ici personne ne dira le contraire, que l'État est mieux indiqué pour avoir une ferme, que l'État est mieux indiqué pour avoir un élevage, que l'État est bien indiqué pour avoir une industrie de transformation, une dynamique agro-industrielle, même si depuis l'État impulse un peu directement ce secteur-là. Donc nous ne remettons pas en cause le fait que le secteur privé doit créer et est destiné et habilité à créer le maximum d'emplois durables. Durable, ça veut dire quoi? Et ça veut dire durable pour l'employé qui est employé dans l'économie ou durable pour le secteur. Une industrie que vous allez venir installer demain, vous, si vous avez les moyens. Vous êtes financé, vous avez le besoin, vous avez des partenaires, vous créez une industrie. Qu'est-ce qui est plus important pour vous? Et qu'est-ce qui fera que cette industrie va traverser le temps? 5 ans, 10 ans, 20, 99 ans, et vous allez passer la main à vos héritiers. Est-ce que ça va être le fait que celui qui y travaille est rassuré d'avoir son emploi jusqu'à sa retraite? Ou bien c'est le fait que l'unité de production va produire et traverser le temps? Qu'est-ce qui est plus important que les deux? Pour le Bénin et pour vous-même, industriel, vous-même, investisseur. On va parler franc. On va se parler. Moi, je n'ai pas l'habitude des langages politiques. Est-ce que c'est la stabilité pour Pierre, Kodjo, Bio et consorts? Il a un emploi, il a été embauché, il est sûr de finir sa carrière, d'aller à la retraite, d'avoir un salaire convenable tout le temps. Est-ce que pour vous, c'est ça qui prime par rapport à la durabilité de l'entreprise elle-même? Sur les principes. Répondez-moi.
4: Monsieur le Président, si je dois répondre, je dirais que je vais vous retourner la parole parce que je n'ai jamais été employeur.
3: Mais vous avez sûrement envie de devenir un jour quelqu'un d'important, de riche et de créer des emplois.
4: Probablement.
3: Mais vous avez sûrement à la maison un gardien, une nounou, non? Bon, vous avez une nounou?
4: Oui, j'ai une nounou.
3: Est-ce que vous avez une nounou pour vos enfants? Vous avez une femme de ménage pour vos enfants?
4: J'ai une nounou pour les enfants.
3: Vous avez une nounou pour vos enfants? D'accord. Oui. Pour vous, qui payez la nounou, qu'est-ce qui est plus important pour vous? Est-ce que c'est le fait que la nounou soit là pour 20 ans, 50 ans, par son salaire? Ou bien c'est le fait que votre femme, vos enfants, aient le meilleur service de nounou? Qu'est-ce qui prime pour vous? Par rapport à votre nounou, par rapport à votre chauffeur, qu'est-ce qui prime?
4: Je n'y ai pas pensé. Je n'avais pas pensé. Non, je n'y ai pas pensé. Non, je n'y ai pas pensé. Je n'y avais pas pensé. Oui, non, mais je n'y ai pas pensé.
3: Ne pas penser à ça.
4: Non, je n'y ai pas pensé, monsieur le président.
5: En fait, il a répondu à la question.
3: En fait, la réponse est gênante. C'est vrai. Pour un politique, la réponse est gênante. Et je vous concède ça. Ne répondez pas. Parce que si vous répondez, vous allez perdre des partisans. Vous allez perdre. Mais c'est vrai. C'est vrai. Et c'est la différence entre Patrice Talon et un acteur politique ordinaire normal. C'est la différence. Parce que le principe de fonctionnement des communautés, de fonctionnement de l'activité économique commerciale, si vous prenez des lois pour privilégier, là on parle cash, hein, on se parle cash. Si vous prenez des lois qui manifestement sont destinées essentiellement à protéger l'employé, personne ne viendra investir chez vous. Mais la vie est comme ça, on n'y peut rien. Et c'est la tendance des investisseurs. Si vous êtes syndicaliste, vous défendez l'emploi, le jour où vous allez créer votre entreprise, vous n'aurez plus du tout la même pensée que le syndicaliste. Oh, qu'est-ce qu'on veut au Bénin? Moi, je veux qu'il y ait des milliers d'entreprises. Je veux qu'il y ait des milliers d'artisans. Je veux qu'il y ait des milliers de fermes. Je veux qu'il y ait des milliers d'élevages.
1: si ces entreprises, ces fermes sont au Bénin, ils vont employer des Béninois. Donc, qu'ils soient au Bénin, pour moi, est déjà suffisamment satisfaisant. Comment on fait pour que les gens viennent investir? Pour que les jeunes, les autres investissent? Pour que les conditions leur donnent la totale liberté d'investir? L'argent ne sait pas travailler par lui-même. L'argent a besoin d'hommes pour travailler. Si l'argent vient, si l'entreprise est créée, si ce n'est pas Bio qui travaille, ce sera Jacques, ce sera Pierre, ce sera Kodjo. Quelqu'un travaillera dedans. Je veux que globalement, il y ait des millions d'emplois au Bénin. Alors vous me direz que oui, mais si on continue comme ça, les investisseurs vont utiliser les gens à leur payer rien du tout. De sorte que tout le monde sera des pauvres employés. C'est ça la question que ça appelle. C'est bon qu'il y ait des emplois, mais est-ce qu'il faut que des emplois où tout le monde soit de la misère? Pour que les employés n'aient rien du tout. Ça, c'est pas bon. Et en fait, je vais continuer. Quand il y a l'emploi, qu'est-ce qui permet également à l'entreprise de traverser le temps? Si les employés ne sont pas satisfaits, s'ils ne sont pas contents, ils ne resteront pas. Si vous maltraitez votre chauffeur, si vous maltraitez votre nounou, si vous le payez mal, vous ne l'avez pas bien, si dans le pays, nous sommes dans un environnement dynamique où il y a des emplois partout. Les gens cherchent des chauffeurs partout, cherchent de nous partout. Elle partira, votre chauffeur partira également. Donc quand on crée l'environnement qu'il faut, cet environnement oblige même les uns les autres à être performants en termes de conditions de travail. Donc ce qui permet de résoudre le problème de la durabilité, du confort de travail, c'est encore si l'environnement est suffisamment dynamique et a créé beaucoup d'emplois. Plus il y a d'emplois, plus il y a une compétition entre les employeurs. Est-ce que vous comprenez ça? Plus il y a d'offres d'emploi, plus on fait la cour aux gens pour venir travailler. Quand il n'y a pas assez d'emplois, la loi peut être faite n'importe comment, l'employé sera maltraité. Donc, en définitive, la seule solution qui permet de régler la vie de l'entreprise, la durabilité, son parcours dans le temps et en même temps le confort des travailleurs, c'est qu'il y ait un grand nombre d'offres d'emploi, de sorte que le nombre d'emplois, de demandeurs d'emploi soit même inférieur ou à peu près équilibré avec le nombre d'offres d'emploi. Toutes les lois, toute notre stratégie doit être dans ce sens-là. Faire tout ce qu'il faut pour qu'il y ait des milliers d'offres d'emploi, d'entreprises dans le territoire. Ça suffit. Le reste, là, on n'a même plus besoin de légiférer. Pourquoi la plupart des pays socialistes communistes sont tombés? Pourquoi? Pourquoi les pays communistes ne sont pas devenus les puissances du monde? Est-ce, ils sont tombés les uns après les autres. Parce que le modèle est trop social. Regardez aux États-Unis. Ils sont dans le plein emploi. Les États-Unis, c'est le pays où il y a le moins de lois qui protègent l'emploi. Ils sont dans le plein emploi. Le taux de chômage est très faible. Tout le monde part de partout pour aller travailler là-bas. C'est pour ça que j'ai dit un mot que j'assume. Je dis, je préfère déréguler l'emploi pour créer des emplois que de réguler l'emploi pour n'en créer point. Les textes ne nous serviront à rien s'ils sont beaux, extraordinaires, protègent socialement les gens, mais en face, il y a zéro offre d'emploi. Moi, j'ai à cœur de faire travailler les jeunes. J'ai à cœur de créer un environnement dans lequel il y a de l'emploi pour les uns les autres. Et j'essaie de mettre mon expérience, un peu mes connaissances, au service de mon action dans la charge. Est-ce que j'ai de plus que vous, et vous l'avez confessé tout à l'heure, vous voulez accéder au pouvoir politique, vous voulez créer des emplois, vous voulez administrer le pays, vous voulez administrer les entreprises, et vous dites, je ne sais rien de tout ça, je ne vais pas réfléchir à ça. C'est grave. C'est grave pour un homme qui a une vocation politique.
6: C'est grave. Vous voulez gouverner le Bénin, des entreprises, des banques et tout ça là, et vous refusez même de réfléchir. Je ne veux même pas réfléchir à comment faire pour que ce soit bien. C'est grave. Pas dit ce soir. Vous allez venir chez moi tous les soirs. Je vous offre une heure. Je suis sérieux, hein. Guy Mitokpe, je vous prends en témoin. Tous les soirs, je vais consacrer 20 à 21 heures à Guy Mitokpe selon sa disponibilité pour venir échanger avec moi. On va travailler avec vous. Tous les soirs. Parce que c'est mon ami. Oui, c'est mon ami. Ah, il fallait venir avec lui. Vous voulez que je livre quelque chose de nos secrets? Vous voulez? Je peux parler de nos secrets? Est-ce que vous savez pourquoi M. Azanaï et moi on s'est fâchés? Le président Azanaï. Vous savez pourquoi on s'est fâchés? Vous savez que c'est son ancien patron? Vous savez? Ok. Azanaï, c'est un ami à moi. C'est un frère. Jusqu'à là où je vous parle, c'est un frère. Je souffre de nos différends. Je peine du fait que je ne le vois plus, Azanaï. J'espère bien quand je vais quitter la charge, dès le lendemain, on se verra lui et moi, on va s'embrasser à nouveau. J'espère. Gouverner, c'est très difficile. Diriger, c'est très difficile. Et comme les jeunes, vous êtes acteur économique, acteur social, acteur politique, je vous passe un message. Vous qui avez la volonté d'aller exercer des fonctions politiques, le premier serment que vous devez faire à vous-même, devant votre miroir, à l'intérieur de votre chambre, c'est de dire, si j'ai l'occasion un jour, je vais travailler en faisant fi de mes propos politiques avant d'arriver dans la fonction. Si la nature, le peuple, vous confie à vous son destin, dans la charge, soyez prêts à devenir impopulaires. Parce que la réalité, c'est autre chose. On vient d'échanger en direct sur un sujet important. Très important. Une loi qui organise l'emploi et une loi qui donne tout, apparemment, à l'investissement. Et qui apparemment, sacrifie l'employé. C'est un sujet éminemment sensible, difficile à évoquer.

des actions pertinentes, utiles, nécessaires, quand bien même elles sont impopulaires, quand bien même elles ne sont pas susceptibles d'être comprises en son temps. Vous avez évoqué, madame, le fait que il manque des marchés dans beaucoup de pays, dans beaucoup de communes ici. Ce qu'elle a dit sur Candy concerne beaucoup de communes. Ce qu'elle a dit sur les stades concerne beaucoup de communes. C'est pareil pour l'eau. Il y a des endroits au Bénin où il n'y a pas l'eau potable à boire. Nous avons des endroits où il n'y a pas l'électricité. Nous avons des endroits où il n'y a pas la connexion. Et tout à l'heure, il a dit comment on peut investir ici durablement si on a l'électricité aussi chère. Comment on peut créer son entreprise, son salon, son atelier pour avoir des équipements qui consomment de l'énergie et l'énergie devient l'essentiel de votre intrant. Et au prix où est l'électricité, vous ne serez pas compétitif. Vous n'allez pas pouvoir produire et vendre la sous-région. C'est une réalité. Mais chers amis, le Bénin n'a pas de pétrole, on n'a pas de diamant, on n'a pas de bois. Nous travaillons avec ce qu'on collecte sur les uns les autres comme TVA. Je l'ai dit plusieurs fois. Le chapeau que vous portez, quand vous l'avez acheté, il y a eu la TVA dedans. Donc nous tous, nous contribuons, chacun à son niveau, aux recettes publiques. Ce n'est pas seulement ceux qui paient les impôts directement qui payent quelque chose à l'État. Hein. Même ceux qui consomment, vous consommez, vous achetez le sucre on l'importe. Vous payez quelque chose, la TVA et la douane. Donc le Bénin, l'État du Bénin, n'a comme ressource que ce que nous collectons sur vous, sur nos citoyens, sur les entreprises, sur les individus. Même les plus pauvres, quand ils mangent un morceau de sucre, il a payé quelque chose, un petit centime. Il n'y a que ça que nous avons. Puis quand on va demander aux banques locales ou étrangères de nous prêter de l'argent, les gens regardent comment nous collectons. Vous collectez 100 francs, vous consommez 90, vous pouvez avoir 10 francs pour payer votre dette. Vous avez un salaire, vous allez à la banque, on regarde comment vous gagnez comme salaire. Donc on ne vous prêtera que ce qui est compatible avec votre capacité de remboursement. Voilà que le Bénin n'a que les impôts qu'il collecte. Donc quand on présente ça chaque année, l'année dernière, on a collecté tant d'impôts. On a eu tant de dons, un peu. Il y a encore un peu de dons. On montre aux banques, on dit voilà ce que nous avons. Les banques calculent, disent vous là, on peut vous prêter tel montant. Vous avez déjà des dettes avant. Hein. Vous payez normalement, c'est vrai. Mais quelle est votre capacité de remboursement qui reste? C'est en fonction de ça qu'on vous prête encore de l'argent. Quand nous levons de la dette, je vous rassure, chers jeunes, que ça tient compte de notre capacité globale d'endettement. Nous ne sommes pas en surendettement. Et puis c'est transparent. Et on publie chaque année nos recettes. Donc, on ne peut emprunter que ce qu'on peut rembourser. Voilà qu'il n'y a pas le courant partout. Il n'y a pas l'électricité partout. Il n'y a pas Internet partout. Comment on fait pour financer tout ça? Par an, sur 5 ans, sur 10 ans, on ne pourra financer que ce que notre argent, ce que ça nous permet de financer sur 5 ou 10 ans. Une bonne partie du territoire sera électrifiée. Mais pas tout le territoire. Parce que on a fait les calculs, on m'a dit non. C'est seulement quand on fait les projections, c'est en 2027-28 qu'il y aura le courant partout. En 2025, on peut faire des miracles, on ne peut pas, parce qu'on n'a pas les moyens de le faire. Internet, c'est pareil. C'est pour ça que des fois, il y a des choses que nous projetons, et un ou deux ou trois ans après, malheureusement, nos projections sont un peu faussées et l'atteinte des objectifs est différée de 1 ou 2 ou 3 ans. Donc, ce n'est pas pour rien, madame, que l'électricité n'est pas partout, que l'eau n'est pas encore partout, que les marchés ne sont pas partout. On a fait des marchés, on a fait la projection, on a fait des stades, et on sait que dans 3 ou 4 ou 5 ans à venir, la deuxième vague qui va commencer en 2026 va satisfaire encore un grand nombre de communes, en stades, en marchés et autres. Et notre objectif, c'est que sur les 3 phases, il reste encore 2, d'ici 7 ou 8 ans maximum, toutes nos communes soient dotées en termes de stades, d'infrastructures sportives et marchandes, toutes les communes. Nous, on a commencé, on a montré que c'est possible. Regardez le nombre de marchés qu'il y a
et ça donne

0: le nombre de stades qu'il y a, ça donne envie. Donc, désormais, le Bénin est capable, sur 5 ans, sur 10 ans, de faire ça. Et de répéter la même chose sur les 10 années à venir. Ce qu'on a fait les 10 ans passés, on est capable de mieux, de faire encore mieux les 10 ans à venir. On a donné la tendance que nos recettes sont capables de satisfaire nos besoins. Mais le prix, quand vous allez emprunter pour construire une centrale électrique ou faire des lignes, mais il faut rembourser avec quoi? Une partie des impôts, si on veut subventionner, et une partie avec le prix que payent les consommateurs. Donc l'électricité, le prix de l'électricité, c'est exclusivement lié aux besoins d'investissement financier que nous faisons, à l'entretien des équipements et au coût d'exploitation, salaire, des temps de consort. Donc quand on fait les calculs, on divise par le nombre de kilowattheures qu'on produit, le nombre d'abonnés qu'il y a, on regarde combien chaque kilowattheure doit être vendu. Sinon, vous allez investir partiellement, vous n'avez pas payé votre dette et vous ne pouvez plus investir pour la suite. Si vous ne payez pas la dette, vous n'aurez pas de financement pour faire le reste. Donc pendant qu'on fait une partie, on doit montrer qu'on paye les dettes. La phase 2, vous nous prêtez pour faire le reste. Donc, nous avons eu tort d'avoir été en retard. Nous avons eu tort d'avoir fait un mariage l'État à 40 milliards qui n'a pas allumé une ampoule. Aujourd'hui, vous faites la même chose, une fois, deux fois plus d'argent. C'est ça la réalité du monde dans lequel nous sommes et notre réalité à nous. L'électricité est chère, Internet est cher, c'est vrai, mais il vaut mieux avoir Internet un peu cher que zéro Internet. Il vaut mieux avoir le courant un peu cher que zéro courant. Il vaut mieux avoir l'eau un peu cher que pas d'eau du tout. Regardez tout ce qu'on investit pour le secteur de l'eau. Regardez partout. Nous n'avons rien fait presque dans le passé. On a fait des choses qu'on n'a pas entretenues. Tout est en train de tomber en panne au fur et à mesure que les gens, que la population consomme de plus en plus. On déploie des centaines de milliards qui n'étaient même pas prévus. Mais je dis, je préfère amener l'eau potable à mon concitoyen, où qu'il soit, qu'il paye le prix, même si c'est cher, au moins il sait que s'il a l'argent, il peut avoir l'eau potable. Les gens qui ont l'argent, ils n'ont pas l'eau. La notion de prix cher pour l'eau, pour les péages, pour les routes, pour l'électricité, pour Internet, nous devons savoir que c'est ce que j'appelle serrer la ceinture. Serrer la ceinture, ce n'est pas le fait que quelqu'un ne soit pas payé de son argent, de ce qu'on lui doit, de son salaire, qu'on en prenne à quelqu'un plus qu'il n'en faut. C'est aussi capable de payer le péage, parce qu'en payant le péage, on peut entretenir les routes. On peut construire d'autres routes avec ça. En payant l'électricité, même si c'est un peu cher, ça nous permet d'avoir le courant, de l'amener plus loin pour les autres qui n'ont pas encore de courant et d'améliorer la qualité du courant. Payer l'Internet un peu plus cher, ça nous permet d'avoir la qualité qu'il faut et aussi d'envoyer l'Internet partout dans le pays, parce qu'il faut de l'argent pour le faire. Et qui va payer, ce n'est pas nous. Donc le prix que nous payons, même cher, est destiné à satisfaire les besoins que nous avons. C'est notre moyen de financer l'investissement et de financer l'exploitation, de financer l'entretien. Moi, ce que j'aimerais, on va dire, faisons tout pour améliorer la qualité de l'Internet. Faisons tout pour qu'il y ait de l'Internet partout. Faisons tout pour qu'il y ait du courant partout, qu'il y ait de l'eau partout. C'est un nouveau deal que je veux, avec vous aujourd'hui, convenir et signer. Un deal nouveau qui est que, même si c'est cher, on veut le faire. Même si c'est cher, le Bénin veut avoir l'Internet partout. Même s'il est cher, le Bénin veut avoir le courant partout. Mais c'est ça l'indépendance. C'est ça la souveraineté. C'est ça. Nous ne pouvons pas dire, on est content d'être indépendant. 65 ans d'indépendance et continuer de tendre la main à ceux qu'on a chassés. L'indépendance, c'est payer de sa poche. La souveraineté, c'est payer de sa poche ce qui nous manque. Oui. 65 ans après, nous devons être capables, même si c'est cher, d'avoir l'eau, l'électricité, Internet, les routes, la santé, l'école, la formation technique professionnelle. Même si c'est cher n'importe comment, on va vendre tout ce qu'on a pour avoir ça s'il faut. Parce que c'est important pour nous. Parce que c'est nous-mêmes qui devons financer ça. Et si on ne le fait pas, on n'aura jamais. Ce qui nous a manqué aujourd'hui manquera à nos enfants. Ce qui nous manquera aujourd'hui manquera à nos petits-enfants. Si nous refusons de faire les efforts qu'il faut. Ça va limiter notre développement de notre entreprise, de notre PME, de notre atelier, ça va limiter le développement. Mais si on réussit à le faire en qualité, et que aussi le courant va partout dans les plus petits villages, les gens ne seront plus tenus de venir à côté de nous travailler parce qu'eux aussi ils ont le courant là-bas. Et je vais me développer moins parce que je perds trop le courant. Et mon enfant, mon frère qui est au village, il va lui aussi se développer. Parce que j'ai péché le courant, mais ça a permis de l'amener le courant à lui aussi. Il va se développer. C'est ça, la dynamique communautaire. C'est ça, la souveraineté. C'est ça, l'indépendance. C'est ça, la souveraineté. Est-ce que 65 ans après, nous sommes sur la bonne voie pour satisfaire tous nos besoins, avec nos efforts, avec nos salaires, même si c'est dur? Il faut pas chanter souveraineté, indépendance, fêter, danser pour ça, alors que ce que ça signifie, ce que ça traduit, nous éloignons de ça tout le temps. Nous n'en faisons aucun effort. Mais ce qui est important aussi de faire, c'est de veiller à ce qu'il n'y ait pas de corruption. Si on prend vos impôts, on prend les dettes, et qu'on les détourne, on les bouffe, on en fait n'importe quoi, ça c'est grave. Donc la souveraineté, c'est tout ceci, instaurer la bonne gouvernance par les gouvernants, ceux à qui on a confié le pays. Ils doivent être capables de gérer avec responsabilité, sérieux, rigueur, sans détourner. Moi, quand je vois les gens, les Béninois, j'aimerais que leur principale récrimination, reproche, c'est les questions de mauvaise gouvernance. Mais on n'en parle jamais. Moi, ça me frustre de ne pas voir mes concitoyens donner plus d'importance à la bonne gouvernance qu'au reste. Le développement économique passe par l'effort nous-mêmes, la collecte de nos moyens, mettre ensemble nos moyens et bien les gérer. Et bien les gérer. Donc, lutter contre la corruption, lutter contre la mauvaise gouvernance et critiquer, faire attention, réprimer les détournements des ressources. C'est dans cela que je voudrais vous rassurer de ce que la loi conclut. Si vous, il y a des aspects qui ne sont pas encore suffisamment incitatifs pour l'investissement, au contraire, il faut rajouter ça. Donc je vous demande à M. Guntobu de réfléchir pour voir qu'est-ce qu'il faut rajouter à la loi pour que ce soit encore plus incitatif pour l'investissement. On veut que les Béninois ne quittent pas ici pour aller investir ailleurs. Regardez ce qu'il faut enlever encore pour favoriser l'investissement. Ne regardez pas ce qu'il faut rajouter pour contraindre l'investisseur. Pour que les investisseurs se disent, dans la salle, il y a ce qu'il y a des gens qui ont leur propre PME, qui ont leur atelier eux-mêmes, qui ont leur industrie, qui ont leur business eux-mêmes. Vous, n'est-ce pas? Est-ce qu'on se sépare facilement d'un employé, d'un collaborateur qui est bon? Jamais. Quelqu'un dit jamais. Vous avez entendu? L'entrepreneur, l'investisseur ne se sépare jamais de son employé qui est bon. Même s'il est capricieux, l'employeur fait tout pour le satisfaire. Et ça, c'est une donne importante. Les entreprises, les fermes, les PME, l'atelier, celui qui a son salon de coiffure. S'il y a une coiffeuse qui est là, qui est très bonne, elle a la dextérité, tout le monde vient et veut que ce soit elle qui coiffe, cet employé-là, la patronne fera tout pour la garder, même si elle est capricieuse. Même si des fois elle vient en retard, elle va faire comme si elle n'a pas vu. Oui. Ce qui sécurise l'emploi, c'est la qualité de l'employé. Ce n'est pas les tests pour le protéger, c'est la qualité. Et ce qui fait le développement, c'est la qualité des prestations. Pour se développer, que chacun soit bon, il sécurise sa place. Celui qui n'est pas bon, c'est lui, on ne se sépare facilement de lui. Notre souveraineté, notre développement, passe par le sérieux, la rigueur, l'investissement et des lois qui favorisent tout ça. Et que si chacun veut lire avec attention ces lois-là, veut faire des critiques sur ces lois, veut faire des propositions d'amélioration, il faut qu'on ait ça à l'esprit. C'est ça qui doit nous guider pour faire les commentaires sur la dynamique, la stratégie, les lois que nous prenons. Parce qu'on a un objectif, on veut que le Bénin se développe. Si c'est ça le vecteur, le fil conducteur de nos stratégies, de nos lois, de nos réflexions, nous allons avoir les tests qu'il faut, nous allons faire les choix qu'il faut pour que le Bénin, dans 5, 10, 15, 20 ans, soit un pays développé et c'est à notre portée.
1: Je m'appelle Ghislain Assogba. Je suis activiste politique de la commune de Glazoué. Monsieur le Président, si l'histoire honore les grands bâtisseurs comme vous, elle glorifie davantage les gouvernants qui écoutent. Les jeunes aujourd'hui ne voudraient plus simplement qu'on parle d'eux. Ils souhaiteraient qu'on parle avec eux. C'est pourquoi, Monsieur le Président, nous vous sollicitons pour la mise en place d'un cadre formel et permanent de dialogue entre les jeunes et les gouvernants, en remplacement de l'organe consultatif de la jeunesse qui a été supprimé depuis quelques années, je pense. Parce que vous l'avez reconnu tout à l'heure, la jeunesse est une catégorie de personnes qui manquent presque de tout. Il faudrait donc un cadre formel avec la jeunesse pour vous faire parvenir de temps en temps et vous aussi nous éclairer sur ce que vous faites. Aujourd'hui, la loi permet d'avoir plusieurs emplois que quelques opportunités figées. On est tous d'accord sur cette tendance. Ce que les jeunes soulignent, c'est la nécessité, c'est le besoin de stabilité et de sécurité professionnelle. Et c'est ça que vous avez développé tout à l'heure.
2: Bonjour à tous. Je suis Nathanaël Mitokwe. Et c'est avec une fierté immense que je suis ici aujourd'hui pour prendre la parole en tant que jeune béninois de la diaspora. Je tiens dans un premier temps à saluer votre vision, votre leadership, qui aujourd'hui inspire une nouvelle génération de Béninois et qui aujourd'hui nous aide à croire à un Bénin fort, ambitieux et digital. Vive le Bénin, vive la jeunesse engagée et vive la République.
3: Je suis Davodou Gamay Léonce, entrepreneur de presse et journaliste, cofondateur et dirigeant du groupe de presse Banuto. Voilà, alors j'ai deux questions, Monsieur le Président. La première, de votre projet de société au PAG 2, en passant par le PAG 1, quelles sont les promesses faites aux Béninois que vous regrettez de n'avoir pas pu réaliser, alors que nous sommes à 10 mois de la fin de votre mandat? La deuxième question, qui est sous-jacente à la première, quel est le projet qui vous tient le plus à cœur, que vous craignez ne pas pouvoir réaliser avant le dernier dimanche de mai 2026. Merci.
4: Léa Glidja, activiste. Monsieur le Président, merci pour cette explication sur l'emploi, parce que c'est une inquiétude pour nous tous ici, de ceux qui sont de la mouvance comme des opposants. Nous vous remercions sincèrement parce qu'aujourd'hui, on a vraiment compris que ce n'était pas contre nous, mais c'était pour nous. Merci. Je voudrais vous demander, nous sommes à la porte de 2026. Faites-nous la confidence de qui va vous remplacer, qui peut oser comme vous.
0: Je voudrais à nouveau saluer la pertinence des questions qui ont été posées. Et je vais répondre sur la question que je trouve primordiale, c'est-à-dire quel est mon regret, qu'est-ce qui fait l'objet de mon insatisfaction aujourd'hui, que je n'ai pas réussi à faire, ou qu'on n'a pas réussi à faire et que, à la fin, dans quelques mois, peut-être que j'aurais souhaité que cela puisse être fait, ou bien qu'est-ce qui ne sera pas fait avant la fin du mandat. Il y a quelque chose de fondamental qui me frustre parce que n'ont pas réussi à mettre en œuvre comme j'aurais voulu. Et c'est pour cela que dans mes prières, je dis que Dieu me donne longue vie pour que je voie certaines choses se réaliser. C'est la formation technique professionnelle. Nous avons commencé le premier mandat avec beaucoup d'ambition. J'ai entamé le deuxième mandat avec les ambitions encore plus renforcée. Mais nous sommes en 2025 et en la matière, nous avons réussi très peu. Nous avons mis en œuvre très peu. C'est mon, je dirais pas un regret, mais c'est ma frustration. Fondamentale. Ma plus grosse frustration. Parce que c'est la clé du développement durable et du développement effectif. Si les Béninois, les jeunes Béninois, génération après génération, ne bénéficient pas de formation adéquate pour satisfaire les besoins de leur pays, satisfaire les besoins de la sous-région, satisfaire les besoins de l'humanité, ils n'auront jamais le plein emploi. Et notre pays ne va pas se développer. Une chose est de payer des impôts, d'en collecter. Une autre est de faire des routes, de l'eau, de l'électricité. Même d'améliorer le système de santé. Mais une autre est de faire de chaque citoyen la véritable richesse. Avoir de l'or, du diamant, du bois, du manganèse, c'est rien. On peut se développer en ayant zéro de tout ça. On peut avoir tout ça et ne pas se développer. Je ne vais pas citer de mais vous connaissez beaucoup de pays dans le monde, je ne sais pas si c'est en Afrique, je dis dans le monde, qui ont tout ça, mais qui n'ont pas réussi encore le développement. Mais il y en a d'autres qui n'ont rien de tout ça et qui sont développés. La richesse la plus fondamentale, la plus durable, la plus importante, c'est l'homme, c'est la jeunesse, c'est les gens qui sont actifs. Et aller forer pour avoir du pétrole et l'exploiter vaut moins que de former l'homme. Un pays qui a du pétrole, qui a sa population pas formée du tout, si on lui dit de faire le choix, de consacrer tout son argent pour forer, exploiter et avoir des recettes, il va dire, je vais forer d'abord. Parce qu'après, avec le pétrole, je vais former les gens après. Nous sommes dans le seul domaine dans lequel les jugeances ne déterminent pas l'action. Parmi les jugeances, c'est l'urgence du jour qui détermine l'action au lieu de l'urgence structurelle. C'est un devoir de philosophie de français. On va faire une thèse dessus. Entre l'urgence du jour et l'urgence structurelle. La formation technique professionnelle devrait être le premier investissement des États, des gouvernants. Quand nous sommes arrivés en 2016, on a fait des débats budgétaires. Faut-il consacrer tout de suite un grand nombre à la formation technique professionnelle au détriment de l'eau, au détriment de l'électricité, au détriment des routes, au détriment des marchés ou au détriment des stades? Les débats ont été longs, monsieur le ministre d'État, difficiles. Et nous avons dit qu'il faut faire tout un peu. C'est notre choix, n'est-ce pas? Il faut faire tout un peu. Mais on aurait pu dire qu'on va faire fondamentalement d'abord la formation technique professionnelle et les autres très peu. Mais le pouvoir est politique. Et les électeurs, parfois, donnent le signal de l'urgence. C'est eux qui déterminent ce qui est urgent pour eux. Mais quand vous faites le tour dans le pays, vous regardez l'ensemble des requêtes. Vous voyez, donnons de l'eau en urgence. Donnons de l'électricité en urgence. Donnons des routes en urgence. Tout à l'heure, on a parlé d'emploi, de marché, de stade, d'Internet. Personne n'a parlé de la formation technique professionnelle. Personne n'a parlé de ça. Nous n'avons pas réussi à mettre en œuvre notre politique de formation technique professionnelle ambitieuse avant la fin du mandat. Mais la bonne nouvelle, même si je suis malheureux de ne pas voir ça pendant que je suis dans la charge, la bonne nouvelle, c'est que désormais, tout est prêt. Et vous avez dû voir qu'on a commencé à lancer les appels d'offres. Construire une soixantaine, la phase 1, c'était au début, on avait dit une centaine. Puis les coûts se sont, les prix sont envolés complètement. Nous avons mobilisé des ressources, nous avons fait des études et nous étions partis pour une centaine d'écoles techniques professionnelles. En passant par le secteur agricole, qui était un volet important, la formation industrielle, en mécanique, en hydraulique, en électricité, en internet, numérique globalement, dans tous les domaines. Nous avons identifié, fait les études et nous avons les financements disponibles. Mais quand on a ce que vous n'avez pas fait il y a 5 ans, vous le faites aujourd'hui, le prix est doublé déjà. Quand on a réajusté le montant que nous avons par rapport, on est revenu à une soixantaine. Donc, c'est une soixantaine d'écoles techniques professionnelles qui sera construite, équipée, mise en œuvre. Ils ont commencé la formation. Les entreprises, les appels d'offres sont en cours, d'autres vont suivre. Dans environ 3, 6 mois, 9 mois, vous verrez toutes les écoles qui sont programmées commencer à être construites. L'action est dynamique. Le temps parfois nous fait défaut, mais la volonté est là. Les ressources sont mobilisées, les études sont faites et consorts, et la formation technique professionnelle, qui est ma frustration essentielle, sera une réalité dans les 18 mois, 2 ans, de sorte que la phase 2 qui va commencer en 2028 et nous permettre de passer à la vitesse supérieure pour que en 2035 environ, notre souhait, on n'avait pas le 2030, mais ce sera 2035, peut-être un peu plus, 10 Béninois qui vont sortir du système scolaire, soit un niveau moyen ou niveau supérieur. Quand on fait les statistiques de tous ceux qui vont sortir du système scolaire, 7 Béninois sur 10 soient formés au métier. Si nous le faisons, nous réussissons à le faire, dans 20 ans, je vous dis, dans 20-25 ans, le Bénin sera un pays développé. Et ça, vous comprenez pourquoi je prie. Dieu de me donner une longue vie, j'aimerais voir ça de mes yeux. Je verrai que les enfants au Bénin, on demande à quelqu'un, tu as fait quoi? J'ai fait la mécanique, j'ai fait l'électricité, j'ai fait l'électronique. J'ai fait de la chimie moléculaire, mais je travaille après dans un laboratoire, je fais de la recherche et consort. Tel va dire, mais moi, je fabrique des ventilateurs. Tel va me dire, mais je fabrique des grilles. On aura besoin d'importer des chaussures au Bénin. Nous en faisons déjà. Moi, j'ai vu quelqu'un, j'irai d'abord la semaine prochaine, qui fait de belles chaussures. Mais demain, peut-être que ce sera 10 ou 20 ou 30, 40 ateliers. Et nous allons envoyer des chaussures en Chine, en Italie, en France, en Côte d'Ivoire. Les lunettes, au lieu d'importer les verres médicaux, correcteurs, peut-être qu'on va les faire ici, nous-mêmes, directement. Pourquoi pas? Ce n'est pas des choses qui sont compliquées. Une petite formation, un peu de moyens, et c'est faisable. Il y a tellement de choses à faire quand on a de la formation, de la compétence, que le développement après paraît facile. Si nous le faisons, nous allons structurellement vaincre cette fatalité qui semble caractériser l'Afrique. On n'arrive pas à se développer. C'est tout, c'est simple. C'est pas, on a besoin d'être un génie pour faire ces choses-là. Le temps ne nous a pas permis, les conditions ne nous ont pas permis de mettre en œuvre, dans toute son envergure, notre ambition de déploiement d'un système permettant la formation technique professionnelle de la plupart de nos jeunes. De sorte que nous ayons au moins 70% de nos jeunes qui soient formés au métier pratique. Mais j'ai aussi donc le bonheur de vous dire que ça y est, on y est arrivé enfin dans la mise en œuvre. Et je veux souhaiter que cela soit pour vous tous le symbole de ce que, si c'est vrai, si c'est réel, comme je le dis, et qu'on va commencer à le voir bientôt, parce que nous n'inaugurons pas les choses, malheureusement, sinon les constructions des centres techniques, des lycées, des écoles. Si on voulait faire comme entre-temps, on va faire plein de lancements de travaux, pose de petits de pierre pour que vous voyez de vos yeux. Mais rassurez-vous. Et vous savez que je ne dis rien juste pour faire plaisir. C'est fait. Ça y est. La formation technique professionnelle cela ne réalise dans notre pays à partir des 18 mois à venir de manière massive. Même si on a déjà fait quelque chose qui sont des choses qui sont déjà en cours, mais là, mais l'envergure, elle sera atteinte dans 18 mois, dans 2 ans, pour de bon. Un cadre formel d'échange avec les jeunes. Comme tout à l'heure, j'avais dit, ce n'est jamais trop tard pour bien faire, pour instaurer ce qu'il faut faire. J'ai commencé les échanges avec les élus locaux, les élus communaux, et je le suis avec la jeunesse ici même. Ces lieux ne servent qu'à ça. Ceux qui ont construit ce palais, ces bâtiments dans les années 60, ont bien pensé. Ils ont doté la présence d'endroits de rencontre avec le peuple. La salle qui est à côté s'appelle la salle du peuple. Depuis longtemps, nous avons rompu avec ces principes-là. À nouveau, c'est instauré. Le lieu est convenable. Je fais ainsi obligation à celui qui va venir de continuer. Celui qui va venir aura l'obligation de faire ce genre de rencontre, il n'aura plus le choix. Parce que ça y est, le cadre existe, la demande est faite, on a montré qu'on sait le faire, donc il le fera immanquablement. C'est pour répondre à votre question, merci. C'est qui? Oui, moi je n'ai pas de dauphin. Malheureusement. Mais, je veux regarder parmi les gens, ceux qui sont ici, ceux qui ne sont pas ici, ceux qui sont vous et qu'on sort, je vais regarder. Et puis je vais dire, mais comme j'ai des amis, j'ai des parents, j'ai des voisins, j'ai les Béninois, les concitoyens, et il y a moi-même aussi, je veux que le Bénin, demain, me donne du bonheur, du plaisir, plus que j'en ai connu même dans le passé. Donc je vais être attentif à ce ou celui qui sera capable de faire encore mieux que moi. Moi, mon seul paramètre, c'est qui d'entre vous sera capable de faire mieux que ce que nous faisons actuellement. Parce que j'ai dit une chose, le meilleur est à venir. Le meilleur est à venir. Donc, je serai actif pour aller chercher. Si celui qui est le plus indiqué, le plus capable, le plus doté de la volonté, de l'engagement, capable de conduire une équipe, c'est celui-là que ma réflexion, mon imagination, mon inspiration, même si je constate qu'il ne m'aime pas, il passe son temps à m'insulter, il me déteste, même à la limite. Le mot est trop fort, hein, je caricature. En tout cas, si même il n'y a pas une acquaintance particulière, une affinité entre lui et moi, moi je le soutiendrai. Je ferai campagne pour lui, je dirai celui-là, c'est celui qu'il faut pour nous, même si ce n'est pas un ami. Parce qu'il ne s'agit pas. Il ne s'agit pas de mes sentiments à moi, de mon affect. Il s'agit de mon bien-être de demain, le bien-être de vous, les uns des autres, de mes enfants, de mes petits-enfants, de mes voisins, de mes concitoyens, c'est de ça. Il s'agit de leur bien-être. Et leur bien-être passe avant mon affection. Non, mon affection n'est pas du tout un paramètre pour faire le choix du prochain président. Moi, je ne sais pas si je serai bien inspiré. En tout cas, moi, celui que je vais identifier comme indiqué, je ferai campagne pour lui. Alors, c'est ça qu'on appelle le dauphin? Je ne sais pas. En général, le dauphin, c'est pas tellement ça. C'est celui qu'on tient, qui est proche de vous, qui est votre ami, qui est protégé, et que vous voulez promouvoir quoi qu'en soit. Moi, je dis, si quelqu'un là-bas ne m'aime pas, mais je vais voter pour lui, s'il faut l'appeler dauphin aussi, je ne sais pas. Si c'est ça un dauphin, alors j'accepte le mot. Mais voilà ce qui va me motiver, moi, pour faire mon choix de demain, parce que je veux un pays encore mieux, mieux gouverné, meilleur celui d'aujourd'hui, parce que nous aspirons tous à ça. Davantage demain qu'aujourd'hui. Et nous allons faire ce serment aujourd'hui. On ne va pas choisir le prochain par affect, par affection, par sentiment. C'est pour l'efficacité. Est-ce qu'on est tous d'accord? Merci.
5: Monsieur le Président, je suis Nadia Okumosu. Sauf à être de mauvaise foi, je pense qu'aujourd'hui, en République du Bénin, plus personne ne peut nier votre bilan élogieux 9 ans après. En tout cas, pas moi. Pour rendre hommage à vos efforts, Monsieur le Président, vous permettrez que j'évoque 3 anecdotes. À Dassa, où je suis née et ai grandi de mon enfance jusqu'à l'année où j'ai obtenu mon baccalauréat en 2014, avoir accès à l'eau était la plus difficile des équations. Chaque matin, nos parents nous réveillaient à 5 heures et nous marchions sur des kilomètres vers les rares points d'accès à l'eau devant lesquels nous faisons des queues interminables. Mais aujourd'hui, grâce aux infrastructures modernes érigées par votre gouvernement, les villes de Savé, Dassa et Glazoué ont un accès stable et durable à l'eau potable, et ce, même pendant les saisons sèches. Il ne sera vraiment pas juste de passer cela sous silence. Deuxième anecdote. Alors, lorsque nous avons finalement quitté Dassa pour Cotonou, le sort a voulu, ma jumelle et moi, que nous nous installions à Akobato. À l'époque, en 2014, le pont qui reliait Akobato à Agla Petit à Petit 2 était dans un état monstrueux et submergé à la moindre pluie. Un jour de l'an 2017, ma jumelle et moi, alors que nous nous rendions à une réunion politique, habillés tous deux en blanc, nous avons été renversés dans l'eau. Et ce, même malgré les efforts déployés par le ZEM pour éviter cela. À l'époque, alors que tous les politiques dans le littoral nous disaient qu'il n'y avait pas de solution pour cette voie, Monsieur le Président, vous avez relevé ce défi. Et ces deux quartiers aujourd'hui sont reliés par une voie bitumée et un pont qui renvoie dans un passé lointain la souffrance des populations. Troisième et dernière anecdote, écolière et collégienne, nos parents manquaient du minimum. Et il arrivait que nous nous rendions à l'école et que nous y revenions le ventre creux. Mais aujourd'hui, grâce au programme de cantine scolaire instauré toujours par votre gouvernement, en 2017, environ 1 million d'enfants arrivent à avoir accès à un repas chaud à l'école par jour. Monsieur le Président, j'ai choisi ces 3 exemples à titre anecdotique pour vous savoir gré de tout ce que vous avez accompli pour la nation béninoise. Je vous remercie.
2: Merci.
6: Je suis Kabirou Adjara, défenseur des droits humains, surtout des personnes handicapées en République du Bénin. Je tiens d'abord à vous dire un sincère merci. Merci parce que vous avez changé l'histoire des personnes handicapées en République du Bénin. Par le passé, les personnes handicapées sont discriminées, marginalisées. Mais depuis 2017, où nous avons la loi qui protège et promeut les droits des personnes handicapées, cela a changé. En 2023, vous nous avez offert les 5 décrets d'application de cette loi qui protège et promeut les droits des personnes handicapées. Je tiens à vous dire sincèrement merci. Merci parce que vous avez considéré les personnes handicapées comme des personnes, pas des personnes entièrement à part, mais des personnes à part entière dans la société béninoise. Cela est à votre actif. Je profite de l'occasion pour poser quelques préoccupations, voire doléances. De façon générale, quand nous prenons la commune de Savé, où se trouve la Sucobé, cette société ne fonctionne plus depuis un certain temps. Je ne sais pas s'il y a encore possibilité avant la fin de votre mandat de penser à l'ouverture de cette société qui nourrit près de 13 000 hommes. À part cette préoccupation, je profite aussi de l'occasion pour vous parler des personnes handicapées. C'est vrai, nous avons la loi, nous avons les 5 décrets d'application, mais il reste encore quelques difficultés sur le terrain. Je prends le cas des AME. ils ont composé, les personnes handicapées ont composé comme tout le monde, mais après déploiement, on constate que les personnes handicapées sont laissées pour compte, surtout les personnes qui portent un handicap visuel, parce qu'on se dit, c'est peut-être complexe. Pourquoi ça? Si on peut aussi penser à cette couche, ça nous fera beaucoup plaisir. Parce que d'abord, dans nos centres spécifiques, on constate que ces personnes-là, après leur formation, sont laissées dans la nature et ne peuvent même pas exercer dans les centres spécifiques où ils ont été formés. La dernière préoccupation ou doléance que j'ai à faire, Monsieur le Président, c'est par rapport à la politique. Aujourd'hui, vous nous avez accompagnés avec la loi sur le plan administratif. Pourquoi ne pas nous aider aussi sur le plan politique? Ce n'est pas encore ça. Nous ne sommes pas encore pris en compte. Et ça nous fera plaisir d'être pris en compte sur le plan politique. Pourquoi pas des nominations dans des ministères sectoriels nous concernant et même dans les autres ministères? Parce que nous aspirons, nous voulons aussi contribuer au développement du pays. Pas simplement consommer par des consommateurs, mais montrer que nous pouvons aussi contribuer au développement de notre nation en passant par ces nominations. Et la dernière, pour totalement finir, c'est le certificat médical de handicap, parce que vous avez sorti la carte d'égalité de chance qui est partagée, distribuée dans tout le Bénin. Mais après la note officielle sortie par le ministre Benjamin Onkwati pour désigner les médecins en chef qui doivent établir ces certificats médicaux, figurez-vous que le montant n'est pas uniforme partout, sur toute l'étendue du territoire national, pour des certificats à délivrer pour des personnes handicapées pour l'obtention de la carte d'égalité de chance. Si possible aussi, carrément rendre ces certificats médicaux gratuits pour les personnes handicapées.
7: Monsieur le Président de la République, je m'appelle Adair Dossou, je suis web activiste. Vous avez posé une question. Est-ce que la courbe est bonne? Est-ce qu'aujourd'hui, l'espérance subsiste au sein de la jeunesse? Je voudrais, dans un premier temps, me hasarder pour répondre à cette question en vous disant, Monsieur le Président, la courbe est bonne. Par rapport à ce que nous voyons, par rapport à ce que nous touchons, par rapport à ce que nous sentons, je voudrais vous dire, oui, vous avez permis durant cette décennie à la jeunesse que nous sommes de rêver et de rêver très grand. Lorsqu'à des occasions comme celle-ci, nous entendons ces explications que vous avez données, nous comprenons qu'au-delà même de ce que nous voyons, il y a beaucoup de choses qui ont été faites que nous comprendrons dans 10 ans, dans 15 ans, dans 20 ans. Mais ceci dit, Monsieur le Président de la République, dans quelques années, dans quelques décennies, lorsque nos enfants et leurs petits-enfants à eux jetteront un regard sur le passé, quelles sont les dispositions que nous prenons pour qu'ils puissent voir que les efforts que nous avons consentis durant la décennie qui est en train de s'achever n'ont pas été vains? Sur le vaste chantier des réformes courageuses que vous avez entreprises et mises en œuvre, que nous reste-t-il à faire? Et pour les jeunes que nous sommes, quelle est votre adresse par rapport à ce chantier? Je vous remercie.
8: Monsieur le Président de la République, cher papa, permettez-moi d'abord de vous exprimer ma profonde gratitude pour cette occasion que vous nous avez offerte, nous, jeunesse béninoise. Ce geste fait partie des signes d'ouverture, c'est vrai, mais c'est aussi un signe d'un père de famille. Un père de famille qui a en souci l'avenir de ses enfants. Je suis Thibaut Ogou, président du mouvement Alliance Conclave de la Jeunesse. Je suis un jeune Béninois qui a subi en 2021 l'épreuve de la détention. C'est vrai, c'était une période difficile, certes, mais ça m'a transformé. Ça m'a appris beaucoup de choses. Ça m'a amené à peser la portée de mes choix et à me renforcer dans mes convictions citoyennes. Si je suis devant vous aujourd'hui, c'est avec l'humilité et la peau d'un fils, d'un enfant. Parce que j'ai vu tout à l'heure que vous étiez dans la joie quand vous avez vu que c'était une jeunesse qui était devant vous. Ça veut dire que ce sont vos enfants. Cher papa, avec cette humilité, je voudrais vous demander que, en dehors de vos qualités d'homme d'État, très direct dans tout ce qu'il est en train de faire, et on voit depuis, je voudrais vous demander de nourrir l'esprit du Père que nous sommes en train de réclamer aujourd'hui devant vous pour penser à nos frères qui sont encore sous le coup de la loi. Je ne veux dire personne, même jusqu'à celui de l'avant-dernier, du dernier jour, papa, pour cette fête d'indépendance, je voudrais bien que vous nous fassiez ça pour que la jeunesse commence par changer de mentalité et de dire sur votre personne. Parce qu'on dit que si on ne se rapproche pas de quelqu'un, on ne le connaît pas. C'est vrai. Si c'était avant la prison, Thibault a pris le micro, il allait dire « sortez-les, libérez-les ». Mais papa, s'il vous plaît, ayez pitié, parce que la prison, ce n'est pas quelque chose de facile. Ils ont fait l'erreur et je parie qu'ils sont beaucoup à comprendre aujourd'hui qu'ils ne referont plus ces erreurs. Donnez-nous ce cadeau et vous allez voir comment nous allons rester derrière vous. Il y a une seconde que je voudrais vous demander, papa. J'étais en prison quand j'ai vu l'arrivée des objets d'art. J'avais eu de tristesse parce que je n'étais pas libre pour venir toucher ça de mes doigts. Mais je voudrais quelque chose. Ça va agir dans l'union de ces enfants que nous sommes au Bénin aujourd'hui. Si vous pouvez déjà enclencher des procédures pour faire ramener sur la terre béninoise les ossements du roi Béhanzin, ce serait très bien. Merci beaucoup, papa. Je sais que vous êtes un panafricaniste.
9: Moi, c'est M. Imandé Lucien. C'est une grande joie pour moi d'être dans cette salle aujourd'hui. Une grande joie pour mes collègues aussi. Monsieur le Président, en 2016, au lendemain de votre élection, nous étions chez vous à la maison. J'ai aimé vraiment votre franchise et je continue de l'aimer jusqu'à aujourd'hui parce que vous êtes vraiment un homme franc. Ce jour-là, vous nous avez dit ce que vous pensez de nous. Monsieur le Président, aujourd'hui dans cette salle encore, je vois le sentiment que vous nourrissez envers la jeunesse. Votre ambition de créer plus d'emplois, Monsieur le Président. Je me demande, comment peut-on créer plus d'emplois si on ne fait pas recours à la terre? Et en vous connaissant, homme de terre, à votre arrivée, ce que nous aimons espérer, c'est que vous allez nous reconvertir vers la terre. Monsieur le Président, je n'ai pas compris qu'en 9 ans, vous n'aviez pas un programme, un projet pour nous, pour notre reconversion. Monsieur le Président, pour finir, vous avez construit de belles marchés pour nos mamans. Mais circuler dans la ville de Cotonou, aucun abri de Zim pour que, avec quelques heures de travail, puissent aller là-bas se reposer.
10: Les 2-3 interpellations sur lesquelles j'aimerais m'exprimer, vous m'avez prié d'avoir une attitude de paix à l'endroit de ceux qui sont encore en détention pour telle ou telle chose et que c'est une attente. Je crois que vous parlez notamment de ceux qui sont en détention pour des faits qui sont commis, même si c'est de droit commun, qui sont commis dans le champ politique. ou des gens qui ont une casquette politique et que, dont la détention s'apparente à une détention politique. Vous n'avez pas tort, parce qu'il y a des détentions qui sont politiques, même si c'est des faits, sont condamnables dans le droit commun. Quelqu'un qui fait de la violence à l'occasion d'une revendication politique peut être condamné pour la violence, mais c'est commis dans le champ politique. Donc, effectivement, il faut pouvoir, à un moment donné, si on est capable de faire la part des choses entre les faits de droit commun, mais qui sont commis par des acteurs politiques ou commis dans le champ politique. C'est toute la difficulté. Et en termes de faits politiques purs, le choix de montrer de la malhabilité n'est pas toujours facile. Ce choix n'est pas toujours facile. Et j'ai déjà exprimé une fois, je vais le dire à nouveau de manière très sincère. Vous savez très bien que je ne suis pas de nature à ne pas susciter de l'amitié, de l'amour, de l'admiration. Tout homme bien constitué veut bien aussi susciter de son interlocuteur ou de ceux qui le regardent, ceux qui sont en face de lui, de l'admiration, de l'affect. Or, pardonner est quelque chose qui concourt à votre propre satisfaction. Aussi, quand on pardonne, on fait du bien à ce qu'on pardonne, mais on suscite chez l'autre également une certaine satisfaction à son propre compte. Donc, ça, le pardon a deux intérêts. Ça sert celui qu'on a pardonné, mais ça sert soi-même aussi. Donc, je suis sensible à cela. Mais si j'ai déjà eu à gracier, j'espère que beaucoup n'avez pas oublié qu'il y a eu des mesures de grâce dans ce champ, pour faire commis dans le champ politique. Mais est-ce que il faut systématiquement gracier toutes les fois qu'un délit est commis dans le champ politique? C'est toute la difficulté, la question. C'est parce que je veux qu'on m'embrasse, je veux qu'on m'aime, je veux qu'on m'applaudisse. Parce que j'ai un intérêt à le faire, que je dois le faire de manière systématique. Parce que j'ai aussi à cœur de contribuer à l'établissement au Bénin d'un ordre conséquent. On peut revendiquer, on peut faire la politique, on peut contester sans enfreindre à la loi, aux règles, sans mettre en cause le bien-être d'autres personnes, sans mettre en cause le bon vivre ensemble. Et quand on observe que dans notre cheminement politique démocratique, les délits qui sont commis dans le champ politique sont systématiquement associés à la vie, l'action, la compétition politique, et tout le monde attend toujours que ce soit pardonné, soit gracié, sur l'autel de la paix politique, sur l'autel de la c'est politique. Si on le fait de manière systématique, tout le temps, est-ce que c'est bien? Est-ce que nous allons construire une société responsable? Mais c'est comme un acteur politique qui détourne les fonds publics. Parce qu'il a une cassette politique, est-ce qu'il faut systématiquement le gracier? Quelqu'un qui a volé les ressources d'une mairie, mais qui est un leader politique, et il a établi qu'il a fait ça. Alors, qui il faut gracier systématiquement? Qui ne doit pas être gracié de manière systématique et de manière récurrente, parce que c'est un mauvais signal aussi qu'on donne dans l'assainissement de la vie publique. C'est à ça que je suis confronté. Et comme j'ai choisi de faire des réformes courageuses, j'ai choisi d'instaurer un nouvel ordre en termes de comportement, en termes de reddition de comptes, en termes de chacun doit répondre de ce qu'il fait. Est-ce que pour mon égoïsme, parce que je veux paraître bien, je veux quand on me dit pardon, je dis oui, mon fils, viens, pardon. Je sais faire, c'est fait. Est-ce que je dois donc systématiquement accéder à ça? Systématiquement. C'est pour dire que je vous comprends. Puisque je prends acte de ce que vous avez dit, que je verrai ce qu'il faut faire, où et comment. Mais c'est surtout pour dire que je n'accéderai pas à cet appel de manière automatique non plus, et qu'il faut systématiquement, parce que je veux partir. Parce que mon mandat finit après moi le chaos. C'est aussi ça, si je ne sais pas faire, le sens. Moi, j'ai instauré un certain ordre, une certaine responsabilité pendant mes mandats. En partant, je remets les compteurs à zéro pour dire on peut continuer comme on faisait. C'est pas bien. Je ne vais pas dire, même si le prochain qui viendra n'est pas quelqu'un, n'est pas mon ami, mais on l'a identifié parce qu'il est bon, il peut diriger le pays, je ne vais pas lui laisser un ordre à nouveau remis en cause, à nouveau chaotique, où tout le monde fait ce qu'il veut sans rendre compte. Donc, comptez sur moi pour tenir compte de l'intérêt général, de l'instauration d'un environnement responsable, mais en même temps aussi d'humanisme. Comptez sur moi et je ferai ce qu'il est possible de faire sans que ça ne compromette notre élan nouveau qui fait beaucoup de bien au Bénin. Alors, j'ai entendu qu'on a pris des tests bien, on a pris des décrets d'application qui sont bien, mais que est-ce que l'égalité des chances est encore est déjà au rendez-vous? Non. Nous sommes encore loin de cet objectif de l'égalité des chances. Aujourd'hui, les personnes handicapées ou porteuses d'un handicap n'ont pas encore totalement leur place dans la société. C'est réel. Nous avons la volonté de le faire, mais malheureusement, nous n'avons pas encore tous les outils, tous les moyens pour le faire. C'est très simple. Il y a seulement quelques semaines que nous avons installé une rampe, un équipement d'accès ici pour les personnes à mobilité réduite. Sinon, dans cette salle, quelqu'un qui est en chaise roulante n'a pas accès jusqu'à il y a 2 semaines. À moins qu'on la porte. C'est un exemple que je donne, mais c'est pareil dans l'administration. Quand l'administration n'est pas équipée pour employer un malvoyant, il est difficile de l'intégrer dans certaines fonctions. Hein, pas dans tout, il y a des fonctions dans lesquelles c'est facile, même si c'est pas impossible. Mais aujourd'hui, il y a encore des fonctions dans lesquelles il est impossible d'utiliser un malvoyant parce que l'utilisation du braille n'est pas encore une réalité. On n'a pas encore créé les couloirs d'utilisation de ces outils-là pour que la personne qui est malvoyante et qui utilise le braille puisse être efficace dans l'administration. Il y a des fonctions pour lesquelles c'est possible. Donc, toutes ces choses-là requièrent de l'investissement du temps pour mettre nos infrastructures, nos entreprises, nos administrations à jour pour que les personnes ayant certains handicaps ne soient pas complètement à part, puissent être intégrées. On a la volonté, nous travaillons dessus petitement, mais je pense que nous y arriverons pas trop tard, mais il nous faudra un certain temps. J'ai été assez peiné de noter que pour avoir vos certificats attestant de votre handicap, cela est payant. Ça nous a échappé, mais normalement, ça devrait être gratuit. Donc, vraiment, c'est une observation que je viens de noter et de faire et qui sera corrigée, ce fait sera corrigé très vite parce que ce sont aussi les petites choses qui facilitent un peu la vie à ceux-ci qui nous ont tant de mal à être autonomes. Et s'il faut encore que pour les services publics, ils payent autant que les autres alors qu'ils n'ont pas les mêmes chances, c'est une façon de les pénaliser une seconde fois. Donc, normalement, les actes administratifs doivent être gratuits pour les personnes ayant un certain degré de handicap. Pas tous les niveaux d'handicap, mais un certain degré. Donc, ce sera corrigé assez vite et vous ne serez plus soumis à ces paiements qui aussi sont différenciés selon la région dans laquelle nous sommes. Alors, la reconversion des jeunes, des conducteurs de taxi, moto, aux travaux champêtres à la terre. Moi, je ne suis pas favorable à ça. Vous savez que je suis direct.

0: est-il moins pénible?
1: L'agriculture est la rente productrice de richesse. Il faut que l'agriculture fabrique de l'argent, fabrique de la richesse et ne soit pas trop pénible.
0: Si on travaille à rendre l'agriculture moins pénible et capable de nourrir son homme, il y a des gens qui sont fonctionnaires d'État, qui sont médecins, qui peuvent devenir agriculteurs. Des gens qui sont ingénieurs en numérique, qui peuvent devenir agriculteurs, comme des immigrants qui peuvent devenir agriculteurs. Pourquoi devons-nous nous dire qu'il faut que tous les immigrants aillent à la terre? Pourquoi? Conduire un taxi moto, deux roues, trois roues, ou une voiture, est un métier. C'est un métier. C'est un besoin au Bénin aujourd'hui. La mobilité de nos concitoyens pour des courses de proximité, c'est un métier. Il faut peut-être que ce métier fasse gagner plus d'argent, soit un métier plus sûr, soit un métier plus organisé, pour que ceux qui décident de vivre de ce métier vivent de cela en toute sécurité et en gagnant de l'argent, satisfaire leurs besoins. Et ceux qui d'entre eux voudraient aller à la terre puissent y aller parce qu'il y a un modèle, un mécanisme, une politique qui permet de rendre la terre attrayante à nouveau. Et c'est pour ça que nous avons mis en place ce vaste programme de mécanisation. J'avais espéré qu'avant 2025, plus de 50% des terres agricoles au Bénin seraient travaillées à la machine. On n'y est pas encore. Pourtant, c'est, je sais pas combien de milliards nous mettons chaque année en place en termes de subventions des machines agricoles. Tous les ans, c'est une vingtaine de milliards que nous mettons pour subventionner, pour vendre les machines agricoles à moitié prix, à tiers prix. Faisons de l'encadrement. Nous allons démarrer dans quelques mois, ça y est, la structure est en cours et en train de faire les diligences. Nous allons démarrer la mise en place de semences hybrides améliorées pour augmenter les rendements, aussi bien du maïs, du soja, de la culture maraîchère et consorts, pour doubler, tripler le rendement agricole. Ce qui fera que les acteurs pourront gagner plus d'argent et autres. Donc nous avons une grosse politique que nous sommes en train de mettre en place. Ce n'est pas évident, ce n'est pas facile, ce n'est pas trop rapide, effectivement, aussi. Mais nous avons cette ambition de faire de l'agriculture un secteur qui produit de la richesse et qui aussi pourrait être moins pénible pour que ceux qui veulent le faire et qui vont voir l'intérêt puissent y aller librement et non que ce soit la face de l'objet d'une politique de reconversion des médecins en agriculteurs, des enseignants en agriculteurs ou des immigrants en agriculteurs. Moi, je ne stigmatise pas les immigrants pour dire qu'ils doivent arrêter et aller à la terre. Non. Alors, vous avez parlé d'abri. Peut-être que nous allons étudier la question parce que nous aimerions bien faciliter la vie à vous parce que vous avez l'impression que vous êtes un métier marginal. Qu'est-ce qu'on peut faire pour décomplexer les acteurs de taxi-moto? Si c'est des choses qu'on peut faire pour faciliter la vie, pourquoi pas? Mais en réfléchissant comme ça à chaud, des abris, parce que c'est dur comme métier. On va réfléchir pour voir si c'est réaliste, si c'est possible d'imaginer un système d'abris public pour les conducteurs de taxi-moto. Si c'est possible, on peut intégrer ça dans un programme d'action, même si ce n'est pas fait immédiatement. Mais je prends bonne note de votre requête pour faciliter la vie aux taxi-moto. Quelqu'un m'a parlé de l'usine, la société sucrière de Savet. Malheureusement, après que les États du Nigeria et du Bénin aient lancé ce projet ambitieux étatique, après l'échec, l'outil a été mis en concession par les deux États pour des acteurs privés et également de manière successive. Nous avons eu deux opérateurs qui également sont tombés en faillite et ont fini par fermer. Ça donne l'impression que la production de sucre soit n'est pas appropriée dans la zone ou bien que les acteurs n'ont jamais été performants pour le faire. Moi, je ne pense pas que la production de sucre soit quelque chose qui ne soit pas propice ou adapté pour la zone. C'est parce que les conditions n'ont jamais permis cela. Nous avons un nouveau projet qui va être déployé dans cette zone-là. Je ne voudrais pas en parler ici parce que ce n'est pas ma façon de fonctionner. C'est en cours de réflexion. Nous allons convenir avec les autorités nigérianes puisque nous sommes toujours à deux propriétaires du site, notamment des équipements, des actifs qui sont là, sauf la terre. Mais la terre est mise à disposition. Je pense que d'ici deux mois, on aura fini les négociations pour que ce site-là soit requalifié, donc, pour le nouveau projet que nous comptons y développer. Parce que si vous faites attention, il y a eu quelques missions sur le terrain ces derniers temps. Que ce soit en cours, je peux vous rassurer qu'avant que je ne passe la main, ce nouveau projet sera déjà en cours d'implantation sur le site de 3.

0: Nous allons aborder les questions de démocratie et de liberté. Qu'est-ce qu'il convient de corriger, de rajouter? Qu'est-ce qu'il convient de supprimer? Qu'est-ce qu'il faut faire pour que la démocratie produise des responsables capables de diriger le pays avec efficacité, capables d'instaurer un environnement sain, cohérent de gouvernance, pour que la gouvernance, qu'elle soit centrale, qu'elle soit communale, locale, décentralisée, que tout ça là mette en place un modèle de gouvernance efficace. Pour moi, la question de la démocratie ne peut s'exprimer que à travers l'atteinte des objectifs. On n'est pas souverain. On n'instaure pas un modèle de démocratie juste pour que n'importe qui exerce le pouvoir, point barre. C'est pour que n'importe qui exerce le pouvoir, mais pour l'intérêt général en termes de développement, préservation des libertés, protection des libertés. Donc le modèle, c'est toujours comme ça. On a pris la souveraineté, les indépendances pour ça, pour avoir notre destin et développement en main, parce qu'on estime qu'on travaillait pour les autres. Est-ce que ce parcours démocratique et donne de bons signaux pour la suite en termes d'efficacité de gouvernance ou non? Si c'est non, qu'est-ce qu'il faut corriger? Qu'est-ce qui ne va pas dedans? Qu'est-ce qu'il faut rajouter? Qu'est-ce qu'il faut supprimer? Qu'est-ce qu'il faut améliorer pour que l'action publique soit efficace?
1: Je suis Dr. Ariel Awansou. Je suis médecin de formation et la directrice d'une entreprise dénommée Care Medical, fondée depuis 2017. Et nous intervenons dans le domaine de la transformation digitale du secteur de la santé. Aujourd'hui, nous sommes davantage de jeunes à entreprendre, à initier, à créer. Et il y a beaucoup de structures qui accompagnent l'amorçage au niveau de ces jeunes pousses-là, notamment l'ADPME, le programme PSIE, le label Startup, le programme Semi City et beaucoup d'autres. Mais très vite, dans la lancée, on se retrouve heurté au plafond de verre. Parce qu'après l'amorçage, il y a le vide, on tombe rapidement dans le vide. Comme vous l'aviez dit, la jeunesse béninoise regorge d'intelligence, regorge de talent. Et nous avons besoin de créer notre propre Elon Musk béninois. Nous avons besoin de créer notre propre Jeff Bezos béninois. Et pourquoi pas d'ici 2030, créer l'équivalent d'un Jack Ma, version féminine, qui émerge de la Silicon Valley africaine, qui va se mettre en place à Ouida. C'est bien possible, et vous savez très bien le faire, Monsieur le Président, avec tous les exemples que vous avez montrés déjà dans d'autres secteurs. Et ma proposition dans ce sens, c'est qu'il y ait un fonds souverain de propulsion et d'expansion qui soit mis en place pour investir des capitaux vraiment conséquents dans ces valeurs sûres.
2: Je réponds au nom de Tajuddin Ousmane. Ma question est celle-ci. Au soir des législatives de 2026, si aucune formation politique n'a pu réunir les 20% dans toutes les sections électorales, que va-t-il se passer? Merci beaucoup, Monsieur le Président.
3: Monsieur le Président, je suis Eudoxie Dagpin. Monsieur le Président, ma préoccupation est celle-ci. Aujourd'hui, je n'arrive pas à comprendre pourquoi est-ce que certains considèrent notre code électoral, qui constitue notre fierté politique, comme étant une réforme chrysogène. Je vous remercie.
4: Je suis Ezekias Biao, étudiant à l'Université de Parakou, membre de l'Union progressiste de renouveau. Monsieur le Président, je pense que l'un des grands acquis que nous avons en matière démocratique, c'est la leçon que vous êtes venu nous donner. La leçon de ne pas être un homme politique, mais un homme d'État. Pour moi, c'est un acquis à consolider. Et ma première question dans le domaine de la démocratie serait de savoir quel mécanisme, selon vous, pourrait permettre à la jeunesse béninoise que nous sommes de jouer un rôle actif et non passif dans la pérennisation des acquis démocratiques de votre gouvernance. Je vous remercie.
5: Monsieur le Président, lorsque vous faisiez votre développement tout à l'heure, vous avez indiqué que notre pays a traversé des stades. Et donc le stade auquel nous sommes aujourd'hui, il y a eu des réformes, et ces réformes, normalement, devraient nous permettre de conforter ou de consolider notre démocratie. À partir de 2022-2023, on a, à l'heure où je vous parle, que trois partis politiques à l'Assemblée nationale. Et donc la relecture du code électoral actuel, plus précisément au niveau de l'article 146 nouveau, on se rend compte que les conditions, plus précisément d'éligibilité après une élection législative, ont été corsées. Et donc, si on n'a que trois partis politiques à l'Assemblée nationale et qu'on corse les conditions, pour ne pas dire deux partis et demi, puisque des trois partis, deux sont de la majorité présidentielle, c'est-à-dire, je les qualifie parfois de fils légitimes et illégitimes, et donc qui, très souvent, poursuivent la même politique. Et donc, si on corse les conditions d'éligibilité au niveau de l'Assemblée nationale, probablement un parti où on souhaiterait qu'un parti ne puisse pas avoir accès à l'Assemblée nationale. Et donc, si un parti n'a pas accès à l'Assemblée nationale, et je suppose que les deux partis qui ont accès à l'Assemblée nationale sont de la même obédience, je ne crois pas, Monsieur le Président, que cette condition puisse, ou ce tactique puisse profiter ou travailler à renforcer la démocratie. Si deux des trois partis, c'est-à-dire deux partis de la même obédience, au niveau des trois partis, deux de la même obédience arrivent à accéder au Parlement et non le troisième, sans plus sans moins, on travaille à, je vais dire, à fragiliser la démocratie qu'à renforcer la démocratie. Et donc ma question est celle-ci. Si la relecture de l'actuel code électoral a été faite, cette relecture a été faite dans le sens de renforcer la démocratie, pourquoi souhaiterait-on désormais qu'au niveau de l'Assemblée nationale, on ne puisse avoir que deux partis ou qu'un seul parti ou que deux partis qui parlent le même langage? C'est fondamentalement ça ma question, Monsieur le Président.
6: Je suis Yanki Sakasero du Parti Les Démocrates. Pour en venir à la démocratie, je pense que la démocratie voudrait quand même que le peuple ait sa souveraineté. Et au nom de cette souveraineté, elle voudrait quand même aussi qu'il y ait de la contradiction politique. Mais c'est amer de constater aujourd'hui que la contradiction, en tout cas les voix qui ne disent pas forcément, qui n'ont pas le même langage que le gouvernement, se retrouvent soit en exil, soit en prison. Ils ont évoqué le débat. Je voudrais véritablement que, pour que cette démocratie-là puisse régner, qu'on puisse véritablement laisser la contradiction régner et libérer la parole en République du Bénin. Je vous sais, je vous ai une fois écouté parler, dire que vous êtes panafricaniste. J'ai écouté le président Macron par rapport à l'insécurité au Bénin sur l'acquisition de l'armement, qui disait que, en fait, le Bénin n'avait pas encore la possibilité d'acquérir un certain nombre de choses. Et je voudrais véritablement savoir, parce que quand je me suis renseignée, les informations que j'ai eues, c'est que on est un peu limité à cause des accords coloniaux. Et je pense que le gouvernement est une continuité, l'État est une continuité. Dès lors que vous êtes là, quelles sont les mesures que vous prenez pour que ces accords-là soient revisés, qu'on puisse véritablement avoir la liberté d'acheter, de prendre ce que nous voulons selon les politiques que nous définissons, selon les priorités que nous avons par nous-mêmes. Je vous remercie.
0: Merci, madame. Merci. Je voudrais commencer ma réponse par son évocation de la souveraineté. Vous avez écouté le président Macron, vous avez dit, moi je l'ai écouté aussi, mais on n'a pas la même compréhension. En termes de souveraineté, et ça c'est important, et je voudrais que la jeunesse béninoise comprenne ce mot, elle utilise ce mot, pas comme malheureusement on l'entend de toutes parts, où souveraineté veut dire simplement insulter l'autre, dire qu'il y a des colons, des impérialistes partout, et que nous ne sommes pas développés à cause des autres. Je veux le dire, il faut bien le noter. Si nous ne sommes pas développés, c'est notre propre faute. Madame, si nous ne sommes pas développés, c'est notre propre faute. Je l'ai dit ici avec les maires, je vais vous répéter ça, je vais essayer de ne pas être long. On dénonce l'esclavage, commerce triangulaire, comme un crime. C'est un crime ce qui s'est passé. Où les forces vives du continent ont été déportées pour aller développer l'Amérique. Si l'Amérique est à son niveau de développement aujourd'hui, une bonne partie, sinon une grande partie, l'essor de ce pays est lié à la force de nos aïeuls qui sont allés travailler là-bas. Mais est-ce que vous pensez, vous croyez que tous ceux qui ont été déportés sont venus, ont été raflés par les Blancs dans les villages, dans les contrées africaines? Est-ce que ce sont les Européens, ceux qui étaient acheteurs pour amener en Amérique? Est-ce qu'ils sont venus avec fusil aller dans nos villages pour ramasser les esclaves? La plupart ont été vendus par nous-mêmes. Donc nous sommes co-responsables, peut-être même premiers responsables. Cette bêtise-là, ce crime-là. Est-ce qu'on n'était pas souverain au moment où on vendait nos parents et qu'on sort aux blancs qui sont installés sur les comptoirs, dans les ports? Avant les blancs, les Européens, on a vendu nos parents aux Arabes. On n'était pas souverain? Madame, je ne veux pas juger nos ancêtres, les consorts, tout ça. Avons-nous les moyens d'acheter les armes, les munitions qu'il faut pour lutter contre le terrorisme? Qu'est-ce que ça va avec la souveraineté? Ceux qui ont chassé les Français, les Américains, les Allemands, ça y est, ils ont vaincu le terrorisme? La souveraineté, c'est la conscience qu'on a de soi. C'est la volonté qu'on a de soi à agir avec responsabilité, sans se courber devant l'autre. On peut être dans un partenariat et être souverain. On peut être dans la coopération et être souverain. Notez-le pour de bon. On n'a pas besoin de rompre tous les liens de partenariat, tous les liens de coopération, tous les liens de relations internationales pour proclamer sa souveraineté. Être souverain, c'est être capable, dans un partenariat, de défendre ses intérêts. Dans une coopération, de défendre sa position, de défendre son intérêt. Et si vous avez les moyens d'acheter des armes en Amérique, ils vont vous les vendre, si vous avez des moyens. Si vous voulez acheter les armes en Turquie, ils vont vous les vendre. Si vous avez les moyens d'acheter en France, en Italie, en Allemagne, ils vont vous les vendre. Les gens font du... Écoutez, Trump, il le dit sans gêne. Vous voulez les armes, dites-moi, payez, je vais vous vendre. Ça n'a rien à voir avec la souveraineté. Maintenant, si vous voulez qu'on vous aide, qu'on vous donne, ben en ce moment, vous pouvez dire, bon, donnez-moi, mais je viens souverain. Donnez-moi mes conditions. Si les gens vous disent, payez, faites-moi ça, vous dites non, faites-moi ça, mais dans quelles conditions? Donc, le fait de solliciter l'autre en s'ignorant soi-même, en refusant de faire des efforts soi-même, peut vous amener à perdre votre souveraineté. Et moi, depuis que nous sommes là, nous ne faisons rien sans regarder les autres en face dans les yeux. Rien. Merci. Nous sommes un petit territoire. On n'est pas un pays très grand. Nous sommes un territoire petit en termes de superficie. Nous sommes bientôt 13 millions d'habitants. Nous ne sommes pas très nombreux. Nous sommes un petit pays en termes de population. Mais nous sommes un pays fier. Nous sommes un pays grand. Pas notre volonté, notre ambition, même si nous n'y sommes pas encore. Laborieux, nous sommes capables de travailler. Et nous discutons avec chacun dans cette position. Petit territoire, petite population, mais grand peuple. Et ça, il n'y a pas plus souverain que nous. Et nous voulons corriger nos erreurs du passé. Nous voulons gommer les mauvaises images qui nous colle à la peau pour dire nous sommes déjà un autre pays, un autre peuple, une autre nation. Tout ce que nous ne parvenons pas à faire, ce n'est pas la faute des autres. Il y a plein de choses que nos moyens ne nous permettent pas de faire. Ces choses-là que nous ne parvenons pas encore à faire, c'est parce qu'on n'a pas encore les moyens. C'est parce qu'on n'y est pas encore. Mais c'est pas parce que nous sommes sous la domination de quelqu'un. Je veux venir à la question de la démocratie elle-même, parce que la question de la souveraineté est en lien direct avec la démocratie. Ce modèle-là. Le choix libre des citoyens pour ceux qui veulent le gouverner. Mais nous avons dit et nous avons constaté que depuis longtemps, nous ne parvenons pas à choisir les dirigeants qu'il faut, à créer les ensembles de gouvernants pour une action publique efficace. Une fois, on a dit renouveau, changement, révolution, du fait que le modèle de démocratie n'a pas permis le développement. Arrive 2016. On fait le diagnostic. On constate qu'on va en politique pour voler le Bénin. On se met ensemble dans les partis politiques et qu'on sort pour couper chacun sa part. Il y a des centaines de partis politiques. Celui qui a la charge principale, président de la République, il doit négocier avec chaque groupe politique, dire ce que je te donne pour que j'ai ton soutien. Ce qu'on te donne là, c'est quoi? La politique, c'est matériel. Donnez-moi la direction des douanes. Donnez-moi le poste de receveur de telle douane, de telle frontière. Donnez-moi le directeur des impôts. Donnez-moi le port autonome. Donc chaque groupe politique, soi-disant groupe politique, prend une part du pays pour sa poche. Et ça ne sert pas le pays, ça ne grandit pas, ça ne grandit pas, on ne faisait rien avec. Je suis arrivé en 2016, je vais donner cet exemple-là, vous le savez. Un partisan vient me voir. Monsieur le Président, donnez-moi la direction générale du port autonome de Cotonou. Et déjà en ce moment, on commençait à dire que le Bénin n'est pas un gâteau pour les partisans, pour les partis politiques. Ce n'est pas un gâteau. On ne vient pas en politique pour partager le gâteau. C'est ça qui se passait au Bénin. Je dis, mais pourquoi vous voulez être directeur général du port autonome de Cotonou? Vous avez une expertise particulière en termes de gestion des quais, des navires, des ceci et consorts, de la stratégie et consorts. Non. Il dit, mais pour moi, ta formation même ne permet pas de prendre efficacement le port. Ça fait longtemps que le port du Bénin vraiment dans un état pas bien. Et il dit, non, monsieur le président, je vais faire ce qu'il faut. Mais je vais vous promettre quelque chose. Si vous me donnez le port, pour chaque élection communale, législative, présidentielle, tout ça, dans ma localité, je ne vous demanderai pas un sou. Vous ne me donnerez plus un franc. Je m'occupe de ma zone sans vous solliciter et nous gagnerons toutes les élections dans ma localité. Je dis, ah, c'est pour ça que vous voulez être DG du port? Oh, je dis, mon cher ami, tu es disqualifié sur le champ. Ça continue, hein? Ces choses-là ne disparaissent pas du jour au lendemain. On a fait des réformes. Les dernières qui ont tout concerné le code électoral finissent de consacrer la limitation des partis politiques sans décréter que nous sommes dans un système partisan à partis politiques limités. Nous voulons que dans l'action, on ne continue pas avec 10, 20, 30, 40, 50 partis politiques. Donc ce sont les règles de la compétition qui vont amener les gens à se mettre ensemble pour gouverner le pays. Et non que chacun tienne son couteau pour couper une part du pays ou bien pour être indispensable à celui qui va être élu. Et vous avez dit, M. Mitokwe, que ce nouveau système peut amener à avoir un parlement monocolore, à ce qu'il n'y ait qu'un parti politique ou deux, ou bien que les élections n'aboutissent à, quelqu'un a dit, à zéro peut-être parti politique, pour satisfaire les conditions de conseil électoral. Que si en 2026, personne, c'est ça la question, si personne ne satisfait les conditions, qu'est-ce qui va se passer? Je veux qu'on réponde à une question préalable. Est-ce que c'est bien qu'il n'y ait pas 10, 20, 30, 40 partis politiques qui se partagent la décision au Parlement? Une loi vient, la contradiction est utile, c'est même indispensable, madame. Pour l'efficacité de l'action publique, il faut qu'il y ait un peu de contradiction, qu'il y ait la critique, il faut qu'il y ait la contradiction. Mais est-ce que c'est bien qu'au Parlement, il y ait 10, 20, 30 groupes politiques différents? Alors, pour répondre à la question, je vais poser une autre. Quelle est la différence idéologique aujourd'hui entre l'UPR et le BR? C'est deux partis politiques différents, hein? N'est-ce pas? Vous êtes UPR, vous. L'autre est BR, vous êtes BR. Toutes mes excuses au président du BR et au président de l'UPR. Moi, je vais vous dire qu'il n'y a aucune différence entre les deux. Ce n'est pas vrai. Là, c'est la forme. UPR, moi, je les vois au gouvernement, non? Moi, je les vois, je reçois les contributions des uns et des autres sur les débats, sur les discussions. Les discussions sont techniques, sont intellectuelles. Sont sociétales, c'est vrai, mais nous voulons tout simplement que le Bénin ait de l'eau, l'électricité, qu'il y ait la formation, qu'il y ait la santé, que l'économie soit prospère, qu'il y ait des PME prospères, qu'il y ait des banques. C'est tout ça là, la même chose. Nous voulons que l'État prélève les impôts de manière raisonnable, satisfait nos

0: besoin sans étouffer les citoyens. Et ça, vous le partagez, vous les deux. Hein. Vous collectez les impôts, mais sans tuer les citoyens. Nous voulons également qu'il y ait de l'action sociale, que ceux les plus faibles bénéficient de arches. C'est partagé par les deux parties. Hein. Nous voulons qu'il y ait des cantines scolaires, qui est purement du social. Les deux soutiennent ça. Moi, je n'ai pas vu, en termes d'action sociale, ce que l'un a contesté au gouvernement. Je n'ai pas vu. Mais l'expression de l'ambition politique, l'exercice du pouvoir politique, les groupes dans lesquels il faut compétir politiquement, requiert qu'il y ait plusieurs corps politiques. Ce n'est pas la différence idéologique qui était là à l'origine, parfois, de groupes différents. Même dans les grands pays. Si vous regardez les partis d'extrême droite, ils disent la même chose, mais ils sont plusieurs courants différents. Les gens de la gauche ou bien de progressistes et consorts, ils disent la même chose. Mais tout le monde ne peut pas compétir, ne peut pas exister dans un même creuset. Ça, c'est humain. Tout le monde, même disant la même chose, ne peut pas être tout le monde dans le même creuset. Des fois, problème d'affinité. Problème que nous sommes déjà trop nombreux, moi, personne ne m'entendra. Je préfère aller parler là où on m'entendra. C'est suffisant pour être dans un autre courant, groupe politique, un creuset, parce que là-bas, je peux mieux me faire entendre. Quelle différence il y a entre démocrates et UP et BR? Entre BR, vous, UP, et vous, démocrates, là, quelle différence il y a en termes de politique, en termes d'idéologie? Est-ce qu'il y a une différence? Quelle différence il y a entre les démocrates et moi, je peux parler au nom de UP ou au nom de BR, parce que je suis avec les deux. On est sur le ring, là, allez-y.
1: Merci infiniment, Monsieur le Président. Oui. Non, moi, je crois qu'il y a une très grande différence entre le parti Les Démocrates et les deux partis qui soutiennent l'action du chef de l'État.
0: Différence idéologique, hein?
1: Oui, idéologique. Je disais tout à l'heure, lorsque vous m'aviez donné la parole, que nous sommes, moi, j'ai fait l'option d'être un homme de gauche. L'homme de gauche, c'est celui qui est beaucoup plus proche du socialisme, et vous l'aviez développé tout à l'heure. Et donc, quand vous prenez aujourd'hui le premier responsable du parti Les Démocrates, dans sa gouvernance, et pendant 10 ans, la différence entre ce qu'il a montré et ce que vous montrez aujourd'hui, il y avait l'aspect social qui était beaucoup plus développé que ce que vous présentez aujourd'hui. L'aspect social était beaucoup plus développé sans que...
0: Que quoi?
1: Bon, quand je dis l'aspect social était beaucoup plus développé, bon, je dirais non.
0: Plus que quoi?
1: Permettez, monsieur le Président, avec votre permission, l'option sociale était beaucoup plus développée avec l'ancien régime.
0: Nous voulons comparer, la stratégie, l'idéologie, le vecteur le politique. Vous avez dit, sous l'ancien régime, l'action sociale, peut-être qu'elle était plus forte parce qu'il avait plus de moyens, peut-être. Mais en termes de choix idéologique, en termes de stratégie pour l'action publique, l'action sociale a été plus mise en avant, parce que c'est ça qui fait la différence idéologique. Un régime dit, moi je préfère la solidarité, l'action sociale, plus que telle chose. L'autre va dire, ah non, moi je préfère l'entreprise, l'industrie, la promotion Donc c'est ça ce qu'on appelle différence idéologique. Donc sous le parti que vous incarnez aujourd'hui,
1: effectivement, Monsieur le Président,
0: vous avez dit que l'action sociale doit être primée sur l'action. Sur quelle action?
1: Oui, tout à l'heure, lorsque le Président a pris la parole et qu'il avait dit, vous aviez posé une question, j'avais dit que je n'y avais pas pensé. Et dans votre développement, vous aviez dit que c'est extrêmement grave. Au fait, Monsieur le Président, le parcours de chacun de nous joue lorsque la personne, un jour ou l'autre, a le pouvoir. Et donc, vous, aujourd'hui, vous avez été par le passé brillant homme d'affaires, et aujourd'hui, vous êtes à la tête du pays. C'est normal que vous puissiez mettre l'accent sur ce que vous connaissez le mieux, sur ce que vous avez tout le temps fait. Et nous constatons que c'est ce qui est fait. Et donc, lorsque je dis que avec l'actuel président du parti, Les Démocrates, l'accent a été mis sur le social, c'est qu'en plus des autres paramètres, en plus des autres domaines qui n'ont pas été pour autant négligés, Le social a été pris en compte, ce que nous ne constatons pas véritablement avec vous. Je prends un exemple très simple. Lorsque vous prenez la question de l'ONASA, aujourd'hui, l'une des questions que vous avez des difficultés à régler, c'est le fait que les Benoîts puissent véritablement savoir que la cherté de la vie, le niveau de vie, manger 3 repas par jour, est devenu un véritable casse-tête pour nos compatriotes. Mais le problème aujourd'hui, lorsque le problème s'était posé avec l'ancien régime, il avait trouvé la parade de l'ONASA, par exemple. Mais avec vous, quel est ce qui peut s'identifier à ce qui était l'ONASA? C'est un des exemples que je donne.
0: Bon, je vais vous expliquer.
2: Monsieur le Président. Il peut y avoir une différence entre l'efficacité de l'action avec l'idéologie de l'action. Il peut y avoir une différence. Pour une même idéologie, 2 responsables peuvent procéder autrement et l'un sera plus efficace que l'autre. Alors que c'est la même idéologie. Est-ce que vous êtes d'accord là-dessus? Que pour une même idéologie, il peut y avoir 2 résultats différents parce que les acteurs sont moins performants, le responsable est moins talentueux, moins imaginatif, moins persévérant, donc il aura un résultat moindre, alors que c'est le même objectif, la même idéologie.
1: Non, je crois que l'idéologie conditionne les actions.
0: Mais est-ce que c'est possible aussi ça? Que
1: il peut y avoir des nuances, mais pas fondamentalement de grandes différences.
0: D'accord. Chacun a fait sa part. Donc, et d'ailleurs, on se succède en complétant un peu nos actions. De ce qu'on a trouvé, on n'a pas quelque chose de plus. Il se pourrait donc que Prenez Aibouni a été plus efficace que moi en cette matière, c'est possible. Mais en termes d'idéologie, est-ce que vous voulez dire que les démocrates aujourd'hui, pour eux, la politique sociale doit primer, doit être la plus importante, je voulais vous faire 10 là. Est-ce qu'elle doit être plus importante que toute autre chose en termes de développement industriel, en termes de développement des affaires, du développement des... Parce que financer les PME, est-ce que ça doit passer après le financement exclusif du social? Est-ce que financer l'industrie, financer le commerce, financer les machines agricoles, qui n'est pas vu comme une action sociale, doit être négligé, dit, il vaut mieux distribuer l'argent aux gens en matière sociale? Il vaut mieux faire du crédit, microfinance sans remboursement. On va essayer du social. Parce que c'est ça aussi, parfois, qu'il faut avoir le courage de dire. Notre argent, notre caisse commune, là, on l'utilise à quoi? À faire des routes. À amener de l'eau à tout le monde. À investir dans l'électricité. Même si l'électricité est chère. À financer des machines agricoles pour les agriculteurs. À mettre en place des lignes de financement pour des PME. Cet argent, on aurait mieux fait de dire, attends, non. Comment on fait pour soulager les Béninois chacun dans sa poche de son quotidien? On peut développer également une politique dans cette matière pour dire, bon voilà, les filets sociaux vont consommer 90% de nos ressources. Les transferts monétaires, qui sont des actions politiques phares. Quelqu'un est très pauvre, on lui envoie 10 000 francs, 50 000 francs pour dire, pour l'aider. Est-ce qu'il vaut mieux pas? Comme nous sommes tous pauvres au Bénin, là, beaucoup, hein, en tout cas beaucoup sont pauvres, c'est vrai, il faut l'avouer, malheureusement. Nous allons dire que le budget du Bénin, la partie, tout ce qu'on met dans l'investissement, là, vaut mieux qu'on envoie ça plutôt dans les transferts monétaires, plutôt dans les filets sociaux. Il faut laisser affaire de route, là. Il faut laisser affaire de l'électricité. Il faut laisser affaire de financement des PME, distribuer l'argent aux gens, comme filets sociaux. C'est ça votre stratégie?
1: Non, monsieur le Président, ce n'est pas ce qui a été fait avant vous. Non, mais ce n'est pas ce qui a été fait avant
0: vous. Donc, il n'y a pas de différence entre nous, idéologiquement.
1: Non, il y a une différence idéologique entre vous.
0: Non.
1: Oui, il y a une différence. C'est pour cela que j'ai parlé de nuances.
0: La différence idéologique, c'est privilégier, si vous êtes plus social que nous, c'est privilégier l'action sociale par rapport à toutes les autres actions. Donc, comme vous dites que ce n'est pas votre idéologie, je suis d'accord avec vous. Maintenant, je vais chercher un tel exemple. En termes de microfinance, en 2016, tout le système de financement était en faillite. En faillite. Plus personne ne remboursait. Les fonds ont disparu. Or, la microfinance, c'est on met des fonds en place. Ça sert Pierre, Paul, Justine, Rick, Yad aujourd'hui. Vous remboursez, ça sert d'autres. C'est un système qui doit se développer par la régénérescence des ressources, parce que les gens prennent, ils remboursent et ça continue.
2: Mais si on met en place quelque chose, on distribue, on dit, on ne payait pas, et après ça tombe, est-ce que c'est un bon système social, ça? C'est ce qu'on a constaté. Tout l'écosystème des microcrédits est tombé en faillite. Les cantines scolaires, de 2016 à maintenant, c'était pratiquement inexistant. Aujourd'hui, il faut combien de pères d'enfants mangent à leur faim? Tout le monde entier en parle. Est-ce que le régime passé a été plus efficace en matière de cantine scolaire que celui de maintenant?
1: Vous me laissez la parole.
2: On va continuer. On va continuer. On va continuer. Le système de santé. On a parlé de RAMU. Vous vous rappelez, non? Qui sait ce que RAMU a fait au Bénin? Qui se souvient quelque chose? C'était rien que de la propagande, des paroles. Nous avons mis en place depuis un système qui, c'est vrai, a du mal à démarrer, mais qui a démarré. Vous savez tous très bien que l'assistance pour l'accès aux soins de santé a commencé à s'adresser aux plus pauvres. Que nous faisons le recensement, que certains ont les cartes. C'est vrai que nos populations n'aiment pas les hôpitaux parce qu'ils croient davantage aux tradis praticiens qu'aux hôpitaux. Donc, même si les gens leur disent « vous pouvez aller gratuitement », ils n'y vont pas encore. Mais c'est matériel désormais que les plus pauvres peuvent avoir accès à un minimum avec notre système de santé, l'Arche et l'assurance maladie obligatoire qui, dans quelques, malheureusement pour les entrepreneurs qu'on sort, l'année prochaine deviendra très obligatoire. Et ceux qui ne vont pas payer l'assurance maladie pour leur chauffeur, leur nounou, comme vous en avez là, vous allez payer l'assurance maladie pour votre nounou. Si vous ne le faites pas, vous serez puni par la loi. Ça, ce sont des mesures d'efficacité sociale qui n'ont pas de pareil. Où on demande à chacun de payer l'assurance maladie pour son chauffeur. C'est social, ça. Où on demande à celui qui gagne 200 000, qui a une nounou, de le déclarer parce que la nounou aussi peut avoir une retraite à la fin. C'est une action politique hautement sociale. Parce que, à la fin, ce sont les plus pauvres qui vont avoir une sécurité d'existence et même quand ils n'auront plus de force, ils vont pouvoir travailler. Nous allons prendre le domaine de l'eau. Quand l'eau n'existe pas, les gens ne peuvent pas, ne peuvent pas survivre. Quand vous amenez de l'eau partout, c'est une action sociale. Quand vous amenez l'électricité aux gens dans leur localité pour qu'ils aient une lampe qui puisse que le tailleur du quartier ou le brodeur puisse broder avec l'électricité ou la coiffeuse puisse coiffer avec l'électricité, c'est aussi une action sociale. Ce n'est pas que de l'action de promotion de l'industrie ou du commerce, c'est social. Nous avons une vue de l'action sociale plus large, même plus élaborée. Mais comme nous ne faisons pas du populisme, nous ne disons pas que nous sommes plus sociaux que certains. Mais pour vous dire une chose, en cette matière, BN et UP, dont je suis pour le moment le chef dans l'exécutif, nous sommes plus dans le social que quiconque.
1: Si vous permettez.
2: Nous sommes. Et comme c'est votre dada, alors en définitive, Nous avons la même stratégie. Nous avons la même idéologie. Seulement que nous, on est plus efficace que vous. C'est tout. Mais c'est la même chose. Nous voulons la même chose. Et nous voulons la même chose. Alors, conclusion. BR, UP, démocrate, la même chose. La même chose. J'aimerais tellement que demain, ceux qui sont bons chez les démocrates, ceux qui sont bons chez les UP, ceux qui sont bons au BR, travaillent ensemble pour construire le Bénin. C'est pas vraiment la contradiction majeure qui fait la différence. Nous sommes trop pauvres. Tout nous manque. Nous pouvons travailler ensemble pendant un temps, 10, 15, 20 ans. Après, là, on va créer les idéologies. Mais aujourd'hui, le problème du Bénin est le même. Les besoins sont les mêmes. On n'a rien à faire d'avoir une idéologie particulière. On veut se développer par la satisfaction des besoins essentiels, par le développement économique et pas la préservation des libertés qu'on sort tout ça. C'est vrai, c'est tout. Non, moi, et c'est vrai, on en rit, mais c'est fondamental. Et est-ce qu'il n'est pas temps que dans notre quête de souveraineté, donner un sens à l'indépendance, à la prise en main de notre destin, qu'on se mette ensemble. Moi, ce symbole que l'Aja Troué, tout le monde, si chacun à l'aide de son doigt bouché, autour d'Aja Troué, nous allons nous en sortir, c'est tellement vrai. C'est tellement d'actualité. C'est tellement conforme à la réalité d'aujourd'hui que moi, je voudrais que l'héritage de mon action, où on a fait des réformes difficiles, on s'est bagarré, les gens qui ont été en prison et qu'on sort, que la conclusion de tout ça soit qu'on se mette ensemble pendant 10, 15, 20 ans à venir pour reconstruire le pays, pour finir les fondamentaux, quitte à ce que demain, quand on sera riche là, on va encore parler d'idéologie, mais pour le moment, non. Oui, c'est vrai. Dans 20 ans, 30 ans, on va faire comme les autres. Mais on n'est pas encore là. On n'y est pas encore. Nous ne copions pas les gens inutilement. Il n'est pas bon que les mêmes personnes soient au pouvoir tout le temps. Ça, c'est pas bon. Donc, il n'est pas bon que les mêmes personnes exercent trop longtemps le pouvoir. Ils vont manquer d'efficacité. Ils ont beau être génie, fort et consort, quelque chose va leur manquer au fil des jours et du temps. C'est clair. On n'est pas savant tout seul. Et les choses changent. Le temps change. Ce qui est bon aujourd'hui, dans 10 ans, il va être dépassé. Il y a tellement de choses qui se passent dans le monde. Moi, aujourd'hui, mes enfants m'apprennent tellement de choses. Ils disent, mon Dieu, je ne suis pas au courant de ça. Je suis dépassé. Je voudrais que vous soyez, vous les jeunes, les porte-parole de notre cri commun. Et que nous devons, dans tous les cas, aujourd'hui que le monde est difficile, mais que nous voulons satisfaire nos besoins, nous voulons nous développer, que nous puissions unir nos voix, nos talents, nos compétences, pour nous développer au lieu de dire que moi je suis UP, je suis BR, je suis ceci et consort. Les groupes d'intimité, les groupes d'affinité, les creusets dans lesquels les gens se mettent les uns les autres, peuvent exister. Moi, je ne veux pas dire qu'il faut tout uniformiser, parce qu'il y a quand même parfois des petites choses qui font la différence. Et même, c'est même mieux quand on se dit, je suis dans un camp opposé à toi, on va discuter des mêmes choses. Mais chacun a son groupe d'intimité et d'affinité. Il faut que ces groupes-là ne s'appellent plus opposition, mouvance, minorité. On va trouver les mots qu'il faut pour les qualifier. On va réinventer, nous, notre façon d'exister au Bénin, que ce soit conforme à nos besoins, au lieu d'imiter les gens. D'utiliser les mots qui, pour nous, ne veulent rien dire. On peut être au Parlement, être 109 députés, être tous du même parti, ou de deux parties, ou de trois parties, mais parler de manière technique, intellectuelle, pertinente, sans que ce ne soit la critique stérile, la critique politique, politicienne. Si on réussit ça, je vous assure, en 10, 15 ans à venir, 20 ans, nous allons transformer le Bénin. La bagarre politique est un frein. Ce qui est bon, l'autre va dire, c'est pas bon, ne faites jamais ça, parce qu'il est juste de la contestation politique. Je vais donner un exemple. Nous disons qu'il faut que nos matières premières restent au Bénin pour être transformées. Nos matières premières, si ça continue de partir au Vietnam, si ça continue de partir au Bangladesh, en Chine et consorts pour être transformées, nos matières premières vont créer des millions d'emplois. Nos matières premières vont entretenir des millions d'emplois chez eux. Faisons en sorte qu'on les transforme ici. Est-ce que ça, c'est idéologique? Est-ce que ça, c'est BR? C'est UP? C'est démocrate? Mais non, ça n'a rien à voir avec un parti politique. Mais puisque dans tous les cas, il faut que ceux qui sont là partent pour que d'autres prennent le pouvoir, les gens vont dire, ça là, c'est pas bon. Donc, aux populations, ne faites jamais ça. C'est très mauvais, juste parce qu'on fait la contestation politique. Et ça, ça nous arrière. Cet exemple-là est dévastateur. Faites de dire aux populations, refusez, ne faites pas ça, parce que nous sommes seulement dans un langage politique, mais à la limite même, une faute. Moi, ma prière, c'est qu'à l'occasion des élections ou après les élections, vous puissiez travailler ensemble, les uns les autres. UP, BR, démocrate, restaurer l'espoir, tout ce monde-là. S'il y a des talents quelque part, on allait chercher. S'il y a de la bonne réflexion quelque part, on allait chercher. Qu'au Parlement, il y ait une autre ambiance de travail. Et qu'on change même ces règles-là, qui parlent d'opposition et tout ça là, mais qui est la contradiction quand même. Mais parfois, on peut simplement, on peut être même dans le même creuset. Moi, je l'observe, des fois, les débats sont houleux au gouvernement. Parce qu'on n'est pas d'accord sur la compréhension des choses. On n'est pas d'accord sur même la stratégie. Non, il faut éviter qu'il y ait des gens qui détiennent à eux seuls tout le pouvoir de décision. Il faut créer les conditions de débat au Parlement, à l'exécutif, dans les institutions de la République, pour qu'il n'y ait pas de superpuissants. Le pouvoir politique est incarné par une personne. La mouvance, c'est ceux qui le soutiennent. L'opposition, c'est ceux qui ne le soutiennent pas. Vous voulez que voilà la vie d'un pays qui tient simplement à une personne où on est opposant ou mouvant selon que le soutien ou ne le soutient pas. Tout le pays est fonction de ça. Ce n'est pas bon ce système-là. Il faut qu'on invente autre chose au Bénin. Moi, je n'ai pas le temps de le faire. Je compte sur vous pour qu'en 2026, vous inventiez un autre système qui ne tue plus ces clichés qui ne correspondent pas à notre réalité. Où on peut être opposé au prochain président, mais contribuer à apporter des réflexions constructives, critiques à l'action qui est en cours, et que le pays ne soit plus divisé seulement entre les partisans de Talon ou les partisans de Bior de demain ou de Kodjo ou de ceci pour dire, à mouvance, le pays est divisé en deux ou en trois en raison de ce qu'on est pour ou contre un président qu'on a élu. On élit un président, le peuple a choisi la démocratie. Suivons-le pendant son mandat, mais faisons aussi de la critique constructive autour de lui. C'est une façon pour moi de vous exhorter à rentrer dans une réflexion prospective, constructive, évolutive, novatrice, pour que notre modèle politique des années à venir ne soit plus dans ce cliché qui, en définitive, est dépassé, inefficace. Ce que je dis concerne tout le monde. Vous voyez, j'ai commencé par parler de démocrates et UP et BR avant de venir à vous. Donc ça concerne tout le monde. Et le développement est possible, chers amis. Il est possible. Le peu que nous voyons nous montre très bien qu'on peut évoluer. Et demain, je veux vous voir, vous, M. Mitokwe, même si le prochain président UP ou BR, s'il n'est pas démocrate, au cas où, vous serez peut-être ministre dans ce département-là, dans ce régime peut-être de demain, pourquoi pas? Parce que vous êtes un homme engagé. Et c'est suffisant. Vous participez à l'action publique. C'est suffisant. Le modèle politique, le code électoral qui est en cours, qui serait chrysogène, qui instaure un modèle qui force les uns les autres à être ensemble pour faire le moins, pour que tout le monde soit dans la même creuset. Un, deux ou trois creusets. Allez, on est tous ensemble. Et puis, le débat a lieu au sein du creuset. On peut être de la même famille et compétir. Et se contredit. C'est plus farouche parfois que la compétition entre quelqu'un de UP ou BR et démocrate. Ce sont les mêmes partis politiques. Donc, être dans le même creuset ne veut pas dire qu'il n'y a plus de critique, qu'il n'y a plus de débat, qu'il n'y a plus de contradiction, qu'il n'y a plus de compétition. La critique, le débat, la contradiction, la compétition peuvent être préservés même si nous sommes dans le même creuset. Donc le fait qu'au Parlement, il n'y ait que un ou deux ou trois creusets, ce n'est pas un problème. Pour vous qu'il y ait des débats. C'est tout. C'est ça, l'âme d'un pays. Dynamique. On remet en cause chaque fois nos convictions pour finir par choisir la meilleure stratégie, la meilleure action. Et cette dynamique. Et tout le monde peut contribuer à ça. Nous allons aller aux élections avec les tests existants et vous allez voir que ça se passera très bien. Monsieur Mitokwe, si vous n'étiez plus député, vous pouvez retourner au Parlement avec ces mêmes lois-là. Parce que ces lois vous forcent à rester ensemble. Et je l'ai dit, si on avait changé ça, les démocrates aujourd'hui seraient coupés en deux ou en trois. Les contradictions qu'il y a chez vous, les histoires qu'il y a chez vous, la guerre qu'il y a chez vous, s'il n'y avait pas cette loi-là, les démocrates auraient déjà été divisés en deux ou en trois. C'est pareil, BRUP. S'il n'y avait pas cette loi, ces partis auraient déjà tous explosé. Cette loi Vous êtes ensemble, ce n'est pas facile. Vous divisez, vous êtes mort. C'est ça l'intérêt.

0: Si on touche à ça, les partis vont exploser. Et chacun peut faire son chemin à part. Or, nous voulons que les gens soient ensemble. C'est pour ça qu'il faut promouvoir cette loi-là. Il faut l'expliquer aux gens. C'est dur, mais c'est dur pour tout le monde. C'est dur pour tout le monde. Non, je ne sais pas quel est le parti qui est sûr de satisfaire toutes les conditions ici. Aucun parti n'est sûr de satisfaire les conditions. Aucun.
1: Monsieur le Président, parce que le parti Les Démocrates n'a pas la parade. Les deux autres partis ont la parade. En fait, c'est ça l'injustice que nous dénonçons le plus.
0: Mais bon, c'est ça. Oui. Mais signer avec eux.
1: Vous savez que c'est pas possible.
0: La parade, c'est quoi? C'est pas disparaître. Hein. La parade, c'est pas disparaître. Hein. Vous savez ce qu'il a dit? Si les deux UPBR signent un accord que si après les élections, on va travailler ensemble, c'est tout ce que la loi demande. La loi dit, après les élections, ceux qui vont dire, après les élections, on va travailler ensemble, on peut compter leur voix ensemble. C'est une déclaration citoyenne. C'est une déclaration citoyenne qu'après les élections, nous allons gouverner ensemble. Pourquoi vous ne pas gouverner avec d'autres si vous gagnez les élections? Pourquoi? À quoi ça vous gêne de gouverner avec BR si vous gagnez? Si lui gagne, vous pouvez gouverner ensemble. Vous pouvez au Parlement travailler ensemble. Donc c'est une loi qui dit simplement qu'après les élections, il faut que les gens s'engagent à dire élections finies, on travaille ensemble. Et vous refusez ça? Aujourd'hui, c'est un langage de vérité. Je sais que je veux laisser un héritage différent. Je veux forcer les Béninois à travailler ensemble. Je veux vous forcer à être jeunes du nord, du sud, de l'est, ou l'est de BAUP, n'importe quoi. Je veux vous forcer à travailler ensemble. Vous voulez faire la politique? Je vais travailler ensemble. C'est tout. Et Mitok, ouais, je veux que tu sois capable de dire à ton voisin là, si tu gagnes ou je gagne là, on va travailler ensemble. On ne peut jamais enchaîner quelqu'un dans un fauteuil. Moi, j'ai fini. Change de parti. Hein? Quand c'était 10%, on ne s'est pas posé cette question. On ne s'est pas posé cette question quand c'est 10%. Aujourd'hui, c'est 20, ça paraît beaucoup, ça paraît insurmontable. Mais si ça arrive, aucun parti politique ou groupe de parti n'a 20% dans chacune des localités des circonscriptions électorales. Si c'est le cas, qu'est-ce qui va se passer? Madame.
2: On va essayer de faire un accord pour créer la jurisprudence là. On s'entend pour décider de quelque chose qui se fera.
0: Instamment.
2: Oui.
0: Merci. C'est tout. Parce que l'impasse est impossible. L'impasse est impossible. Si ça se constate, c'est qui est le maître du jeu en matière électorale? La Cour constitutionnelle. Notamment les législatives. Puis c'est ça qu'il s'agit. La Cour constitutionnelle sera saisie et va t'informer, verra que, ben tiens, personne n'a atteint les 20%. Qu'est-ce qui prime? Parce qu'aucune loi ne peut tout prévoir. Aucune loi. Tant que c'est les lois fondées par les hommes, qu'est-ce qui peut arriver un jour qu'on n'a pas prévu? Et quand c'est le cas, il y a les instances qui peuvent décider pour dire, ah, ce qui est arrivé n'était pas prévu. On décide de ce qu'il faut faire. Et ça devient jurisprudentiel. On aime se faire peur au Bénin. On aime se faire peur. Des choses simples qu'on a vues ailleurs, qu'on sait faire. Parfois, on l'agite pour se faire peur. Donc, définitivement, à partir d'aujourd'hui, dites aux Béninois que le code électoral n'empêchera pas qu'il y ait des députés en 2026. Maintenant, ceux qui veulent absolument être au Parlement, ils doivent réfléchir sur la stratégie, les accords, les alliances. Si tu veux être député, Guy Mitok, il faut parler aux gens à ton président. Donc, on va dire à partir de maintenant, pour les élections 2026, UP, BR, démocrate, tout ça, c'est la même chose, plus le talent n'est plus concerné. Il y a plus de, le mot opposition ne marche pas en 2026. Après les élections, oui, mais au scrutin, talent n'est plus candidat. Et je l'ai dit tout à l'heure, moi, le candidat que je vais promouvoir, pour qui je vais faire campagne, il peut être démocrate. Sachez-le. Il peut être démocrate. Je suis sincère quand je dis ça. Il peut être BR, monsieur le président. Il peut être il peut être UPR. Il peut être rien de tout ça. Hein? Pourquoi pas? Il peut être ni UPR, ni démocrate, ni BR. Oui, pourquoi pas?

Moi, si je regarde et dis ça, je vais faire quand même pour la personne. Non, demain, vous et moi, peut-être qu'on va choisir la même personne. Ou bien, c'est possible, non? Ce sera sûrement le cas. On va prendre les journaux témoins pour dire, est-ce que le prochain candidat ne sera pas le candidat de Mitokwa et de Talon? Ou même de Yahi et de Talon? Pourquoi pas? Si ça se faisait, les gens sont heureux, non? Moi, je suis persuadé que les Bémenas seraient heureux. De voir qu'enfin, Talon et Yahi Boni se sont réconciliés, au moins politiquement, puisqu'on se parle. Ne croyez pas qu'on est ennemis, hein? On s'appelle souvent. Je monte mon téléphone, vous allez voir qu'on s'écrit régulièrement. C'est vous qui croyez qu'on est ennemis. On parle, on se voit même. Hein? Et c'est ça le Bénin. Il faut que notre pays incarne, promeuve ce genre de situation dans lequel on va se mettre ensemble pour construire notre pays. Merci.

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